0: La chanson parle de la passion pour l'écriture, la musique, le partage. Et la jeune artiste de Romans-sur-Isère s'est inspirée du roman d'Alain Damasio, La Horde du Contrevent. Camille Perrer, t'as eu vent de nous deux. Un coup de cœur ici de Romardèche.
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3: Alors attention, Karine, tu es comme moi, tu as la phobie des araignées.
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3: Tu n'aimes pas les araignées, tu as peur.
5: Oui.
3: Oui, mais alors je vois que avant tu les tuais et maintenant tu essayes de les mettre dehors. Mais comment tu fais pour les mettre dehors?
5: Alors, c'est toute une technique. Hein. C'est un verre, une feuille de papier.
3: Oh là là.
5: Je mets le verre, je glisse la feuille de papier sous le verre.
3: Oui, mais.
5: Et j'essaye de les mettre dehors pour pas les tuer.
3: Mais oui, mais du coup, tu es obligé de t'approcher d'elles?
5: Bah ouais, mais je vieillis, donc je deviens un peu plus sage.
3: Ah, j'ai 60 ans, j'ai toujours pas la feuille et le verre. Hein. Moi, je quitte la pièce. Hein, si l'araignée est dans ma chambre, bien, je dors.
6: Tant que ma femme prend la patte. Mais vraiment, je te jure, il y a une araignée, elle la voit, elle va pas essayer de la chercher, elle va la choper, elle prend la patte et elle la remet.
3: D'accord, ta femme est folle.
6: Ah,
3: alors, donc toi.
5: C'est pas possible encore.
3: Ouais, mais enfin, tu t'approches d'elle. Moi, je pourrais jamais. Hein. Ça, c'est pas possible. Alors, il paraît que tu fais aussi, tu regardes beaucoup de tutos et que tu essayes de faire de la couture.
5: Ouais, oui, en fait, quand je ne sais pas faire quelque chose, je regarde les tutos. Alors, la couture, c'est un exemple, mais oui, pour me lancer, pour avoir des modèles, pour avoir des idées, j'aime bien.
3: Bah, c'est bien, j'adore. Quelle fille curieuse de tout, j'adore. Tu m'expliqueras comment tu fais pour approcher les araignées, on se reparlera après l'émission. Alors, là, c'est le moment où tu peux marquer 3 points d'un coup, c'est la question à choix multiples. Je te pose la question, je te fais des propositions. Et à mon top chrono, tu as 10 secondes pour me donner ton choix. Je te mets une petite chanson de Jojo.
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3: Voilà, ça, c'était la chanson de Le Cornu, il y a encore 3 semaines. Alors, on va parler de Johnny Hallyday.
6: Je te fais pas rire, hein, parce que...
3: Alors, Karine, combien d'albums studio Johnny Hallyday a-t-il publié dans sa carrière? Combien il y a eu d'albums de Johnny Hallyday? 25, 38, 51. Autant de Perfecto dans son armoire et de Harley dans son garage. Allez, combien d'albums Johnny? 25, 38, 51, top chrono, 10 secondes. Vite,
6: allez.
3: Réponds-moi, chérie.
6: Karine?
5: Bah, 38.
3: Non, c'est 51. Entre 1960 et 2018, de Hello Johnny à Mon pays c'est l'amour, sorti quelques mois après sa disparition, c'est presque 60 ans de chansons françaises et 51 albums. Voilà. C'est quoi ton morceau préféré de Johnny, toi, Karine?
5: J'aurais pas dû changer d'avis, finalement.
6: Je la connais
5: vous
6: pas, celle-là.
5: Vous l'avez entendu, le premier 51, en fait, c'est ça, hein?
3: Ouais, 25, 38, 51.
5: Plein de morceaux.
3: Et ben voilà. Bon, bah, pas... Maître Coupez, voilà. T'as entendu 51, toi? Non, Maître Coupez n'a pas entendu. Allez, c'est à Mickaël.
6: Oui, Mickaël, avec ici Armorique. Mickaël qui habite à Brec, dans le Morbihan, qui est notre boucher, qui aime faire du chiparmentier, du poulet tandoori aussi. Il sait cuisiner la blanquette et le bourguignon. Pareil que t'es un peu un spécialiste de l'hypnose, parce que t'as été voir Mesmer en spectacle. Et toi, Mika, ton petit cri-cri-cri, t'es très réactif. Et il a joué de toi.
8: C'est ça.
3: Qu'est-ce que t'as fait?
6: C'est-à-dire, t'as été son cobaye?
8: Ouais, j'étais son cobaye pendant la moitié du spectacle.
6: Ah ouais?
3: Qu'est-ce qu'il t'a fait faire? Le dauphin?
6: Raconte.
8: Non, il m'a mis en couple avec un autre homme que je voyais comme une femme et qui accouchait d'un enfant.
6: D'accord.
8: Entre autres.
6: Alors, il t'a demandé de te transformer en Australopithèque également.
8: Oui.
6: Et il t'a demandé de revivre ta naissance. Donc tu t'es retrouvé à faire le bébé quoi, quand t'arrives au monde.
8: Tout à fait, oui.
6: Est-ce que très honnêtement, t'en as gardé un bon souvenir ou pas?
8: Oui.
6: Ah bon, ça va.
8: C'est du spectacle. Hein,
6: oui, c'est du spectacle. Ouais.
3: Non, c'est spectacle.
6: Pas convaincu. Voici la question. Qu'est-ce qu'un polotarien ? Voici quatre propositions même. Un végétarien qui mange quand même du poulet. Un végétarien qui ne mange rien, qui ait des poils. Un végétarien qui ne se nourrit qu'avec des épluchures de fruits et légumes. Ou un fan de Volkswagen qui prend tous ses repas dans sa polo. Top chrono, 5 secondes.
3: 10.
6: Un polotarien.
8: Qui prend que des pots de légumes.
6: Qui se nourrit avec des épluchures de fruits et légumes.
8: Ouais, c'est ça que tu m'as dit. Des pots, ouais, c'est ça, ouais.
6: Eh bien non, malheureusement, un polotarien est un végétarien qui mange quand même du poulet, voilà, qui évite la viande rouge, le porc, le poisson, les fruits de mer, mais qui inclut donc la volaille, donc la dinde et le poulet, tu connais bien puisque t'es charcutier. Je suis désolé, pas de point là.

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1: Voilà. Alors, Guillaume a 2 points, Cécile a 2 points. Guillaume, attention, il a un petit rituel. Et Guillaume, le café du matin avant la douche.
2: Pour bien commencer ma petite journée et me réveiller, moi j'ai pris un café.
1: Eh oui, parce que sinon, si tu prends pas ce café, qu'est-ce qui se passe, Guillaume?
3: Je suis de mauvaise humeur.
4: L'échafouin.
1: Eh oui. Et pourquoi? Parce qu'il paraît que tu es un petit peu râleur.
3: Un petit peu. Alors.
1: C'est-à-dire, tu râles sur quoi, par exemple?
3: Par moment, je râle tout seul. Hein. Je râle sur tout, en fait.
1: Ah oui.
3: C'est pas mal, l'endroit là, non?
4: Bah, je confirme.
1: Je sais pas, moi, je partage l'antenne avec quelqu'un qui ronchonne et qui râle tout le temps. Les auditeurs, comment
4: vous survivez?
1: Bon, écoutez, j'ai beaucoup de mal. Hein. Elle dit rien, ta femme, que tu râles?
3: Ah bah si, elle râle aussi.
1: D'ailleurs, on parle de ta femme. Tu es avec elle depuis 14 ans et tu l'as rencontrée dans un camping.
3: Oui, c'est ça, tout à fait.
4: Carrément, camping comme ça, David et Jonathan.
1: La, la, la, la, la, la, la. Bah oui, parce que c'était pendant les vacances. Ah. Parce que toi, t'étais animateur de soirée, c'est ça?
3: C'est ça, tout à fait.
1: Et c'était ton job d'été. Et elle faisait quoi?
3: Alors elle était salariée du camping, en fait. De l'accueil, la réception, guider les clients, enfin voilà quoi.
1: Alors, c'était en 2011, ça fait 14 ans que vous êtes ensemble, c'est bien, c'est un vrai amour là, on est quand même, hein? Ouais.
3: Ah oui, c'est plus l'amour de vacances.
1: Non, c'est un vrai love. Alors, il y a un petit truc qui me fait rire, c'est que quand même, il paraît que tu ressembles à Danny Boone.
3: Oui.
1: C'est vrai?
3: On me le dit souvent, oui.
1: C'est-à-dire dans la rue, il y a les gens qui t'arrêtent, c'est ça?
3: Ouais, c'est ça, ou quand je me sers d'un truc, ils me disent mais vous avez un air de ressemblance, je leur dis oui, je sais, merci, mais j'ai pas le même compte en banque.
1: Ça, c'est sûr.
3: voilà,
1: et ben, tu ressembles à Danny Boone, je veux une photo de toi immédiatement sur le téléphone du professeur Coupez.
4: Ah oui, d'ailleurs, on a eu les petits chats de Cécile.
1: Ah ouais, on a eu tes petits chats, je te jure, je suis à deux doigts de prendre le plus clair là, dans les trois là. Alors, on va jouer à la question qui peut te rapporter 3 points. C'est la question à choix multiples. Je te pose la question. Je te fais des propositions à mon top chrono. Tu auras 10 secondes pour me donner ton choix. Tiens, je te mets une petite chanson d'Alain Chamfort.
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1: Et oui, on va parler de whisky. Alors, Guillaume, quelle céréale est à la base du whisky? Le blé, l'orge, le seigle, les cornflakes. Voilà. Quelle céréale est à la base du whisky? Blé, orge, seigle. Top chrono 10 secondes. Et tu me dis quoi?
3: L'orge.
1: Est-ce l'orge?
4: Je sais pas. Moi, je connais pas la réponse. Hein.
1: Oui, c'est l'orge. Bravo. Bien sûr que c'est l'orge, absolument. C'est de l'orge maltée, pour être plus précis. C'est le maltage, c'est-à-dire la fermentation, la distillation, qui vont donner les arômes différents et uniques au whisky. Eh ben, bravo, 3 points de plus, tu as 5.
4: Cécile, on parlait du côté chonchon là, de Guillaume. T'as bien des petits défauts, toi, quand même, Cécile?
6: Bon, non, pas du tout, hein, voyons.
4: Et on en parle de ton côté un peu maniaque qui ressurgit de temps en temps?
6: Oui, bon, c'est vrai que j'aime bien replacer les choses qui sont pas droites.
4: Oui.
6: Voilà, on va dire ça comme ça.
4: Donc, par exemple, quand tu vas chez le médecin, t'as une espèce de petite phobie. Chez le médecin, il faut que
6: les tableaux soient droits dans la salle d'attente, les encadrements, donc je peux replacer...
4: Tu te lèves dans la salle d'attente pour les remettre, les tableaux, t'es sérieuse là?
6: Oui, les magazines, faut que ça soit droit.
1: Eh ben, tu sais que moi, je fais ça.
4: Car. Ah ouais.
6: Ah, et ça m'étonne pas parce que tu es une super décoratrice.
1: Oh, merci ma chérie, mais je peux pas supporter un tableau de travers ou les trucs. Ça m'angoisse.
4: Mais alors, elle, par exemple, elle supporte pas quand elle va chercher elle va chez le buraliste, genre il a un pendentif de Trabiol, elle ne le supporte pas.
1: Et ben moi aussi,
4: Mais tu lui remets ou t'oses peut-être pas ou...
6: Pour lui dire ton pendentif il est à l'envers.
4: Ah oui,
6: voilà,
4: quand même.
6: Faut le remettre.
4: D'accord. Bon, il y a aussi une petite particularité.

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1: Alors, Noureddine habite à Trets, dans le 13, dans les Bouches-du-Rhône. Il jouait avec ici, Provence. Et Noureddine, il travaille dans le bâtiment, évidemment, donc forcément, c'est mon chouchou. Et tu es fan de l'OM. Tu jouais au foot, mais t'as arrêté, mais t'es toujours complètement fan.
2: Ah ouais, je suis à fond.
3: Génial, ça.
1: C'est-à-dire que tu vas voir tous les matchs, quoi.
2: Les voir, ouais, ça m'arrive, mais sinon, ouais, c'est à la télé.
1: Ah ouais, tu rates pas un match.
2: Je rate pas un match, exactement.
3: Et t'as vu le Classico contre Paris ou pas?
2: Eh oui.
1: Bah évidemment.
2: Ça a changé la donne.
3: Hein. Ah bah ça va, détends-toi.
1: À jamais, les premiers.
2: Ah, très détendu.
1: Mais oui, détendu.
3: On a perdu quand même, à Paris.
1: Alors, il paraît que t'as les maillots, les survêtes, les caleçons de l'OM.
2: Ouais, j'ai eu la chance de travailler pour un joueur, deux joueurs de l'OM.
1: Et bah du coup.
2: Et du coup, j'ai eu la chance d'avoir des maillots.
1: Ouais, mais alors je savais pas qu'il y avait des caleçons de l'OM, mais bon, écoute, voilà.
2: Ouais, un caleçon, ouais. Ça, par contre, c'est
3: un haut sur la fesse gauche, le M sur la fesse droite. Caleçon, quoi.
2: Là, tout autour.
1: Non, tout autour, ouais. Voilà, la bonne soirée à tous. Là, j'ai cru que t'allais faire des blagues sur des. Enfin, bref. Alors.
3: Sur le string de l'OM.
1: Oui, bien sûr.
3: Ça existe.
1: Il paraît que tu adores cuisiner, que tu sais faire plein.
2: Ah ouais. J'adore.
1: C'est quoi tes plats à signature?
2: Le classique provençal, hein, c'est la daube, j'adore ça.
1: Ouais.
2: Là, midi, j'ai ramené au boulot avec moi du popiette de volaille avec sauce forestière, tu vois.
3: Oh, et des champignons.
2: Des tagliatelles.
1: Oh là là, mais c'est pas possible ça.
3: C'est quoi, on a arrêté d'en parler tous les jours là, c'est horrible.
2: Et j'ai la chance d'avoir un micro-ondes chez les clients, donc ça va, tu vois.
1: Oh là là. Alors mon petit nounou, mon petit cordonnier, deuxième question à un point, j'aimerais bien que tu marques s'il te plaît. Je t'emmène en Thaïlande. Écoute bien cette question. Une fois par an, en Thaïlande, une ville organise un buffet à volonté pour les singes. Une fois par an en Thaïlande, une ville organise un buffet à volonté pour les singes. Est-ce que c'est vrai? Est-ce que c'est faux? Top chrono, 5 secondes.
2: Ouais, je dirais vrai, par hasard.
1: T'as bien raison, ça s'appelle le Monkey Buffet Festival. Ça a lieu à Lopburi en Thaïlande. On rend hommage aux singes du temple et on leur sert un banquet géant de fruits et de légumes. Et voilà, donc bravo, un point.
3: Ouais. Vous savez quoi, on va continuer à parler de bonne bouffe parce que vous nous avez vraiment donné faim. Et notre Martine, avec ici Normandie, adore cuisiner une spécialité normande très connue, le couscous, bien sûr. Connu, couscous normand.
1: Voilà, j'adore le couscous normand, moi.
3: Alors, t'es une pro du couscous, c'est vrai?
4: Oui, j'adore ça. Et puis, paraît-il qu'il est très bon.
3: Alors, je sais pas, tu mets quoi dedans? Qu'est-ce qui fait qu'il se distingue des autres?
1: Non, déjà, est-ce que tu prépares la semoule la veille comme tout bon cuisinier de couscous?
4: Non, pas vraiment.
3: Bon, en tous les cas, c'est le plat que tu adores faire et tu le fais notamment pour tes enfants. Oui. Mais on avait un Noureddine qui est pas spécialiste de dessert. Toi, en revanche, les tartes, ça, c'est tu sais faire, toi.
4: Oui, les tartes au citron, tartes au chocolat.
3: Ok, gâteau au chocolat, bah voilà, on les met tous les deux, puis on a un bon petit repas.
1: Ah bah on a le buffet spécial au taquet, j'ai envie de dire.
3: Et puis on pourra se faire cette petite partie de pétanque, je l'ai évoqué tout à l'heure, mais j'ai pas eu l'occasion de dire. En fait, t'es une championne de pétanque, toi.
4: Championne, non, mais je me débrouille pas mal.
3: Alors attends, excuse-moi, t'as participé à divers championnats, t'es arrivée deux fois vice-championne en mixte en Seine-Maritime. Pour moi, t'es une championne, quoi. Pardon, hein.
4: Bon, bah écoutez, si vous
3: le dites. Bah oui, non, mais c'est énorme. Mais
1: c'est vrai qu'en fait, tu sais, il a jamais réussi à marquer un point. Donc, il sait pas, il comprend toujours pas le cochonnet, tout ça.
3: Moi, je sais lancer le cochonnet. Après, je m'arrête là, c'était voilà, je ne sais plus.
1: Allez,
3: collectionneuse de pins et des timbres. Martine, on y va avec les pins et les timbres. Est-ce qu'on a une question sur ça? Pas du tout. On va s'intéresser aux Français. Le tout premier texte écrit en français était un sketch. Selon toi, vrai ou faux, 5 secondes.
1: Top chrono.
4: Vrai.
3: Non. Le tout premier texte écrit en français remonte à 842. Il s'agissait du serment de Strasbourg.
1: Un accord politique entre les petits-fils de Charlemagne.
3: Bref, le français est né dans un contrat, Valérie, mais pas dans un...
1: sketch.
3: Exactement. Désolé, pas de quoi, Martine.
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1: Alors, Linda à 2 points, René à 3 points, Linda via Gennevilliers, Linda range les maisons de ses amis. Je vais de ce pas demander ton téléphone personnel à Maître Coupez. Voilà, alors il paraît que tu aimes aussi les activités à sensation. Tu fais du parapente.
2: Je m'en fais pas tous les jours, hein. Mais oui, bah. Je me suis offert ça, ouais.
1: C'est vrai qu'à Gennevilliers, c'est compliqué le parapente tous les jours, mais bon.
2: Non, je me suis offert ça parce que ça vient du fait qu'à 15 ans, on m'a proposé et ma mère a mis son veto. Et du coup, bah, je me suis offert ça et j'avais 44 ans et j'étais en vacances en Savoie, en la Maurienne. Et voilà, il y a quelqu'un qui proposait ça et je me suis dit, allez, on y va. Et il paraît que j'étais hyper à l'aise. Il prenait des photos avec sa petite caméra perche. Et en fait, moi, je commentais tout. Enfin, vraiment, il m'a dit, mais franchement, c'est hyper rare. Donc, je suis bien dans les airs, je vous confirme.
1: Ah bah, c'est super. Moi, je vous raconterai un jour mon expérience en parapente, où j'ai failli mourir. Voilà. Alors, ça va bien avec ton super
3: c'est
1: pouvoir.
3: C'est quel jour, à quelle heure?
1: Parce que je te dirai, m'intéresse. Je te dirai, je te raconterai.
3: Je veux bien, ouais.
1: Ton super pouvoir, bah, ça serait de voler.
4: Oui. I can fly.
1: Eh oui.
4: I can touch the sky.
1: Bah oui, t'aimerais voler, mais donc du coup être un oiseau, avoir des ailes et tout ça, c'est ça?
2: Ouais, exactement. Après, les ailes que je pourrais ranger quand même, hein, faut pas que ça soit tout le temps visible, mais
1: ah, oui,
2: c'est
1: pas pratique pour les fringues.
2: J'aimerais voler.
3: C'est moins glamour.
1: C'est moins.
3: Personne n'a révélé, mais elle est très bonne la blague de Valérie, hein, avec les ailes comme ça. Moi, j'aime beaucoup.
1: Oui, voilà. Allez. Bon, alors là, c'est la question qui peut te rapporter 3 points. C'est la question à choix multiple. Je te pose la question, je te fais des propositions. À mon top chrono, tu as 10 secondes pour me donner ta proposition. Alors, écoute bien. Quel est l'instrument de musique le plus ancien jamais découvert? Alors, je te propose un tam-tam en peau de zébu. Un xylophone en terre séchée, une flûte en os de vautour ou l'accordéon d'Yvette Horner sculpté par Cro-Magnon. Top chrono, 10 secondes.
2: Je pense que c'est une flûte.
1: La flûte?
2: Ouais.
1: Eh ben, on va écouter immédiatement la réponse.
2: Ah, cool.
1: Et oui,
3: oh là là. Oh là non.
1: Ah oui, c'est la flûte en os de vautour, hein. Ça a été découvert en Allemagne, elle a 40 000 ans et ça montre que les premiers homo sapiens d'Europe pratiquaient déjà la musique, voilà.
3: Eh bien, dites donc.
1: 3 points de plus, ça fait 5.
3: Oui, c'est très bien, ça veut dire René qu'elle est en train de prendre la tête, c'est normal, elle vient de jouer. On va continuer hein, d'ici 13 heures.
5: Ouais.
3: T'as envie d'aller à Reims, tu aimes Clara Luciani, tout te plaît cette semaine, ça va?
5: Bon, Clara Luciani, oui, on peut aller voir. Je préfère encore Pomme ou Suzanne que Reggiani, mais bon.
3: C'est vrai que t'es très nouvelle génération. C'est vrai que tu écoutes Suzanne, justement. Ça fait partie des artistes que tu adores. Tu aimes Pomme, tu aimes Santa. On a un extrait de Suzanne avant 13h. On veut lui préparer ça pour lui faire plaisir à notre René. Vous savez quoi, Valérie? Et ça va vous faire plaisir.
1: Ah.
3: René.
1: Ça, c'est Suzanne. Suzanne, là, voilà.
3: C'est pour toi, René. Hein. Elle est sympa, Céline.
5: Oui, merci, gentil, merci.
3: Je sais que tu suis l'épisode très souvent sur Au Taquet, sur ici, de nos aventures, de la grande saga. Oui, après les romans policiers de
1: Nadine Mousselet.
3: Nadine Mousselet. Après ceux de Linda Riley.
1: Lucinda.
3: Valérie, que va-t-il se passer? Est-ce que le frère de la sœur de l'oncle sera présent au château?
1: Et je ne sais pas, peut-être que Saint-Priest est attaqué par des Manon.
3: Est-ce que René sera là avec son chien Undo? Est-ce que Undo Tres, bien sûr? Je dis ça parce que tu écris des romans policiers, René.
5: Oui, depuis 4 ans.
3: C'est génial, ça. T'en as sorti combien, des romans?
5: J'en ai sorti 4.
3: 5? Ah oui, le cinquième est en cours, hein, c'est ça?
5: Oui, le cinquième est en cours et je vais venir un peu sur mon village.
3: C'est quoi l'histoire en 2 secondes du dernier, là, le pitch, là, en 30 secondes?
5: En 30 secondes, c'est l'histoire de personnes qui sont assassinées. Enfin, c'est des cambriolages où il y a des personnes qui sont assassinées. Et voilà. On se demande si c'est des cambriolages qui tournent mal ou mal si c'est une vengeance très ancienne.
3: La vengeance sera-t-elle au rendez-vous?
1: Eh ben, disons, c'est bien d'écrire comme ça. Bravo, René.
3: Tu connais déjà le titre? Tu sais comment il va s'appeler, ce livre?
5: Non, j'hésite. J'écris en impro. J'ai pas de plan, j'ai rien. Donc j'écris au jour le jour.
3: Écoute, on suivra donc, ça avec plaisir.
5: Je découvre moi-même l'histoire au fur et à mesure. Donc voilà.
1: Ah génial, bon, c'est super ça.
3: Super. En tous les cas, après Nadine Mousselet, René de Dromardèche, on a hâte de découvrir les aventures.
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1: Alors, Linda, il paraît que tu as une phobie qui est venue en vieillissant, c'est quoi ?
2: En fait, la phobie, c'est d'être enfermée dans les ascenseurs. C'est mieux parce que la même année, il y a genre 10 ans, j'ai été enfermée dans un ascenseur à mon bureau, dans un ascenseur chez moi, chez une amie. Et pendant 2-3 ans, j'avais vraiment du mal. Et même s'il fallait monter 6 étages, je les faisais. Alors, je me soigne, hein, mais je prends sur moi. Mais c'est vrai que je suis très vigilante quand je suis dans un ascenseur.
3: Et tu te soignes comment ? C'est important pour les gens qui ont peur comme toi. Tu fais quoi ?
2: Je prends sur moi et je me dis, t'es pas en danger, ça va quoi, ça, tu vas survivre. Et puis j'ai pas été coincée depuis ces tristes événements là, où j'ai eu un cumul d'incarcération. Et en plus je sais comment, même si on n'a pas le droit de le faire, je sais comment se désincarcérer, donc quand on est entre deux étages.
1: Ah ouais.
3: Oui, alors on en parlera sur une prochaine émission, je pense.
1: On en parlera sur une prochaine émission. Se désincarcérer d'un ascenseur. Vous écoutez ici, vous écoutez la désincarcération. Ouais, non mais moi je suis comme toi, j'ai peur des ascenseurs et je me soigne en montant dans les ascenseurs de Radio France. Et comment te dire ? Voilà, alors, pour t'encourager à gagner, je sais que tu aimes bien Lucky Love, tu aimes bien Goldman, tu aimes bien Elton John, et tu aimes aussi ça.
3: On va mettre ça comme musique dans les ascenseurs. Ça détendrait tout le monde.
2: Sing a live.
1: Mais oui, sing a live aussi.
4: Je suis coincé.

0: ça me désangoisse.
1: Tout de suite, on a plus peur.
0: Bah ouais, t'as raison. Alors, Linda, c'est le bingo. Aujourd'hui, on est sur des célébrités. À mon top chrono, je vais te demander de me citer un maximum de Michel. Michel, célèbre. Un maximum de Michel. Ce que tu veux. Michel.
1: Les deux, mon capitaine.
0: Les deux, mon capitaine. Michel, célèbre. C'est parti.
2: Michel Audiard, Michel Blanc, Michel Jonas, Michel Sardou, Michel Polnareff, Michel Thor, Michel
0: Lavrache. Il y en a six, c'est magnifique.
1: Bravo, hein.
0: Six.
1: Et on salue Michel Otis, bien sûr.
0: Oui, il y a Michel Serrault, il y a Michel Legrand, Michel Barnier, Michel Boujna, Michel Galabru. Mais c'est très bien.
1: Et Michel Otis, tu es des ascenseurs.
0: Oui, bien sûr. Le frère
1: de Joe Malongo.
0: De Joe Malongo,
1: évidemment. Ouais, voilà. Patrick, qu'est-ce que c'est que ça? Envoyez-moi la musique de la chèvre avant de jouer. Pourquoi je dis Patrick? René. C'est pas pourquoi. René, la chèvre.
3: Oui.
1: Mais alors, c'est pas vraiment de la chèvre, mais t'as un bouc. Tu avais un bouc ilanès.
3: Oui, il était avec sa copine Annès depuis oui. 12 ans.
1: Oui, et ils avaient l'habitude de s'échapper rapidement.
3: Seul, Oui, l'Annès ne pouvait plus vivre seul, et comme on voyage beaucoup, on l'a donné à des gens qui la gardent dans un parc.
1: L'anecdote, c'était qu'un jour, tu étais en train de boire un café, ou je ne sais pas ce qui s'est passé, les deux bêtes se sont échappées de l'endroit où elles étaient avec toi, et elles se sont posées sur une place handicapée devant un café, et on t'a appelé pour dire, je peux pas me garer, quoi, enlevez votre bouc.
3: Oui, mais c'était à 6h30 du matin, on a reçu le téléphone.
1: Oui, ça fait bizarre.
3: Du barman qui est un peu plus bas de chez nous, il a dit, avoir un bouc blanc et une ânesse, je suppose que c'est les tiennes. Je fais, oui. Elle me dit, si tu veux, là, ils sont stationnés sur la place du café. Si tu veux les récupérer, t'attends.
1: Entre le dessin incarcération de l'ascenseur et le stationnement des boucles, là, aujourd'hui,
0: c'est magnifique.
1: On est royal au bar. Bon, allez, on y va, on joue pour 10 secondes. Juste après avoir écouté Santa, que tu adores, évidemment. Et comme t'es hyper dans la solidarité, que tu vas faire rire des personnes âgées dans les EHPAD, que t'es bénévole au Resto du Cœur, rappelons que Santa sera la marraine du Téléthon les 5 et 6 décembre prochains. Ton bingo, le voici, 10 secondes pour me citer un maximum de prénoms, enfin non, pas de prénoms, mais de célébrités portant le prénom que je vais te donner. Score à battre, 6 points, c'est celui de Linda. C'est pas anodin si j'ai parlé de Patrick, parce que c'est Patrick, top chrono, Patrick.
3: Patrick Bruel, Patrick Juvet, Patrick Hernandez, Patricia Cast, Patricia...
1: Coup, c'était vraiment les Patrick, donc Patricia Cass
0: et Paul Newman, non.
1: Et Paul, c'est Paul, c'est pas Patrick. Par contre, j'en ai trois. Il y en avait d'autres, hein. Patrick Chirac, personnage, Patrick Swayze, Patrick Roy.
0: Patrick Devers, Patrick Dupont, Patrick Topalov.
1: Patrick Chabatier.
0: Ouais, tu en as trois.
1: Ça suffira pas, je suis désolé, René.
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2: Salut à toutes, salut à tous et bienvenue sur votre radio ici dans Décibel. Ils s'appellent Gwen, Laurent, Jean-Maurice, Patricia, Julie et Ève. Et ce soir, ils vont choisir les chansons qui passent dans Décibel. C'est comme ça depuis la rentrée. Les auditrices et les auditeurs ont leur émission dédiée. C'est le dimanche soir que ça se passe. Et si vous voulez rejoindre la bande, vous n'hésitez pas. Il suffit d'envoyer un email dans lequel vous mettrez la chanson que vous avez envie de partager et votre numéro de téléphone pour qu'on puisse vous rappeler. Notre adresse mail, c'est décibel avec un S à la fin, @radiofrance.com. Bienvenue. Et c'est Gwen qui ouvre le bal ce soir. Salut Gwen.
3: Salut Émilie.
2: Comment vas-tu?
3: Écoute, ça va. Le dimanche avec toi, ça va forcément.
2: Merci, ça me fait tellement plaisir. Et tu sais que j'avais envie, ça fait un moment que je pense à te le dire, et puis voilà, on est en direct et on n'a pas le temps et nanana. Mais merci pour ta fidélité, Gwen. Et c'est pas que toi, Gwen, il y a plein d'auditrices et d'auditeurs qui suivent Décibel depuis le début. Hein. C'est la 4e saison sur la radio ici. Il y en a même carrément des vieux de la vieille qui me suivent des radios où j'étais avant, mais là, j'ai pas le droit d'en parler, vous voyez ce que je veux dire. Mais c'est fou quand même parce que voilà, c'est dans des moments comme ça qu'on se rend compte à quel point vous et nous, on tisse un lien, même si on ne se voit jamais en vrai. On a rencard quoi, tous les soirs à 20h et c'est pas rien.
3: Exactement. Alors, c'est comme une bande de potes qui se donne un rendez-vous.
2: Mais oui, c'est ça. Moi, je trouve ça génial. Sans les groupes WhatsApp avec des cagnottes pour les anniversaires. On ne fait pas ça.
3: Oui, voilà.
2: On ne fait pas ces trucs-là. On ne fait pas ça. Comment ça va, Gwen? Quelles sont les nouvelles de ta structure, ta plateforme qui s'appelle Inclusique, avec des K partout, et qui est là pour mettre en lumière les nouveaux talents, hein. C'est ça que tu aimes bien faire, toi.
3: Ouais, c'est mon petit hobby et voilà, j'écoute plein de choses et puis parce qu'il me tape dans l'oreille et dans le cœur, j'essaye de le partager et puis pour que les oreilles curieuses découvrent plein d'univers musicaux différents.
2: C'est trop bien. Moi, je le suis, le compte de Gwen sur Instagram, et c'est vraiment chouette. Il y a plein de nouveautés. Donc, je vous invite à faire la même chose si vous avez envie, un, de découvrir des bonnes choses, et deux, de donner de la force à un fan de musique qui partage ses coups de cœur. Inclusique. Et donc, quand vous entendez un que, vous mettez un K et vous tomberez dessus assez facilement. Alors là, c'est pas un nouveau talent, Gwen.
3: Non.
2: Quoique, si on remonte le temps, c'est nouveau talent de 2006, puisqu'il avait gagné une nouvelle star cette année-là, c'est Christophe Willem. Alors
3: ouais, la tortue.
2: Oui. C'est vrai. J'avais oublié que c'était son surnom, la tortue.
3: Et oui. Parce qu'il se tenait qu'il monte comme ça.
2: Et oui, il se tenait un peu les épaules en l'air et la tête en avant, ça faisait un peu tortue, oui.
3: Ouais, mais quel talent. Avec l'année d'après, il a sorti son album Inventaire. Et je l'ai usé, que ce soit à la maison ou au magasin de disques où je travaillais, ça tournait en boucle. Et il y avait un titre dessus qui m'a marqué et puis qui revient régulièrement dans des soirées karaoké. C'est Double Jeu et qui est devenu un incontournable, enfin je pense.
2: Ah oui, alors la preuve, c'est que Théodora, qui est quand même l'artiste de l'année, qui a tout gagné, que ce soit aux Victoires de la Musique ou aux Flammes, qui sont les Victoires de la Musique des Jeunes, c'est vraiment l'artiste incontournable, la plus jouée en radio, etc. C'est une boss lady. Quand elle a fait son premier Zénith de Paris, son invité, c'était Christophe Willem, et ils ont chanté Double Jeu ensemble. Et cette fille, elle est née après la sortie de la chanson.
3: C'est quand même.
2: Non, mais ou à peine, où elle avait 2 ans, j'en sais rien, mais voilà, Théodora, elle a 22 ans, donc comme la chanson, en fait. Oui, c'est ça, je trouve ça complètement fou, moi.
3: C'est fou, mais en même temps, ça prouve bah, que la musique, elle est intemporelle et intergénérationnelle.
2: Ouais, c'est
3: ça qui est bien. Ça relie, et c'est la force de la musique, c'est que ça relie les humains.
2: Oh, c'est beau ce que tu dis. Alors, relions-nous tous ensemble ?
3: C'est ça, et dansons et chantons.
2: Et c'est pas cochon, on est dimanche. Non mais oh, je vous vois là, vous relier entre vous, genre. On va se relier par la musique. Avec cette chanson qui a obtenu la victoire de la musique de la chanson originale de l'année en 2008. Donc là, oui, Théodora, elle était née quand même. Elle a pas 12 ans non plus. C'est Double Jeu, c'est Christophe Willem et c'est signé Zazie pour les paroles. Super bonne idée, mon cher Gwen, merci.
3: Non mais avec grand plaisir.
2: Toujours bien de t'avoir à l'antenne. Bonne soirée, à bientôt.
3: À très vite, les bisous.

0: un ton que les moins de 20 ans ne peuvent pas connaître, mais si, ils connaissent aussi Double Jeu de Christophe Willem, Les Jeunes, une chanson qui a traversé les époques, c'est ce qu'on disait avec Gwen, qui a choisi de la partager avec vous ce soir. Et bonne nouvelle, Christophe Willem est de retour, nouveau single, puis nouvel album et nouvelle tournée. On va beaucoup entendre parler de lui et évidemment, il sera notre invité. Vous savez que c'est un ami de la maison.
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0: Laurent est avec nous pour choisir la deuxième chanson de la soirée. Celle-ci parle anglais, mais avec des mots simples. On comprend que c'est une chanson anti-militariste et anti-guerre. Bonsoir Laurent.
2: Bonsoir Émilie.
0: Comment
2: oui.
0: ça va?
2: Ça va bien, merci. Quand j'entends, ça va bien.
0: Oh, ça c'est gentil. Merci Laurent. Ouais. Quand j'ai vu arriver l'email avec la chanson que tu as choisie, je me suis dit, waouh, il est fort, il nous emmène en 1970. Comment s'appelle le client du jour, Laurent?
2: C'est Edwin Starr. Je ne sais pas si ça parlera à beaucoup de monde.
0: Alors, pas forcément. Je pense que sa chanson, elle a été pas mal... Ouais, c'est ça. Elle a été pas mal utilisée dans des films. Quand vous l'entendrez tout à l'heure, ça va tout de suite vous dire quelque chose. Mais c'est vrai que lui, bah, c'est un chanteur Motown, mais qui n'avait pas forcément l'aura ou le succès international d'autres chanteurs Motown, on va dire.
2: Ouais, c'est ça. Puis en même temps, j'ai découvert assez récemment que c'était en fait un chanteur Motown par rachat. Parce qu'il était sur un autre label de Détroit, qui s'appelait Rick Tick, et qui faisait un petit peu, qui commençait à tailler un petit peu des croupières à la Motown, et Billy Grandi l'avait racheté carrément.
0: Mais il a raison.
2: Il a racheté les chanteurs, les contrats des chanteurs, et puis le catalogue.
0: Quand t'as un concurrent, tu le rachètes, c'est plus ton concurrent. Ouais, non, mais ok, quand on a des sous, c'est pas mal.
2: Voilà, c'est pas que maintenant que ça se fait. Il y a déjà 50 ans, c'était déjà une technique.
0: Bah, tu m'étonnes.
2: Voilà. Alors effectivement, en plus, on va parler des Dreamstar, mais effectivement, la chanson, je pense qu'on la connaît un petit peu plus par la version de Springsteen. Moi, c'est comme ça que je l'ai découverte.
0: Ah, c'est drôle. Parce que oui, alors, c'est une chanson culte, War, donc qui veut dire guerre, qui a été enregistrée par plein de gens. Mais alors, moi, la première fois que je l'ai entendue, c'est la version d'Edwin Starr, et c'était dans un film, je sais plus lequel. Mais donc, moi, c'est pas la version de Springsteen, tu vois.
2: Ouais, parce que moi, je l'ai découvert en 86, en fait. Tu sais, après Born in the USA, après c'est un hyper tour, une tournée, et il avait sorti son premier album live. Il n'avait jamais sorti d'album live avant.
0: Ouais.
2: Et c'était un super événement, c'était un 533 tours, et ça reprenait ses titres de 75 à 85, c'était un gros coffret. Et le premier single qui avait été sorti de ça, c'était War, justement.
0: D'accord.
2: Et c'était explosif, parce que bon, t'avais le clip sur scène, donc il passait un peu assez facilement. Et c'était vraiment explosif, et c'est comme ça que j'ai découvert la chanson. Et là, j'ai entendu que c'était une chanson d'Edwin Starr. Mais évidemment, en 86, c'était compliqué de retrouver des disques un peu anciens. Bon, moi, j'étais à Grenoble étudiant, mais il y avait quand même des disquaires à l'époque, mais il n'y avait pas Internet, donc c'était un peu compliqué.
0: Mais c'est intéressant ce que tu dis, Laurent, parce que, effectivement, aujourd'hui, quand on cherche un disque, ou même des infos, qui a écrit, qui a produit, dans quel studio, on va sur Internet, on trouve toutes ces infos. Mais en 86, fallait être drôlement futé pour aller trouver les auteurs, les compositeurs, les studios, les références. Effectivement, les disquaires pouvaient nous aider, mais si le disquaire savait pas, bah, qu'est-ce qu'on faisait, tu vois, c'est vrai qu'aujourd'hui, c'est plus facile, je trouve, d'être fan de musique. T'as accès à plus d'infos, en tout cas.
2: Ouais, ouais, moi j'avais une hyper bibliothèque avec plein de trucs de référence.
0: Oui, des bouquins, mais
2: après, trouver les disques, c'était des fois plus compliqué. et en fait, ce qui est marrant, c'est que c'est une chanson, on va tous dire que c'est une chanson des Twin Stars. En fait, c'est une chanson des Temptations.
0: Non.
2: Si.
0: Ah, je savais pas.
2: C'était sorti sur un album des Temptations en 70.
0: Ouais.
2: Et la chanson a fait un petit peu me parler, il y avait volonté de le sentir en 45 tours. En même temps, c'était un petit peu un sujet peut-être un petit peu contentieux. C'était contre la guerre du Vietnam, la chanson à l'époque. Et du coup, ils se sont dit, bon, finalement, on va la sortir, mais pas avec les Temptations.
0: Incroyable.
2: Norman Whitfield, donc le producteur des Temptations et pas mal de trucs, c'est Motown, qui avait aussi coécrit la chanson. Ben, du coup, il a réenregistré la chanson avec Edwin Starr.
0: Ok.
2: Et c'est vachement bien parce qu'en fait, j'ai réécouté tout à l'heure la version des Temptations. Ben, les Temptations sont un groupe énorme, génial, etc. Mais ils n'ont pas la fougue et la colère d'Edwin Starr dans son interprétation. Et ça marche beaucoup mieux quand c'est Edwin Starr qui chante ça que les Temptations, quoi.
0: Alors, on est très content d'écouter grâce à toi ce soir la version d'Edwin Starr. War, what is it good for? Absolutely nothing. La guerre, c'est bon pour quoi? Absolument rien. C'est ce que dit cette chanson choisie pour vous par Laurent. Merci infiniment, Laurent. Et bah, je te dis à bientôt parce que tu reviens régulièrement, toi.
2: Voilà, oui, tant que tu m'invites.
0: Génial. Merci beaucoup, Laurent. Bonne
2: Merci
0: soirée. Salut, les amis. Régalez-vous avec Edwin Starr, War. Et vous allez me dire, ah, mais oui, on connaissait. Oui, vous connaissez. Yeah.

0: Edwin Starr, War, et grâce à Laurent, on sait maintenant qu'on a des devoirs à faire. On doit aussi écouter la version originale, celle des Temptations, et la reprise de Bruce Springsteen.
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0: Vos chansons préférées de l'année 2002. Oh, c'était il y a 24 ans. On était jeunes, on était fous. Et certaines personnes dans ce studio n'étaient même pas encore nées. En tout cas, en 2002, c'était le premier succès de Jennifer.
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0: D'ailleurs de la même promo Star Academy que Jennifer, Olivia Ruiz sortait aussi en 2002 son premier single. On découvrait Kyo avec Le Chemin et Magic System, après quelques années de galère, avait enfin leur premier tube. Magic System en tournée pour les 30 ans du groupe. Ils sont venus annoncer ça dans Décibel. Si vous n'avez pas écouté l'émission, allez faire un petit tour sur votre appli ici ou votre appli Radio France pour réécouter. C'était un grand moment, Magic System dans Décibel. 2002, c'est aussi l'année où on a découvert la voix de velours de Norah Jones, la fille de Ravi Shankar, star de sitar. C'était aussi une bonne année pour 50 Cent, Avril Lavigne, Maroon 5, tous ces gens. Voilà, c'est 2002 qui leur a porté bonheur, tout comme Carla Bruni qui se lançait en musique avec Quelqu'un m'a dit, et avec le succès que l'on connaît. Enfin, 2002, c'est l'année où Indochine revient sur le devant de la scène grâce à une chanson écrite par Mickey 3D. Elle s'appelle J'ai demandé à la lune et c'est un des plus grands tubes de cette année-là. On était en 2002.

0: les fans d'Indochine vont m'engueuler. J'ai dit que ça avait été écrite par Michael Furnon de Mickey 3D, cette chanson. Non, elle a été co-écrite avec Nicolas Sirkis. Évidemment, c'était Indochine.
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0: Mais quelle joie de passer ce dimanche soir avec vous et en musique jusqu'à 21h, c'est Décibel avec les chansons préférées des auditrices et des auditeurs. Si vous voulez nous rejoindre et vous aussi la semaine prochaine ou la semaine suivante choisir une chanson, il suffit de nous envoyer un email. Notre adresse c'est Décibel avec un S à la fin @radiofrance.com et c'est à cette adresse que nous a écrit Jean-Boris. Bonsoir Jean-Boris.
4: Bonsoir.
0: Comment vas-tu?
4: Très bien, très très bien.
0: Bon. Alors, je vais me répéter car il me semble que la dernière fois que tu es passé à l'antenne, je t'ai exactement dit cette phrase, mais tant pis, c'est toujours vrai. Tu m'as encore fait découvrir une chanteuse que je ne connaissais pas. Jean-Maurice, il faut le savoir les amis, est un découvreur de talent, mais uniquement des filles.
4: Ah non, non, ça c'est faux.
0: Mais t'écoutes que des chanteuses.
4: Ah oui, ça, c'est un peu vrai, mais il y a également Bruno Mars.
0: Mais je le connaissais déjà, Bruno Mars, quand même.
4: Ah, voilà.
0: Mais en fait, t'as un truc, je sais pas, mais peut-être que t'as une oreille qui est faite pour ça, tu captes les bonnes ondes des voix féminines, et alors tu as ce bon réflexe de venir les partager avec nous. Et alors parfois, c'est des tout jeunes artistes, alors parfois, comme ce soir, Raël, en fait, c'est une artiste, j'ai bossé un peu après, une fois que tu me l'as proposé, que j'ai trouvé ça cool. Depuis 2017, en fait, elle sort des albums, etc. C'est une Américaine, c'est ça?
4: Oui, oui, oui. Je crois que c'est, enfin, le titre, donc, de Oulalala, que je vais...
0: Oulalalala! Oulalalala! Oui, la chanson s'appelle comme ça.
4: 2021. Cet après-midi.
0: Bon, alors, comment ça marche? Comment, toi, tu l'as découverte et pas moi? Raconte-moi.
4: Oui, avec le flow de... Enfin, je t'ai déjà parlé du flow de Deezer, voyons, et oui.
0: Ah, c'est vrai, c'est ton algorithme. Il est très, très bien dressé, ton algorithme, je dois dire, Jean-Marc.
4: Bah oui, oui, c'est facile, hein, on peut... Hein, c'est pas... Et puis, alors, c'est une chanteuse qui me rappelle un peu Sia.
0: Ouais.
4: Qui me rappelle un peu Sia au début, hein, c'est-à-dire Clap Your Hands.
0: Oui, oh, c'était bien Clap Your Hands de Sia, c'était ouais, super. Voilà. C'était bien avant Chandelier, mais qu'est-ce que c'est bien,
4: oui.
0: Ah ouais.
4: Oui, voilà, c'est très rythmé, comme j'aime, quoi. Très frais, et puis, c'est la tendance actuelle, quoi, des chanteuses feel good, là.
0: Formidable. Et puis, effectivement, les paroles, c'est pas bien compliqué. Ouh là là là là! Merci!
4: Je fais mieux quoi, forcément.
0: Merci Jean-Maurice, je pense que ça va effectivement envoyer plein de bonnes ondes à toutes celles et tous ceux qui nous écoutent et c'est à ça que ça sert aussi parfois la musique. Je te souhaite une bonne soirée et merci beaucoup d'être venu nous voir. À la prochaine Jean-Maurice.
4: De même et à bientôt sur Décibel.

0: s'appelle Rayel et elle vient de Nashville, Tennessee, aux États-Unis.
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0: Olivia Ruiz vient de sortir aux éditions Lattès un nouveau roman. Car oui, si vous connaissez sa carrière musicale depuis le début des années 2000, n'oubliez pas qu'elle est aussi une autrice à succès. La commode au tiroir de couleurs en 2020, Écoute la pluie tomber en 2022 et Baos qui vient de sortir donc chez Lattès. Dans ce livre, toujours un petit peu autobiographique, hein, c'est la patte d'Olivia Ruiz. Elle raconte l'histoire de Lola, une femme de 45 ans, tiens, comme elle, qui décide de parcourir le monde pendant un an avec son petit garçon Ennio. Tiens, c'est marrant, elle a un petit garçon, Olivia Ruiz. Allez, on l'écoute chanter ses souvenirs d'enfance, Je traîne des pieds, et on vous encourage à la lire. Donc, Pamos est disponible.

0: Olivia Ruiz et je traîne des pieds. Lisez Olivia Ruiz en plus de l'écouter.
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0: Il y a une chanson qui s'appelle Night Call, sortie en 2010, rendue très très très célèbre en 2011 par le film Drive. C'est une chanson de Kavinsky qui a été reprise à la cérémonie de clôture des JO de Paris avec Angèle et le groupe Phoenix, souvenez-vous.

0: bien, ce soir, Patricia est avec nous pour vous faire découvrir une nouvelle version, enfin une nouvelle, elle n'est pas nouvelle, mais une autre version voilà, de Night Call, et peut-être nouvelle pour celles et ceux qui ne l'avaient jamais entendue. Bonsoir Patricia.
1: Bonsoir Émilie.
0: Comment ça va?
1: Écoutez, très bien, c'est toujours un plaisir.
0: Ah, merci beaucoup. Merci d'être avec nous, chère Patricia, pour nous parler donc de cette chanson Night Call, dans une version peut surprendre, on va dire, pour celles et ceux qui ne la connaissent pas encore. Comment on pourrait décrire cette version qu'on va écouter?
1: Alors, cette version de Night Call, c'est un album de London Grammar, ouais, sorti en 2013. Et le premier titre qui était connu, c'était Wasting My Young Years.
0: Oui, c'est vrai, c'était un Grammar, immense tube, ça. Ouais, très beau.
1: Très, très beau. Et puis le timbre de la voix de la chanteuse est vraiment magnifique.
0: C'est vrai. Après, c'est très dur de le chanter sous la douche, parce qu'elle chante tellement aiguë, tellement bien. J'ai jamais réussi, moi.
1: Si on veut éviter qu'ils pleuvent dehors. Mais c'est vrai que ce titre-là, Night Call, est vraiment très très beau. Et le clip aussi, la vidéo, le clip est très très joli, très beau.
0: Alors, London Grammar, donc c'est un groupe anglais. Kavinsky, qui a initié Night Call, lui, est français. Et la voix originale, la voix féminine originale de Night Call, c'est Love Fox, une chanteuse brésilienne. Donc c'est bien, voilà, c'est la classe internationale. Cette version-là, elle est, on peut dire, plus douce que celle de Kavinsky.
1: Je ne connaissais pas, je ne savais pas que c'était une reprise, en fait, vous m'apprenez quelque chose, Émilie.
0: Ah, mais je suis contente. Ah, c'est-à-dire que vous, en fait, pour vous, Patricia, Night Call, c'est une chanson de London Grammar.
1: Exactement, je pensais que c'était de l'album You Wait de London Grammar. En fait, vous m'apprenez que c'est une reprise, je ne savais pas.
0: Et c'est du Made in France, en plus, vous vous rendez compte?
1: Ok, d'accord. Bah, écoutez, je vais me coucher moins bête ce soir.
0: Et nous, beaucoup plus heureux et détendus, car pour le coup, la version que vous avez choisie, Patricia, de London Grammar, elle est absolument magique, magnifique et parfaite pour une soirée comme la nôtre. Alors, je vous remercie beaucoup et on l'écoute ensemble.
1: Oui, très bien. Merci à vous. Merci pour votre émission.
0: Merci.
1: C'est formidable aussi.
0: À bientôt, Patricia. Merci.

0: Alors maintenant, le plus dur, ça va être de choisir quelle est votre version de Night Call préférée, celle de l'album de Kavinsky et du film Drive, celle de London Grammar que vous venez d'entendre, ou encore celle de la cérémonie de clôture des JO Paris 2024. En tout cas, quelle grande chanson. Merci, merci à Patricia de nous l'avoir passée ce soir.
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0: Dans un mood beaucoup plus énergique, c'est Pink, la prochaine chanson de Décibel ce soir. Pink choisie par Julie, qui va nous dire, tiens d'ailleurs, pourquoi. Bonsoir Julie.
2: Bonsoir Émilie, bonsoir à tout le monde.
0: Comment ça va Julie?
2: Très bien, j'ai eu la fin de semaine, c'est cool.
0: On adore les fins de semaine, c'est sûr. Julie, la chanteuse Pink, c'est quand même un cas à part dans l'industrie du disque. Voilà une fille qui n'a pas peur d'appeler un chat, et encore moins une chatte, et pour autant, personne n'est choqué. On est tous très contents qu'elle ait une grande gueule, Pink. Et c'est vrai que dans un monde de plus en plus aseptisé, c'est chouette d'avoir des artistes comme ça, non?
2: Ah oui, ouais, moi c'est un coup de cœur, j'ai craqué dès son premier single qui est arrivé en Europe avec Just Like a Pill.
0: Ah oui.
2: Et depuis, ah ouais, non mais c'est... au niveau graphique, ça faisait penser un peu à du Madonna, mais en même temps c'était pas le même, tout à fait le même style de musique. Ouais. Donc et puis je la suis depuis ce temps-là.
0: Ah là là. Et puis moi, ce que j'aime, c'est qu'elle a, oui, on va dire, la fantaisie d'une artiste pop. Oui, alors Madonna, ou même, allons-y carrément, même une Britney à la grande époque. Elle s'éclate sur les fringues, le maquillage et tout. Et à côté de ça, c'est quand même une rockeuse, quoi.
2: Ouais. Alors ça, c'est très agréable parce qu'elle y va. Elle y va sur la voix, elle y va sur les arrangements. Ça bouge, ça pulse. C'est vraiment, c'est pour ça que je l'adore, je crois. Oh,
0: moi, je l'ai vue en concert une fois. Elle a chanté. Tenez-vous bien, ça c'est un truc, normalement, personne ne le chante. Bohemian Rhapsody de Queen, elle a réussi. En fait, elle peut tout chanter, cette fille, elle a une voix de déesse. Julie, la chanson qu'on écoute, c'est Try. Pourquoi celle-là?
2: Alors, pour plein de raisons. C'est le moment où, parce qu'on a parlé de l'artiste, mais c'est aussi une athlète incroyable.
0: C'est vrai.
2: Et dans une athlète incroyable au niveau... performance scénique, elle danse, elle fait des acrobaties. Enfin, moi, j'ai vu une rediffusion d'un de ses spectacles. Enfin, je ne sais pas appeler ça spectacle, hein, parce que
0: oui.
2: C'est incroyable.
0: C'est plus qu'un concert.
2: Partout, tout le temps. Ouais. Voilà. Et là, c'est le premier clip où elle va vraiment très loin dans la mise en scène dansée.
0: Ouais.
2: Donc ça, c'est le premier. Le deuxième, eh ben, tout simplement parce que moi, quand je suis en colère ou j'ai besoin de me défouler ou je suis découragée, c'est la chanson pour se remettre d'aplomb et y retourner.
0: C'est
2: donc
0: vrai.
2: Je me suis dit, je vais la partager, parce que le dimanche soir, oui. Peut-être que certains ont besoin soit de se défouler, soit d'avoir le courage d'aller le lundi.
0: C'est vrai.
2: Donc je me suis dit que c'était super de partager celle-là.
0: Elle s'appelle Try et elle va vous faire effectivement beaucoup de bien. Et puis si après vous avez envie d'aller voir le clip, n'hésitez pas, c'est testé et approuvé donc par Julie. Merci pour

0: vrai que ça fait du bien dimanche soir. Merci à notre auditrice Julie d'avoir choisi Pink. La chanson, c'est Try.
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0: Cette semaine, j'ai repensé à Françoise Hardy. Ça va faire 2 ans qu'elle nous a quittés, au mois de juin. Et je me disais, c'est dingue, parce que une des premières chansons auxquelles on pense en pensant à Françoise, c'est celle qu'elle aimait le moins.
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0: Elle confiait même à ses proches. Vous allez voir, quand je serai morte, il y aura un sujet au JT et il y aura un extrait de ce clip, de cette chanson que je ne peux plus supporter. Voilà. Après, Françoise Hardy, elle a connu le succès avec des chansons qu'elle aimait un petit peu moins et avec des chansons dont elle était restée très fière. Merci.

Un truc qu'elle faisait aussi, Françoise Hardy, très très bien, c'est donner son avis sur les chansons qu'on lui proposait. Les auteurs-compositeurs, parfois, se cassaient les dents sur elle. Mais elle savait aussi faire de très très beaux compliments. C'est ce que nous avait confié Marc Lavoine. Elle aimait tellement sa chanson « Cher ami » qu'elle avait même accepté de la réenregistrer en duo avec lui.

Marc Lavoine nous avait d'ailleurs confié en interview que c'était un des grands, grands moments de sa carrière. Alors j'ai pensé à Françoise Hardy et je me suis dit que j'aimerais bien réécouter une chanson des années 60, mais avec un petit cadeau en plus. Après tout, si vous êtes avec nous le dimanche soir, c'est que vous avez envie de bonnes choses. Alors le temps de l'amour, oui, mais chanté en italien, la délicatesse, la grâce et la précision de Françoise Hardy.

0: Françoise Hardy qui chantait en italien Le temps de l'amour. Elle a aussi chanté pendant sa carrière en anglais ou encore en allemand. Amusez-vous à trouver ça sur les plateformes de streaming, vous allez vous régaler.
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0: C'est déjà l'heure de la dernière chanson de la soirée et c'est Ève qui porte la terrible responsabilité de la choisir. Salut Ève.
2: Coucou Émilie.
0: Comment ça va?
2: Épuisée et en pleine forme.
0: Ah, j'aime bien ce mélange. Ça veut dire que parfois les nerfs lâchent un peu. À tout moment, elle part en fou rire, on ne sait pas. Ève, t'as décidé de passer du Eminem à la radio. Je t'en félicite.
2: D'autant que cette chanson me donne un fou rire chaque fois que je l'entends.
0: Ah
2: oui, hein, c'est étonnant.
0: Mais oui, explique-nous. Alors c'est Stan, hein, la chanson avec Dido. Et ça date de l'an 2000. Mais pourquoi ça te fait rire depuis l'an 2000?
2: Eh bien, grâce à toi, et grâce il y a presque 7 ans, tout pile, le 7 mai 2019, j'ai fait un blind test.
0: Ouais.
2: Dont le thème était les chansons dont le titre est un prénom.
0: Ok. Jusque-là, tout va bien.
2: J'ai joué contre Fabrice, qui était un habitué de l'émission à l'époque, de Faboune sur Twitter. Ouais. Je lui fais un énorme bisou. Et ben en fait, il s'est fait avoir parce que lui, il a donné en réponse Stan, qui est un prénom, certes, mais enfin voilà, c'était pas le prénom des artistes.
0: Mais oui, il s'est trompé. Au lieu de donner l'interprète, il a donné le titre de la chanson.
2: Et oui.
0: Et toi, tu t'es jeté dessus et tu lui as pris son point?
2: Ben oui, et en plus, comme moi, j'ai donné les noms des deux interprètes, tu as décidé de me donner deux points. Tu comprends pourquoi maintenant cette chanson me fait rire.
0: J'adore, mais c'est très bien, ça s'appelle un braquage et tu es une parfaite braqueuse, Ève. C'est génial, j'adore l'idée.
2: Sinon, à part ça, j'aime beaucoup, beaucoup la chanson. Moi, j'avais d'abord entendu celle de Dido, Thank You, qui a ensuite été samplée pour le refrain. Ouais. Et voilà, vraiment, c'est super. Alors, pas du tout, hein, l'histoire est terrible, mais...
0: Oui, c'est l'histoire d'un fan absolument fou qui écrit à sa star préférée. C'est pour ça que vous entendez... pendant toute la chanson, c'est en fait le bruit du stylo sur le papier et des lettres donc que ce fan écrit. Et puis finalement, à la fin, la star lui répond, mais trop tard, le fan a déjà commis l'irréparable. Elle est vraiment terrible, cette chanson, mais effectivement, c'est d'une intensité, d'une beauté avec la voix de Dido, assez inégalée, je dois dire.
2: Ouais. Et du coup, le prénom Stan est quand même rentré non seulement dans le vocabulaire courant des gens pour désigner le fan qui devient à moitié fou, mais c'est même rentré dans le dictionnaire officiellement.
0: Alors,
2: dans le dictionnaire anglophone, mais quand même.
0: Alors, on s'incline devant Stan qui a tout réussi.
2: Ah ben, obligé.
0: Et bon, on va se l'écouter maintenant, grâce à toi, Ève, pour terminer cette session de Décibel. Et je t'embrasse et je te remercie. Et si tu veux te faire un petit fou rire, n'hésite pas.
2: Ah ben, tu penses bien.
0: Merci, Ève, à bientôt.
2: Gros bisous.
0: Salut.

0: Histoire terrible et histoire vraie, paraît-il, de fans qui vont un petit peu trop loin. Eminem et Dido, la chanson s'appelle Stan et elle datait de l'an 2000. Allez, Décibels, c'est terminé pour ce soir. Merci d'avoir été là, les amis, et merci aux auditrices et aux auditeurs, toujours plus nombreux à participer. L'équipe de l'émission, c'était ce soir Iris Guitoni, Elorie Roussillon, Yanis Kalem et Franck Moilier. Merci, les amis. À demain, 20h.
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5: Bonjour, bon dimanche, sous vos applaudissements, c'est Willy vient déjeuner chez vous, numéro 1052.
6: Ça filoche,
5: mes amis, bonjour la tribu.
6: Bonjour.
5: Alors, qui est là aujourd'hui? Ben, Nicolas Malabeuf, notre enfant de la télé, bonjour mon bon Nicolas.
6: Bonjour Willy, bonjour tout le monde.
5: Et Fabien Imo, notre geek, bonjour mon Fabien.
6: Bonjour Willy, bonjour à tous.
5: Et bienvenue à tous, voilà, merci d'avoir choisi votre talk show utile sur votre radio utile. Aujourd'hui, nous sommes dans les locaux de Ici La Rochelle, à La Rochelle. Donc, merci pour votre accueil, 55 minutes pour apprendre, comprendre et s'amuser de l'actu avec nos invités, nos chroniques, notre musique, nos cadeaux. Alors notez bien nos dossiers du jour parce que c'est dès qu'on part au plus près de vous. On aime bien parler de l'actualité nationale avec des acteurs locaux. Alors aujourd'hui, dans un instant, comment faire face au surtourisme? Le département de la Charente-Maritime où nous sommes aujourd'hui, bah, n'y échappe pas. Il y a du monde partout, il y a eu plein de monde hier, avant-hier, il faisait très très beau. C'est dans le cas, c'est aussi le cas dans plein de régions de France. Eh bien, on va voir dans un instant comment faire pour à la fois parler business et puis aussi faire en sorte que la population locale vive bien avec le touriste. On en parle dans une minute. Et à 12h30, comment vont nos jeunes entrepreneurs? On dit toujours que monter son affaire en France est compliqué. Il y a de la paperasse à n'en plus finir et puis on paye de tout le côté. Mais heureusement, nos jeunes aiment se lancer malgré tout. Eh bien, on parle de tout ça dans 20 minutes. Et bien sûr, vous le savez, on fait cette émission ensemble, vous faites partie de cette tribu, mes amis. Réagissez sur tout ce que vous entendez, d'abord sur le groupe Facebook.
6: Alors là, sur Facebook, alors, oui, c'est complètement gratuit. Pour nous trouver, vous tapez Youpi la vie avec Willy Rovelli, vous tombez sur nous. Et le sondage de ce dimanche,
5: alors,
6: quel est l'ingrédient obligatoire pour un vrai apéro?
5: Ah oui, ça c'est sérieux. On va parler apéro après. Oui.
6: Alors le podium, pour l'instant, on retrouve le saucisson en première place. Deuxième place pour les chips.
5: Ah oui, chips.
6: Et troisième place pour les cacahuètes.
5: Ah, les cacahuètes. La cacahuète est bien placée.
6: Il n'y
5: a pas d'olive?
6: Les olives, pas terribles.
5: Oh, bah
6: vous
5: êtes bien team olive. Team olive avec le noyau.
6: Avec
5: le noyau.
6: Ah bon?
5: Verte. Et avec le noyau.
6: Ah bon, pourquoi?
5: Oui, j'aime bien moi.
6: Ah oui.
5: Jeff, tu l'enlèves comme ça.
6: Donc continue à réagir sur le groupe Facebook, c'est complètement gratuit. C'est Youpi la vie avec Willy Rovelli.
5: Merci beaucoup. Et n'oubliez pas, mes amis, dans 10 minutes, quelqu'un parmi vous repartira, c'est un événement, repartira avec 10 000 euros.
6: C'est incroyable.
5: Ouais, ça c'est bien, on a un beau cadeau à vous offrir, 10 000 euros, grâce, 10 000 euros de vacances, grâce à nos amis de Bellambra. Vous avez été très nombreux à jouer tout au long de cette semaine au disque rayé. Est-ce que vous avez bien noté les mots ou les groupes de mots? Eh bien la réponse dans 10 minutes, le tirage au sort en direct.
6: Oh là là là là là.
5: Donc soyez bien avec nous, c'est vers 12h15. On a tout dit.
6: On a tout dit.
5: Allez, allez, jingle, allez-y.
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5: Et on ouvrir notre premier dossier. Bonjour Stéphane Villain. Bienvenue ici mon cher Stéphane. Vous êtes le président de l'agence départementale Charente Tourisme. C'est combien de touristes chaque année dans votre joli département?
7: Écoutez, en fait, il faut considérer qu'aujourd'hui, c'est à peu près 44 millions de nuitées, tout hébergement confondu, quand vous prenez à la fois les hôtels, les campings, les maisons d'hôtes, les locations.
5: Bon, ça fait du monde.
7: On est des départements les plus touristiques de France, avec nos amis du Var et de l'Hérault.
5: Ouais.
7: Donc c'est vrai qu'aujourd'hui, le tourisme pour nous, c'est important.
5: Important, et puis il y a pas mal d'emplois aussi à la clé, je suppose.
7: Ben, c'est 20 000 emplois à peu près, donc 17 500 en fait emplois directs, et puis le reste en emplois induits. Non, mais c'est vrai qu'aujourd'hui, le tourisme fait partie vraiment de notre ADN, si je puis dire. C'est un beau département, avec une côte de 470 km de côte, avec le Fort Boyard qui est au large de l'île d'Aix.
5: Et ils viennent d'où là tous ces touristes? Ils viennent plutôt de France?
7: Allez, 85% de notre clientèle est française, effectivement, et puis après le reste 15% de l'étranger, sachant que c'est souvent les gens de Paris.
5: Il y a des salles Paris-Bourg qui
7: rigolent. Paris, Orléans, Tours, Niort, Poitiers, c'est la 10.
5: Ben voilà, mais les Parigots sont ici. Bon, je pense que pour cet été, là, ça s'annonce plutôt bien. Là, il y a déjà eu des beaux week-ends, là, déjà. Hein.
7: Mais oui, en fait, bon, il faut savoir qu'on sort quand même d'une période un peu difficile. Les vacances d'hiver, les vacances de printemps ont pas été exceptionnelles. Là, depuis, en fait, ces vacances de Pâques, on peut dire que ça y est, il y a enfin du monde.
5: Bon.
7: Et que ça va être, voilà, je pense, annonciateur d'une belle saison.
5: Voilà.
7: S'il y a un peu de beau temps, c'est sûr qu'il y aura du monde.
5: Il y aura du monde. En plus, vous l'avez dit, il y a pas mal de Français qui viennent, on va dire, 80%, vous disiez. Là, comme il y a des problèmes de carburant, peut-être qu'il y aura encore plus de monde. Qui vont venir chez vous. Comment on fait pour concilier à la fois les touristes qui viennent et puis que la population locale se dise pas...
7: Déjà, répondre à votre question, c'est vrai que le kérosène, le gasoil font qu'effectivement on attend beaucoup de monde cet été. Après, vous savez, en fait, on parle de pic de fréquentation. Nous, on ne parle pas de surtourisme. Parce qu'on a 3-4 jours.
5: Vous n'avez pas ce mot-là.
7: Voilà, 14 juillet, 15 août, où il y a beaucoup de monde, mais le reste du temps, on a de la place, on peut vivre sans aucun problème, même quand on est résident, accueillir en fait les touristes dans les meilleures conditions. D'ailleurs, il y a beaucoup de sondages qui sont faits ici en Charente-Maritime. Il faut savoir que finalement, les Charentais-Maritimes sont fiers, sont des ambassadeurs.
5: Oui, c'est ce que vous disiez. Voilà. Vous aimeriez que les habitants soient acteurs et ambassadeurs.
7: C'est ça. Mais en fait, ils accueillent les gens avec le sourire parce qu'ils savent que c'est important.
5: Ouais.
7: Et vraiment, aujourd'hui, c'est plutôt bienvenue chez nous. Et donc, c'est plutôt une bonne chose. C'est-à-dire qu'on voit bien qu'il n'y a pas d'animosité vis-à-vis des touristes. Bien au contraire.
5: Mais comment on peut faire pour accueillir sans saturer? Alors, c'est quoi c'est l'équation?
7: Écoutez,
5: elle ne doit
7: pas
5: être
7: déjà,
5: simple.
7: On fait en sorte que les ailes de saison, en fait, mai, juin, septembre, octobre, soit très attractif. En fait, il y a beaucoup d'animation. Et puis, après, on fait en sorte
5: aussi... C'est ça, donc pour étaler au maximum. Quoi.
7: Et puis après, on fait aussi en sorte que, il y ait aussi notre campagne qui se mette en mouvement. Et vous savez qu'on parle beaucoup de la façade atlantique, le tourisme bleu, mais le tourisme vert fonctionne de mieux en mieux.
5: Le tourisme vert, c'est la
7: campagne. Alors là, il y a plein de choses. Vous savez, en fait, finalement, la Charente-Maritime, je le dis souvent, a un patrimoine culturel, architectural, historique, préhistorique, gastronomique, viticole, de balade et caisse, pédestre, cyclable.
5: Il y a tout, on a compris. Mais donc vous qui êtes donc président de l'agence départementale, donc de ce bel endroit, donc de Charente Tourisme, agence départementale Charente Tourisme, c'est quelque chose que vous pensez tout le temps, de se dire les gens doivent venir et en même temps faut penser à l'écologie et faut penser aux populations.
7: Vous avez raison, aujourd'hui si on est en dehors du tourisme durable, c'est qu'on passe à côté de quelque chose. Notre faune, notre flore, même à la limite l'eau, les déchets, l'électricité, tout ça doit être pris en compte. Et on voit bien qu'aujourd'hui la filière touristique se met en mouvement. Aujourd'hui on est très vigilant justement à toutes ces dépenses qui pourraient être faites par les uns et les autres, donc on informe et on leur demande de respecter les lieux, parce que c'est un lieu, je l'ai dit, magique, vous l'avez bien compris. Et donc, respectez, venez chez nous. Mais ça se fait bien maintenant, d'ailleurs. Vous savez, quand vous allez à l'hôtel... Aujourd'hui, vous avez beaucoup d'informations sur la consommation de l'eau, sur attention aux serviettes, etc. Mmh. Les campings, en fait, maintenant mettent en place un nombre incalculable de dispositifs pour faire en sorte qu'effectivement, on soit vigilant sur la dépense de la flotte. Donc, on est plutôt très vigilant et on donne vraiment beaucoup d'informations à nos touristes.
5: Voilà. Donc, je suppose que c'est comme ça partout en France, avec tous vos collègues, partout.
7: J'ai la chance de présider au niveau national le tourisme.
5: Voilà.
7: Et avec nos amis, aujourd'hui, c'est une constante. D'ailleurs, faites, venez, prenez du plaisir, voilà. Profitez, mais respectez.
5: Voilà, profitez, mais respectez. C'est le message de Stéphane Villain. Merci infiniment, président de l'agence départementale Charente Tourisme et maire de Châtelaillon-Palage. Oui. C'est là où on va, je vous le dis, la petite info, comme on parlait de Fort Boyard hier, c'est là où vont dormir les candidats.
6: D'accord.
5: Quand on est candidat, on vient nous chercher à la gare de La Rochelle.
6: D'accord.
5: Et on nous emmène dans un hôtel à Châtelaillon-Plage.
6: Oh,
5: et puis le soir, après, on dîne entre nous, on se découvre, on se dit ah, t'es là.
6: Et le lendemain matin. Tout ce qui se passe à Châtelaillon.
5: Reste à Châtelaillon. Hein, monsieur le maire. Merci beaucoup, Stéphane, d'être passé nous voir.
6: Bientôt,
5: merci infiniment. Allez, dans un instant, mes amis. Oh là là.
6: C'est le tirage.
5: Ah, le tirage que vous attendez tous. Quelqu'un parmi vous va partir avec 10 000 euros de vacances Bel Embras. C'est un magnifique cadeau qu'on va vous offrir dans un instant. On va appeler. Il y a un tirage au sort qui a été fait.
6: Une personne en France va remporter 10 000 euros.
5: 10 000 euros. Et je vais être intraitable tout à l'heure. Il me faudra vraiment que vous nous donniez les 5 mots du disque rayé. Mais je vous en parle dans un instant. D'abord, on va écouter Michael Jackson. Il est là.
6: Enfin, votre chanteur.
5: Là, il est pas. Oui, c'est mon chanteur mort préféré. Tout à fait. Voici Black or White. Stéphane Villain, vous avez un chanteur mort préféré?
7: Charles Aznavour.
5: Charles Aznavour.
6: Il est mort.

0: incroyable Michael Jackson. T'as vu le film Michael au cinéma là? Je l'ai vu deux fois. 2 millions de spectateurs là en quelques jours. Hein. C'est extraordinaire. Allez le voir ce film. Il y a tous les tubes. Et voilà.
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0: Alors là, comme promis, mes amis, on ne rigole plus maintenant. Non. C'est le grand moment du tirage Bellambra. Vous avez été des milliers à jouer tout au long de la semaine sur ici.fr.
3: Et ça sonne déjà.
0: 10 000 euros à gagner. Je vais être intraitable, mes amis. Hein.
3: Oui, parce là, que vraiment... toute la semaine, il y a eu...
0: Ah, attends, on va voir. Julie ?
4: Oui, bonjour.
0: Ça va, ma Julie ?
4: Ça va, et vous ?
0: Tu sais qui t'appelle, ma Julie ?
4: Willy.
0: Ah oui, c'est déjà, c'est bien.
3: Déjà, ça
0: c'est bien.
3: Déjà,
0: tu as gagné 1 euro de vacances, déjà. Parce que c'est bien, déjà, c'est déjà ça. Il y a 1 euro de vacances. Bon, ma chère Julie, tu sais pourquoi on t'appelle ?
4: Oui.
0: Bon, alors vas-y, pourquoi on t'appelle ?
4: Vas-y, dis-nous pourquoi. Pour gagner 10 000 euros de vacances.
0: Eh, peut-être. Alors, je te rappelle que cette semaine, on va réexpliquer un petit peu le truc. Cette semaine, tout au long de la journée, il y a des chansons qui sont passées sur ta radio préférée. D'ailleurs, tu es où ?
4: En Normandie.
0: En Normandie, donc sur ici Normandie, toute la semaine, voilà, et on sont passées des chansons, puis il y avait des disques rayés, comme à l'époque, il y avait des vinyles, tu sais, donc il y avait des mots, oui, t'as pas connu, des mots, des groupes de mots rayés, il fallait les noter, d'accord? Donc là, je vais te demander, ma Julie, de nous redonner les mots rayés ou groupes de mots dans l'ordre. D'accord, je suis intraitable. Ouais. Hein, je suis comme Pierre Martinet, le traiteur intraitable. Je suis intraitable, ma Julie. D'accord. Donc vas-y. Okay. Quelle est ta réponse? Alors.
4: Hélène. Mmh. Pour que tu m'aimes encore. Mmh. Je te promets. Mmh. Tout simplement. Un autre monde.
0: Eh ben, c'est gagné. Eh hey, mais c'est un talent hein. Bravo. Julie, on va

0: et téléphone. Et ben voilà, bravo, bravo Valérie.
1: Bravo,
0: bravo Julie. Quel âge tu as, Julie?
1: 21 ans.
0: Tu sais avec qui tu vas partir en vacances?
1: Ma famille, sûrement.
0: Ta famille, tu veux pas partir, je sais pas, avec nous?
2: ça nous arrange.
0: Parce que Nicolas, Fabien et moi, on peut faire partie de ta famille, tu sais.
2: J'ai pas l'impression qu'elle soit d'accord.
0: Non, pas très envie. Tu sais déjà où tu vas partir, ma Julie? T'as déjà une idée?
1: Peut-être la Côte d'Azur.
0: Bah, tu verras.
2: Avec 10 000 euros. Tu vas 10 000 faire euros de vacances.
0: Tu verras, Bellambra va te chouchouter. Ouais, il va s'occuper de tout. Tu verras, tu vas être très, très bien reçu. Et merci à Ici Normandie.
3: Bien sûr.
0: Voilà, qui nous a permis aussi. Comment, ma Julie? Qu'est-ce qu'elle voulait dire, Julie? Tu veux nous dire un petit. Oui, vas-y.
1: Merci à eux, ça fait plaisir. Et merci à ma maman qui m'a aidé à trouver tous les mots en écoutant tous les jours aussi avec moi.
0: Et ben bravo, voilà, merci ma Julie, bravo. On est très contents, profite bien de tes vacances et merci infiniment à Bellambra pour ce magnifique cadeau. On t'embrasse très fort ma Julie, prends bien soin de toi et vive ici Normandie bien évidemment.
2: Et merci bien sûr tous les auditeurs qui ont participé tout au long de la semaine.
0: Voilà, j'espère que vous n'avez pas trop les boules.
2: Nous, en tout cas, oui, on a perdu.
0: Voilà, moi, en tout cas, on est très contents pour Julie. Merci beaucoup, on t'embrasse très très fort. Allez, dans un instant, mes amis, place à la personne pas banale du dimanche, parce qu'on aime vous présenter ici des invités pas banaux. Mais d'abord, on va écouter Amir. Tiens, tout de suite, Amir, avec Alain Parfait. Elle est là, regardez Amir, écoutez, hop.

0: dit rien, la parfaite. Jingle, s'il vous plaît. Voilà.
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0: Allez, comme promis, place à nos deux invités Pabano du dimanche. Bonjour Maya Dujardin.
3: Bonjour Willy.
0: Et bonjour Marine Valencien.
4: Bonjour Willy.
0: Bonjour, approchez-vous bien du micro ma chère Marine, n'ayez pas peur de moi, bienvenue ici. Merci. Toutes les deux, vous avez écrit ensemble le livre « L'apéro de la femme enceinte » aux éditions Jouvence. Alors tout est dans le titre quand même, mais voilà, ça parle de quoi alors ce livre? Qui veut parler?
4: En fait, ce sont des recettes, il y a 40 recettes et 11 boissons qui sont sans alcool. Ça parle de quoi? On est parti d'un constat, c'est-à-dire que la femme enceinte, pendant l'apéro, elle a quelques doutes, elle se pose des questions, elle peut être un peu frustrée. Ouais. Et alors que l'apéro, c'est quand même un moment qui
0: est convivial,
4: léger, on se prend pas la tête. Ouais. Et donc, on a réfléchi, Marine a imaginé des recettes qui sont adaptées à la femme enceinte et qui répondent à ses besoins nutritionnels.
0: Voilà. Parce que Marine est diététicienne, c'est bien ça. Parce que donc moi je savais que les boissons alcoolisées, il fallait faire gaffe quand on était enceinte, voilà.
5: Faut pas en prendre.
0: Mais je savais pas aussi, il faut faire gaffe aussi à ce qu'on mange.
5: Aux aliments, oui.
4: Il y a quelques effectivement aliments interdits.
0: Ouais. Comme quoi, c'est quoi par exemple? Parce que je vous le demande si un jour je tombe enceinte.
5: Oui. Ça peut arriver.
0: Ça je l'ai noté.
4: Alors l'alimentation de la femme enceinte, en plus, elle convient aussi à l'alimentation de l'enfant jusqu'à 5 ans. Donc je ne sais pas, ça peut aussi correspondre si vous avez des enfants jusqu'à l'âge de 5 ans. Il y a des interdits, notamment par exemple sur certains fromages.
0: Le fromage.
4: Au lait cru. Voilà. Donc là aussi, toutes les charcuteries qui sont non cuites, tout ce qui va être, par exemple aussi tous les poissons crus, les viandes crues, tout ce qui va être effectivement donc non cuit.
0: Et vous parliez du fromage, mais il y a plein de recettes avec du fromage justement dans votre livre.
4: Exactement. Voilà. C'était comme dit Maya, c'est pour montrer vraiment qu'en fait, en tant que femme enceinte, malgré le fait qu'il y ait pas mal d'interdits, on peut se faire plaisir, on peut manger finalement des super recettes hyper gourmandes, notamment avec pas mal de fromage, et montrer aussi des idées vraiment très concrètes, parce que voilà, on se dit ok, il y a certains fromages, mais comment les mettre en recette et comment faire plaisir aussi à ses invités. Alors que nous-mêmes, on est enceinte, et ça, c'était l'idée un peu du livre.
3: Et Willy, vous disiez que vous n'étiez pas sur le point de tomber enceinte, mais
0: pas encore,
3: mais c'est un livre justement qui s'adresse à tous les fans de l'apéro. C'est ça qui est bien en fait.
0: Là, vous allez les deux là, c'est bon.
3: Il n'y a pas besoin d'avoir un certificat médical de sa gynéco. En fait, on peut acheter le livre et puis avoir plein d'idées de recettes.
0: Alors, donnez-nous des idées, tiens, allez. Maya ou Marine, qu'est-ce que
4: vous parliez par exemple effectivement de fromage, donc on a un savoureux croque-raclette.
0: Croque-raclette.
5: Ça me plaît.
4: Voilà, je savais que ça allait faire des heureux.
0: Chips de parmesan.
4: On a des chips de parmesan.
0: Ça a l'air trop bon.
4: Qui sont hyper rapides et simples à faire donc au quotidien. Il faut juste un peu de parmesan et des fruits oléagineux et en 5 minutes c'est prêt après cuisson.

0: Il y a des recettes très simples, enfin très originales aussi à base. Par exemple, on a le green tonic. Ah, green donc là, on est sur kiwi, céleri et poire.
1: Green tonic. Donc, il y a ça fait du bruit là quand on le voit.
2: Véronique et Davina démarquent.
1: Les sucettes de poireaux, j'adore ça. Moi, les sucettes de poireaux. Donc c'est des poireaux.
3: Les photos donnent envie en tout cas.
4: Non, mais en tout cas, c'est très bien illustré. Les photos sont de Lise Seghetti, qui est une photographe rochelaise, et grâce à elle, en effet, les recettes donnent vraiment envie.
1: Exactement. Marine, tiens, vous qui êtes diététicienne, c'est quoi la méthode Nutri-Family que vous avez mis en place?
0: L'idée, c'est de partir vraiment, justement, de la femme enceinte et du début de la vie jusqu'à donc passer par le bébé, les enfants et enfants ados, puis après l'adulte. Je fais aussi des consultations donc adultes et j'exerce donc sur La Rochelle et Rochefort dans des cabinets dans une maison de santé pluridisciplinaire et dans un cabinet de pédiatrie spécialisé de La Rochelle. Et l'idée, c'est vraiment de pouvoir mettre en pratique et d'avoir un aspect concret des recommandations nutritionnelles et de les adapter aux différents âges de la vie.
1: C'est ça. Et Maya, vous êtes journaliste de base, c'est ça, Maya. Pourquoi est-ce que vous avez voulu faire ce livre avec Marine? Parce que je crois que vous êtes rencontrées où d'ailleurs toutes les deux?
4: On s'est rencontrées. Nos parents sont amis. Ils nous ont mis en relation au cours d'un apéro. Exactement. Et en fait, on a voulu travailler ensemble parce que déjà, je trouve que Marine a un super métier que j'avais envie de valoriser. Ouais. Et puis ensuite, on a réfléchi ensemble à ce qu'on pouvait, quel sujet n'avait pas été traité. En fait, il y a beaucoup de livres sur l'alimentation de la femme enceinte, sur ce moment précis qui est l'apéro, il n'y en avait pas encore, donc on a travaillé ensemble.
1: Voilà, parce que souvent grossesse rime avec privation, c'est ce que vous dites dans le livre.
0: Exactement.
1: Voilà.
0: Faut pas oublier que l'apéro, c'est un moment aussi, plus d'un tiers des Français prennent l'apéro une fois par semaine, donc ça concerne, comme disait Maya, tout le monde, et c'était l'occasion d'avoir à la fois des conseils adaptés d'un point de vue nutritionnel, mais qui correspondent à la femme enceinte, mais aussi au plus grand nombre.
4: Et comme l'apéro, c'est quand même un moment qui est joyeux, festif. On a aussi voulu faire un livre qui est avec des respirations colorées, des dessins. Il est assez joyeux. Ouais, la mise en page est sympa.
1: Exactement.
4: Et c'est aussi important pour ce moment-là.
1: Exactement. Vous vouliez rajouter quelque chose, Marine? Je vous vois lever un sourcil. Elle a levé un sourcil, Marine.
0: Non. C'était aussi En fait, le livre, il est disposé. Donc, vous avez vraiment comme vous l'avez dit, je suis diététicienne. Je vois régulièrement des femmes enceintes en consultation, et souvent aussi leur question, c'est est-ce que vous auriez pas des idées de recettes, des idées de menus, des choses vraiment concrètes qu'on peut y s'appliquer tous les jours.
1: C'est simple.
0: C'est ça. Voilà. Et l'idée, c'est pas de leur dire, il faudrait manger plus d'oméga-3, par exemple, parce que oui, on est d'accord, mais les oméga-3, on les a déjà dans quoi et comment on met des recettes par rapport à ça, aux oméga-3. Donc là, l'idée, c'est de rentrer effectivement par le biais de la nutrition. Donc il faut, la consommation d'oméga-3, c'est super important pour la femme enceinte et le futur bébé. Et surtout, comment on peut mettre en place dans une recette avec les bienfaits. Donc là, à chaque recette, vous avez les bienfaits. Et aussi des petites astuces un peu du chef pour là aussi faire des petits twists un peu sympas en termes de saisonnalité.
1: Très belle idée. L'apéro de la femme enceinte. Merci infiniment d'être venue, les filles. Maya Dujardin et Marine Valencien. Donc c'est aux éditions Jouvence. Merci beaucoup.

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3: Partons gaiement vers la deuxième demi-heure de votre talk show du dimanche. Alors ici, c'est comme la messe du dimanche,
4: mais non, pas pareil.
3: Sinon, c'est la même chose. Nous sommes toujours en direct des locaux de ici, La Rochelle.
4: La Rochelle.
3: Et votre tribu est là, notre enfant de la télé, Nicolas Malabeuf, qui est rentré tard. T'es rentré à quelle heure, mon chéri?
4: Non, 1h du matin.
3: Oh, quoi?
4: Mais oui, ça va.
3: Et ben, je les reconnais plus, les deux, là. Attendez. Donc, Nico, 1h. Hier, il a perdu sa carte bleue avant-hier soir. Il l'a retrouvée hier soir dans le bar où il l'avait perdue. Non, mais t'imagines.
4: Les Rochelais sont généreux.
3: Ouais.
4: Merci.
5: Bah,
3: Les Rochelais sont honnêtes.
5: Parce que moi, je trouve une carte, je peux dire je paye l'apéro à tout le monde.
3: Je peux dire
5: je vais flamber la carte.
3: Bon, connaissant ce qu'il gagne, il n'y a pas grand-chose à dire. On fait non plus, mais enfin, c'est quand même.
5: Servez-vous.
3: Et Fabien Aymon, notre geek. Alors, mon Fabinou, hier soir, tu t'es couché à quelle heure?
6: Je sais pas, 22h30.
3: À 11h, tu étais au lit. Qu'est-ce qui se passe?
4: On ne le reconnaît plus.
3: Je ne vous reconnais plus, c'est moi qui couché plus tard que vous.
5: Oh. C'est le monde à l'envers,
4: ça c'est rare.
3: C'est le monde à l'envers.
6: Je vieillis.
3: Fabien qui a voulu venir sans sa chérie. Écoutez-moi bien, mes chéris. Je vous jure que c'est vrai. Il y a la chérie de Fabinou qui s'appelle Fleur. Quand elle a su qu'on venait là cette semaine, ce week-end, elle lui a dit la semaine dernière « Oh ben moi je viendrai bien aussi à La Rochelle ». Et Fabien lui a sorti cette excuse extraordinaire. « Non, ma chérie, avec le prix du gasoil, vaut mieux que tu restes à la maison. »
5: On va être à retour. Merci.
4: Il voulait être pédard.
3: Vive le détroit d'Ormuz.
5: Oui, merci.
3: Pour se débarrasser de votre
5: main. Il reste fermé le plus longtemps possible.
3: C'est pas le meilleur du monde, c'est pas la meilleure excuse. Je vous aime. Bon.
5: En tout cas, vous avez la parole sur le groupe Facebook Youpi la vie avec Willy Rovelli. Alors, le sondage apéro, ça fonctionne vraiment énormément. On a eu plus de 100 demandes pour venir dans le groupe Facebook. Donc, alors, le sondage, quel est l'aliment obligatoire pour un vrai apéro? Donc, le podium, pour l'instant, il ne bouge pas. En première position, saucisson, ensuite les chips et les cacahuètes. Et Jérôme, lui, il a un petit penchant pour les apéricubes.
4: Ah oui.
5: Et Nicolas, lui, je suis très belin pour l'apéricube.
3: Ah oui, les belins, c'est bien les belins. Ils sont bien les belins.
5: Donc, continuez à réagir, c'est complètement gratuit. Le groupe Facebook, c'est Youpi la vie avec Willy Rovelli.
3: Voilà, dans un instant, la suite de nos invités. Mais d'abord, si vous n'avez pas suivi l'actu, pas de panique, l'actu vous suit. Il est temps pour nous de mettre les points sur les i.
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3: On commence avec ces deux séismes. Cette semaine, Elisabeth Borne a quitté la direction du parti politique Renaissance et Boris Vallaud, celui du parti socialiste. Putain. Je sais pas comment on va se remettre, ça, Lilo. Télévision, c'est le comédien Monsieur Poulpe qui se cachait dans le costume de la patate dans Mask Singer. Et c'est toujours une patate qui se cache dans Gérard Larcher. Le gouvernement a décidé de renommer les EHPAD Maison France Autonomie, en attendant de rebaptiser l'URSSAF Maison France Raquette. Patrick Sébastien, tenté par voter pour le maire de Cannes, David Lisnard, aux prochaines présidentielles. Ah, on a hâte d'entendre la nouvelle chanson de Patrick Sébastien. Lisnard, si t'avais connu mon dard. Depuis le 1er mai en Charente-Maritime, un téléphone tenu en main au volant vaudra une suspension du permis de conduire. Alors la Charente-Maritime, c'est le département de Fort Boyard. Alors après, sort. Maintenant, il y aura donc raccroche. À Singapour, un jeune Français risque la prison pour avoir léché une paille avant de la remettre dans un distributeur de boissons. En même temps, ça évitera toujours à cette paille de terminer dans le cul d'une tortue. En Essonne, un bus tombe dans la Seine. Les passagers vont bien. Ils ont failli chanter du Dalida. Moi, je veux mourir dans la Seine. En Essonne, toujours, un homme armé d'un fusil à pompe braque un magasin Action. Alors déjà, bon, braquer un magasin, c'est pas malin, mais braquer un magasin connu pour ses prix bas, c'est franchement con. Hein, parce que par définition, il n'y a pas grand-chose dans les caisses. Il est con, lui. Il s'est peut-être cru dans un film d'action. Après, normalement, un fusil à pompe, on l'utilise plutôt pour braquer des magasins de chaussures. Un virus principalement transmis par des rongeurs provoque plusieurs morts sur un bateau de croisière. La croisière s'amuse, le virus encore plus apparemment. Enfin, la question du jour. Tiens, c'est la foire de Paris en ce moment. Est-ce que c'est Patrick Sébastien qui animera le concours l'épine? Eh ben, vous avez 2 heures. Heureusement, dans 235 jours, c'est fini 2026.
5: Bravo.
3: Oui, voilà.
4: Je vous soupçonne d'être dans l'un des costumes de Mask Singer.
3: Encore,
4: tous les ans,
3: tu me dis ça.
4: Dans le poney.
5: Oh là là.
3: Ouh là,
5: il va y avoir des sanctions.
3: Ouh, il va y avoir des sanctions. Là, tu m'as énervé.
5: Ah là, oui. Ah, là, on n'est pas bien.
3: Alors là, je suis pas bien. Là, tu m'as énervé. Je suis pas bien. Mais heureusement, si vous n'êtes pas bien, mes amis, j'ai la solution. Si comme moi, vous n'êtes pas bien là, quand je vais vous dire à vous, vous allez me faire palababala. Et ça irait beaucoup mieux. Tiens, écoute ça. Écoute ça. T'es pas bien.
5: À cause du poney.
3: Là, t'es pas bien. C'est le poney. Il m'a mis le moral à zéro. Je suis pas bien. Petit local. Attention. À vous. Et là ça va mieux. Ah, ça va mieux là. T'as vu qu'on n'allait pas bien, mais là ça va beaucoup mieux. Je ne sais pas qui chante.
5: C'est Jodassin.

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2: Allez, ouvrons notre nouveau dossier. Bonjour Philippe Pétorin.
3: Bonjour Willy.
2: Bienvenue ici mon Philippe. Vous êtes le président de la Chambre de commerce et d'industrie de La Rochelle.
3: Alors, et Charente-Maritime.
2: Exactement, Charente-Maritime. Il ne faut pas m'engueuler.
3: Okay, non, vous pouvez reprendre, il n'y a pas de souci.
2: Alors, les créations d'entreprises, je crois qu'elles sont en hausse. Là, on va parler de création d'entreprises parce que c'est un sujet qui m'intéresse. Pourquoi, à votre avis, là, ça marche bien les créations d'entreprises ici?
3: Alors, Charente-Maritime en particulier, parce que c'est dynamique.
2: Dynamique.
3: Parce que ici, l'économie fonctionne avec le tourisme, fonctionne avec le nautisme, et fonctionne également avec l'aéronautique. Donc, je pense que c'est une des raisons.
2: Bon, mais quel est le moral des troupes alors? Parce que c'est pas simple de créer sa boîte en France. Hein. Je sais que vous en savez quelque chose. Vous avez été opticien, je crois. Hein, c'est ça.
3: Je le suis toujours. Oui, ouais, absolument.
2: Ouais, tout à fait. 2000, entre autres.
3: Exactement.
4: Ouais,
3: exactement.
2: Meilleur tube de Johnny Hallyday. Alors, c'est quoi le moral? On arrive quand même à monter sa boîte là, parce que on entend tout le temps, voilà, il faut payer toute part, c'est dur, il y a de la paperasse.
3: Oui, c'est sûr. Alors, effectivement, de monter sa boîte, c'est pas forcément évident en France, si ce n'est que la micro-entreprise a quand même permis de monter des boîtes rapidement et facilement. Et ce qu'il faut se savoir aujourd'hui, c'est que la moitié des boîtes qui se montent en France, ce sont des micro-entreprises.
2: Ouais.
3: Donc, ça veut dire que c'est très très dynamique parce que il y a besoin de peu de moyens en fait pour le faire. Ça peut être aussi des jeunes qui font ça. Il y a pas besoin d'avoir un capital, acheter du matériel, etc. Souvent, ce sont des services. Et là, c'est quelque chose d'assez simple. Je dirais qu'avec 50 euros et un service à la chambre, vous montez votre boîte.
2: Ah ouais. Mais pourquoi on monte sa boîte? Pourquoi on veut monter sa boîte?
3: Alors il y a un vrai engouement pour monter sa boîte. Il faut savoir que 1 Français sur 3 veut monter sa boîte et 1 jeune sur 2 veut monter sa boîte.
2: Ah quand même. Hein.
3: Et
2: un jeune sur deux.
3: Absolument. On est revenu à un niveau d'avant Covid.
2: Okay.
3: Donc ça veut dire que c'est quand même extrêmement extrêmement dynamique. Je pense que les personnes veulent maîtriser peut-être leur avenir, créer. Et puis il y a une notion de liberté. De créer sa boîte, c'est-à-dire qu'on est maître des prochains mois, des prochaines années, sachant que, comme je vous l'ai dit, avec les micro-entreprises, ce qui est très intéressant, c'est que vous pouvez avoir un double projet. C'est-à-dire, vous gardez votre job, c'est-à-dire, vous sécurisez un petit peu votre quotidien, et vous commencez à monter votre boîte à côté, qui peut-être petit à petit monte, et vous pouvez basculer à un moment donné. Et ça, je pense que c'est vraiment une chance pour tous les âges, d'ailleurs.
2: Ouais.
3: On voit pas.
2: Oui, bien sûr. Je suis toujours jeune, mais voilà, ça peut être des jeunes créateurs, dans le sens jeune.
3: nouveau.
2: Voilà, dans le sens nouveau, exactement. Mais il y a quand même, je reviens là-dessus, mais il y a quand même sur ce truc de se dire, voilà, c'est compliqué, voilà, il y a des papiers à remplir partout, t'as même pas démarré que tu dois déjà payer 1 milliard de trucs à droite à gauche. Il faudrait quand même plus de simplification, non?
3: Alors, oui, ça, c'est de toute façon.
2: Hein,
3: à chaque fois qu'on passe de simplification, généralement, ça l'est pas. Non, en fait, les premiers freins qu'on peut avoir, c'est déjà de savoir si la personne est légitime, bizarrement.
2: Ah.
3: En fait, souvent, les personnes se disent, parce qu'on a que fait l'image des grands capitaines d'industrie, etc., mais monter sa boîte, c'est quelque chose qui peut être simple à partir du moment où vous trouvez une bonne idée et que vous préférez le faire à votre compte plutôt de le faire pour une autre personne.
2: Ouais.
3: Donc ça, cette légitimité, petit à petit, elle vient avec le temps, généralement. Après, les autres freins, en fait, ce qui inquiète, c'est l'instabilité financière que ça peut produire.
2: Ah, ouais, voilà,
3: ah oui,
2: parce que combien on va gagner.
3: Et voilà. Donc, est-ce que je vais pouvoir vivre moins d'activité? Est-ce que je vais pouvoir payer mon loyer? Ouais. Sécuriser mon avenir. Et puis il y a aussi le doute sur le manque de confiance qui arrive, mais ça à tout âge. Hein. Je veux dire, on se lève pas un matin en disant ça y est, c'est bon, ce matin je monte ma boîte, je suis prêt.
2: Ouais.
3: Non, faut aller dedans, faut se mettre les mains dans le cambouis pour se dire bah oui, je suis capable de le faire comme les autres.
2: La solitude aussi, c'est quelque chose qui
3: ouais.
2: revient.
3: Alors la solitude, mais là pour le coup, vraiment, les chambres de commerce, elles servent à ça.
2: C'est ce que j'allais vous demander.
3: Complètement,
2: elles servent à ça.
3: Nous, on accompagne ceux qui créent, ceux qui reprennent et ceux qui développent leur boîte. Et donc les chambres de commerce, il y en a quand même 122 sur le territoire, donc ça veut dire qu'il y en a dans chaque département. Et toutes les 13 secondes, il y a un chef d'entreprise qui est reçu dans une chambre de commerce. Donc c'est pour vous dire, ça se calcule. Il y a beaucoup de collaborateurs et c'est vraiment quelque chose d'extrêmement utile. Et je pense qu'une des raisons pour lesquelles, alors, chambre de commerce puis chambre des métiers, qui sont les deux chambres consulaires qui sont au service des entreprises.
2: Voilà. Vous le dites vous-même, hein, j'aime les entrepreneurs parce qu'ils ont une folie.
3: Absolument.
2: Il faut être un peu fou en France pour monter sa boîte.
3: Oui.
2: Mais c'est quoi? C'est une jolie folie ou un peu d'inconscience?
3: Vous savez, dans la ville, je crois qu'il y a quelquefois des étapes où il faut un minimum d'inconscience. Et là, effectivement, il faut un peu d'inconscience. Mais c'est une aventure tellement intéressante que je pense réellement qu'on peut avoir plus de frustration dégustation à pas le faire,
2: ouais,
3: plutôt qu'à pas le tenter un jour et quitte à ce que ça réussisse pas. Voilà. Mais au moins, vous aurez réussi votre expérience personnelle sur le fait de partir et d'avoir.
4: Faut pas avoir de regrets.
3: Non, faut pas avoir de regrets parce que dans libre entreprise, il y a quand même liberté. Et ça, c'est quand même extrêmement intéressant.
2: Donc, c'est un peu le message que vous donnez aux jeunes, justement, c'est allez-y, tentez le truc.
3: Absolument.
2: Si vous le sentez, quoi.
3: Tout à fait.
2: Voilà.
3: Je suis complètement d'accord. Et d'ailleurs, j'ai des exemples de jeunes parce qu'on a tendance à. Enfin, on fait des prix sur la jeune entreprise. Ouais. Et je pense à quelqu'un, Bloop, là, sur l'île de Léron, qui a fait des chaussettes avec Fort Boyard d'ailleurs dessus, avec un petit reporter. Alors, pas encore, mais
2: ça, si c'est en taille réelle, moi, tu peux faire des soquettes.
3: Mais ça peut se faire. Et aujourd'hui, ils vendent des chaussettes aux États-Unis. Après, vous avez un ancien audiovisuel qui a monté sa boîte et qui a une fromagerie. Enfin, il y a d'innombrables exemples aujourd'hui qui font que l'entrepreneuriat a vraiment de l'avenir.
2: Eh ben super, merci infiniment mon cher Philippe.
3: Voilà,
2: je voulais vous avoir parce que je connais plein de potes et puis on a souvent voilà des auditeurs qui nous disent j'ai monté ma boîte, j'ai monté ma petite structure. C'est galère, c'est pas toujours simple mais j'y crois, je me bats. Voilà. Toi tu as une micro-entreprise. Tu fais rien.
4: Alors le chiffre d'affaires,
2: avoisine quoi les 0 euros à peu près.
4: Ouais, il y a des mois à zéro.
3: En devenir.
4: Non, mais bon. Je sens le filon.
2: Vive les jeunes entrepreneurs comme Fabien Imo. Oh. Merci infiniment, Philippe Pétorin, président de la Chambre de commerce et d'industrie de
3: Charente-Maritime.
2: Allez, jingle.
3: Merci à vous.
2: Bravo, on peut applaudir.
4: Moi, je voulais applaudir,
0: Philippe. Oui, il vient déjeuner chez vous.
2: Merci beaucoup, mon Philippe. Bah, au revoir, Philippe. Nicolas Malabeuf, notre enfant de la télé, je crois que là, ce coup-ci, tu as un invité. Parce qu'hier, j'ai dit qu'il y a un invité, il n'en avait pas. Mais là, il y a un invité.
5: Et là, c'est le mien. Eh bien, Willy, en ce dimanche, je voulais vous faire plaisir.
2: Ah,
5: on va rendre hommage à votre profession préférée. Après les joueurs de curling, ce sont les boulangers. Et donc, aujourd'hui, on a le plaisir d'accueillir Amaury Lafonta. Bonjour
2: Amaury.
6: Bonjour à tous, messieurs. Comment allez-vous?
2: Ça va très bien. Il est souriant, poli.
5: Il a toutes les qualités. Ouais. Et alors, vous avez votre propre boulangerie en plein cœur de La Rochelle. Et alors, pourquoi on vous reçoit? Puisque il y a moins de deux mois, en mars dernier, vous avez participé à une émission. Je vous ai vu devant mon téléviseur. C'est sur M6. C'est quelle émission?
6: Alors c'est la meilleure boulangerie de France, donc la saison 2026. Ah.
5: Voilà, et c'est la 13e saison, ça cartonne sur M6 tous les jours. Alors déjà, comment on vous a contacté pour participer?
6: Alors très simplement, ils nous ont appelé au magasin.
2: C'est eux qui vous ont appelé.
6: C'est ça. Donc une de nos vendeuses a répondu au téléphone, m'a appelé.
2: C'est quoi ces conneries?
6: C'est ça. Et donc du coup, je me suis présenté au magasin, j'ai eu au téléphone, ils nous ont posé la question si on était intéressé du coup de participer.
5: Donc vous avez accepté. Alors comment s'est passé le tournage? Vous avez dû faire quoi?
6: Alors ils se sont déplacés directement à la boulangerie, donc c'était au moment de la neige en janvier, donc c'était assez sport pour eux, et parce qu'ils sont plus tendus en fait au niveau des diffusions, et donc ils sont arrivés dans la boulangerie, on avait des produits à préparer, ils ont goûté certains produits qui étaient déjà à la gamme, et on a préparé des produits spéciaux pour qu'ils puissent déguster.
5: Et alors, justement, il y avait plusieurs catégories dans l'émission, c'est ça?
6: Oui, c'est ça. Donc ça reste quand même axé boulangerie pâtissière. Et comment dire, un peu snacking. Ouais. Et donc du coup, on avait proposé un pain. Donc particulier fait par Timothée, mon chef boulanger. Et donc de notre côté en pâtisserie, on avait présenté une tartelette exotique, pardon. Donc voilà, très sympathique.
5: Ça fait envie. Et alors je vois vos notes là, je suis un peu jaloux, j'aurais aimé voir ces notes à l'école. Vous avez eu combien à chaque catégorie?
6: Alors ça fait un petit peu loin, je me rappelle.
5: Alors moi j'ai vos notes. La première impression 9,5/10, le produit fétiche 9,5/10, le pain signature 9,5/10.
2: C'est un peu nul,
6: hein.
2: Et le défi du jury,
6: 9,7.
2: Tu peux avoir 10, feignant.
6: C'est vrai, on n'a pas été assez bon.
5: Et donc, ça veut dire que vous avez gagné l'émission? Comment ça s'est passé?
6: Alors, du coup, ça se fait en plusieurs étapes. Donc, en fait, on a passé la première étape, là, en gros, à la fin de cette semaine qui a été diffusée. On a été élu, entre guillemets, meilleure boulangerie pour cette saison.
5: De la région. Et donc, il y a une finale avec toutes les
6: c'est
5: régions.
6: C'est ça, exactement. Donc, nous, on est monté à Paris maintenant il y a un mois et demi. Donc pour filmer les finales, et donc vous verrez, voilà, c'est diffusé la semaine du 25, donc du coup on
2: du
6: a
2: 25
6: hâte,
2: mai
6: oui du ah, 25
2: très
6: mai c'est très bientôt,
2: finale, bientôt.
6: C'est très
2: bientôt,
5: on peut pas avoir le petit secret,
2: un petit spoiler,
6: malheureusement je peux pas, mais vous allez voir, c'est très sympa. C'était une expérience incroyable qu'on a vécue avec Timothée, mon binôme. Ouais. Et donc hâte de vous montrer ça.
5: Et est-ce que depuis la diffusion, il y a eu un avant et un après? Est-ce que des gens sont venus exprès dans votre boulangerie?
2: Est-ce que ça a boosté le chiffre d'affaires, la clientèle?
6: Oui, vraiment.
2: C'est instantané,
6: il y a un essor de dingue autour de cette émission. On a des personnes qui sont venues vraiment
5: de loin, de
6: Paris, de tout le Poitou-Charentes. Donc vraiment impressionnant.
5: Vous avez vu souvent, on dit que la télé se meurt, mais la preuve que la télé a encore de la puissance.
6: Ah, mais c'est là, nous on a été vraiment impressionnés parce qu'on les personnes de l'émission nous avaient dit faites attention, préparez-vous, c'est impressionnant. Et nous on s'est dit un peu la fleur au fusil. Oh, c'est comme tout le monde, on nous dit que ça va cartonner. Et là, les deux premiers jours, on s'est fait éclater, on n'avait plus rien dans les. c'était impressionnant, c'était impressionnant.
5: Et on n'a pas n'importe qui autour de la table puisque c'est un champion du monde, Amaury. champion du monde
6: de pâtisserie 2023.
2: Ouais. Wow, là, là, là, là, là, là. Bon, donc
5: il a tous les talents.
2: Ouais. C'est quoi votre best-seller chez vous là que vous avez
6: On a c'est le gâteau signature. Alors gâteau là, signature. J'en avais plus au magasin, donc merci, je vous ai amené quelques.
2: Une chouquette. C'est beau.
6: Donc vous m'en direz des nouvelles.
2: Merci beaucoup. Merci. Je te donnerai aussi des nouvelles des kilos.
6: Ça marche.
2: Alors je me casse la tête au sport tous les jours.
5: Ça se voit.
2: Et c'est massacré en deux secondes. Merci. Bravo.
5: Bravo.
2: On parlait de jeune entrepreneur. Quel âge tu as, Amaury?
6: J'ai 30 ans maintenant.
2: 30 ans, oui, t'es vieux. Bravo. Franchement, bravo, bravo et bravo. Donc la finale, c'est la semaine du.
5: Dans deux semaines.
6: La semaine du 25, c'est ça.
2: Merci beaucoup. Vive les boulangers. J'adore ce métier-là. Les boulangers, les agriculteurs, les conducteurs de train, je ne sais pas, mais j'aime tout le monde. Merci beaucoup. Fabien, on parle de quoi avec toi dans
7: l'actu web? Je vais vous présenter une application qui va vous aider à sauver des vies.
2: Merci beaucoup. Est-ce qu'on écoute un petit peu de Marguerite?
5: Pourquoi pas?
2: Ouais, on va écouter un petit peu de Marguerite. Les filles, les meufs, c'est sa chanson à elle. C'est les filles, virgule, les meufs. Les gonzes, les gonzesses,
5: les nanas.
2: Merci d'être avec nous. À tout de suite, mes amis, sur votre radio ici.
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1: De retour ici, c'est Willy, viens déjeuner chez vous. On passe à table tous ensemble le samedi et le dimanche en direct entre midi et 13h pour quelques minutes encore dans les locaux de ici La Rochelle.
2: À La Rochelle.
1: Mais vite, ce sont les 5 dernières minutes.
2: Oh, pas déjà.
1: Vas-y, déjà. C'est 5 minutes avant la fin, c'est les 5 minutes avant la fin. Place à Fabien et moi, alors mon Fabien.
3: Eh bien, nous sommes à La Rochelle, vous l'avez dit. Mes invités web sont des pompiers originaires de Bordeaux. Ils ont fait plus de 2 heures de route pour être avec nous.
1: Merci, c'est minimum quand même.
3: Je vous présente David Da Silva et Nicolas Ramis. Merci d'être avec nous, messieurs.
4: Merci de nous accueillir.
5: Bonjour, merci de nous accueillir.
3: Alors, vous avez créé une application. Elle s'appelle Edma. A-I-D-M-A. Donc, c'est quoi Edma, Nicolas?
4: Edma, c'est une application qui permet à toute personne formée ou non formée de pouvoir assister une victime d'une urgence vitale.
3: D'accord. Edma, en gros, voilà, c'est une application qui aide n'importe quelle personne à effectuer les gestes de premier secours, en gros.
4: Exactement. C'est ça, oui.
3: Alors, comment ça fonctionne concrètement?
1: Très concrètement,
6: il y a deux systèmes possibles. Soit vous êtes responsable d'une entreprise, vous achetez des licences pour que les employés téléchargent l'application directement sur leur téléphone. Et ils l'ont tant que le contrat dur avec la société, où vous avez ce système-là.
1: Alors,
6: c'est une signalétique NFC qui peut se coller dans tous les lieux stratégiques d'un établissement, d'une collectivité.
1: Une petite pancarte permet
6: de déverrouiller l'application avec son téléphone. Il suffit de passer devant comme un paiement sans contact.
1: Tout simplement.
6: Et vous ouvrez l'application pendant une heure et demie, et ça permet à n'importe quelle personne d'effectuer donc les gestes d'urgence et surtout sans connaissance préalable.
3: Donc on a l'application, donc cette pancarte. Il y a une croix rouge, une grosse croix
6: rouge.
3: On passe son téléphone dessus, bim, ça déverrouille complètement l'application.
6: Tout à fait.
3: Et par exemple, là, il y a une personne dans mon entreprise qui fait un arrêt cardiaque. On scanne. Et donc là, qu'est-ce qui se passe?
6: Quand vous ouvrez l'application, en fait, ça va vous poser quelques petites questions, puisqu'on a besoin de cerner la situation pour exactement vous amener sur la bonne vidéo. Vous allez avoir une vidéo au bout de 3-4 questions.
3: Une sorte de tuto, mais extrêmement rapide.
5: Avec le son qui va pouvoir vous guider et faire que vous puissiez reproduire les gestes de premier secours.
1: Voilà. Même si vous n'y connaissez rien.
6: En fait, c'est une application d'action de secours. On vous explique pas. C'est pas une application de formation. On vous explique pas pendant 10 minutes comment faire. On vous montre comment effectuer le geste. Le geste est salvateur. Et donc, vous tombez directement en moins d'une minute, une minute trente. Vous avez le geste qui est effectué.
3: Et ça permet d'attendre les secours en toute sécurité.
6: Exactement.
3: D'essayer de faire le minimum. Voilà, en tout cas,
5: c'est le minimum. Ça, l'idée était là. En fait, c'était trop souvent, on s'aperçoit que les gens, sur une situation d'urgence, ils ont peur.
6: C'est exactement ça.
5: Et du coup, le temps de délai d'intervention des sapeurs-pompiers qui à peu près de 13 minutes en France, il se passe rien. Donc l'idée, c'est vraiment de remettre le témoin au centre de l'action de secours et sauver des vies grâce à ça.
1: Mais là, par exemple, votre petite pancarte avec ce QR code qui peut s'ouvrir, on peut imaginer trouver cette pancarte dans la rue.
6: Alors c'est l'idée. L'idée pour nous, c'est de le démocratiser au maximum pour que ce soit dans toutes les collectivités, dans les établissements en soins de public, au sein des sociétés aussi qui ont peut-être des grands entrepôts.
1: Ouais, peut-être sur des vitrines de magasins.
6: Partout. L'intérêt pour nous, c'est vraiment que le système soit connu le plus possible.
3: Oui, ça vient tout juste de sortir.
6: Ça vient tout juste de sortir. C'est commercialisé depuis novembre 2025, donc c'est vraiment tout neuf. Et notre intérêt à nous, c'est de passer chez vous notamment pour se faire connaître et essayer de que tout le monde puisse l'avoir.
3: Et pour l'instant, on la trouve dans quels établissements?
6: Alors pour l'instant, vous avez une dizaine d'hôtels qui sont partenaires à Bordeaux.
1: Ouais.
6: Vous avez des campings, notamment la fédération des campings de Charente-Maritime qui a initié le projet. Donc ils ont offert une plaque par camping. Déjà, ils sont dans 250 campings.
5: Et la commune de Mirambeau aussi investit dans cette application de secours. Et là, on est en négociation justement avec la fédération nationale de l'hôtellerie de plein air pour pouvoir la distribuer dans les campings. Que les gens puissent intervenir s'il se passe quelque chose dans leurs établissements.
1: Quelle belle idée.
3: Donc si vous êtes intéressé, je vous invite vraiment à découvrir. C'est tout nouveau, ça vient de sortir. Ça peut sauver des vies.
1: Donc ça va
3: sauver des vies.
1: Edma.
6: C'est l'acronyme de Aide Mobile Application.
1: Ah, je croyais que c'était l'acronyme du film. Edma.
6: Ça aurait pu, mais non.
3: Voilà, Edma, A-I-D-M-A. Merci beaucoup, messieurs.
1: Vous êtes pompiers tous les deux, c'est ça?
6: Oui, on est pompiers professionnels tous les deux.
1: Est-ce qu'on vous voit tout nu dans des calendriers ou pas?
6: Non, c'est pas prévu. Il y a des collègues qui feraient ça peut-être mieux que nous, mais non.
1: Eh bien, pensez-y. Merci beaucoup, en tout cas, c'est une superbe idée.
6: Merci à vous,
1: Fabinou. Voilà, mes amis, c'est fini.
3: La barre
1: Bichette, on a été très heureux de passer ces deux jours tout près de vous, là, grâce à nos amis de ici, La Rochelle.
3: Toujours
1: bien reçu. Hier, on était à Foura, il y avait un monde incroyable. Et aujourd'hui, on était dans les locaux de ici La Rochelle. Merci infiniment pour votre accueil ici à La Rochelle. Moi, je vais rester ici le week-end prochain, mes amis.
3: Ah, d'accord.
1: Vous dégagez.
3: Oui, on a compris.
1: Vous retournez à la maison de la radio. Moi, je reste dans le coin puisqu'on continue évidemment les tournages de votre émission culte de l'été, Fort Boyard, bien évidemment.
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0: Bonjour à toutes et tous et bienvenue dans votre magazine Ma France, par ici les économies. Vous connaissez notre objectif, hein, chaque semaine, vous redonner du pouvoir d'achat. Et aujourd'hui, on va bricoler ensemble, même si vous êtes comme moi, un bricoleur du dimanche et encore, hein, franchement, que vous vouliez installer une étagère dans une chambre ou construire un abri de jardin, on va tout vous dire avec notre invité. Bonjour Cyril Julien.
1: Bonjour.
0: Vous êtes expert du bricolage au sens large, hein, auteur d'un ouvrage, Rénover sa maison du sol au plafond.
1: Exactement.
0: C'est paru chez Solar. French Rénovation sur les réseaux sociaux, autour d'un million d'abonnés quand même. Je vous propose pour commencer, Cyril, de répondre à une première question d'une auditrice.
2: Bonjour, Inès, 34 ans, professeure de poterie. J'habite dans les Hauts-de-Seine. J'ai le projet de réaménager mon appartement. Et j'ai notamment l'idée de refaire entièrement ma décoration intérieure et aussi d'abattre quelques cloisons pour ouvrir certaines de mes pièces. Le problème, c'est que je souhaite faire ça en autonomie, mais que je n'y connais pas grand-chose en bricolage. Donc, je ne sais pas comment me lancer et pire, j'ai peur de faire n'importe quoi. Quels conseils pouvez-vous me donner pour savoir par où commencer pour apprendre à bricoler par moi-même? Merci.
0: Merci à vous Inès, Cyril, Julien, on commence fort là direct.
1: Oui.
0: En gros, elle est pas bricoleuse, mais ça. Elle a de grosses ambitions.
1: Qu'est-ce que vous pouvez dire? Elle veut casser des cloisons directement.
0: C'est ça.
1: Alors qu'est-ce qu'on peut dire? Déjà, faut différencier. Il y a bricolage et bricolage. Il y a les petites choses, donc refaire de la peinture, refaire, je sais pas moi, du papier peint ou voilà. Tout ce qui est un petit peu de décoration, puis il y a des choses qui sont un petit peu plus lourdes, un peu plus grosses, qui ont plus de risques forcément. Mmh, mmh. Quand on parle d'abattre des cloisons, par exemple, il faut s'assurer de certaines choses. Déjà que le mur ne soit pas porteur,
0: ouais.
1: Parce que sinon ça peut s'effondrer,
0: chose,
1: donc ça c'est pas terrible. Et puis après, il peut y avoir des réseaux dans les murs. Il peut y avoir de la plomberie, donc de l'eau,
0: ah oui.
1: Il peut y avoir de l'électricité aussi.
0: Des passages techniques.
1: Des
0: quoi.
1: Passages techniques. Ouais, donc il faut s'assurer qu'il y ait absolument rien dans les murs. Enfin voilà, avoir des, comment dire, faire des petites vérifications de base avant de pouvoir abattre.
0: Alors, on va discuter justement des petits travaux, des plus gros, de comment faire des économies en faisant nous-mêmes, c'est l'objet de cette émission. Mais juste pour finir la réponse pour Inès, en gros, ce que je comprends en creux, c'est tout ce qui est déco, pas de problème, allez-y, on peut se débrouiller soi-même et puis apprendre en marchant. Oui. Par contre, tout ce qui est un peu plus dans le dur, peut-être qu'il faut se faire aider, non?
1: Au moins avoir un conseil technique, c'est-à-dire okay. D'avoir un ami qui connaît vraiment ou une amie qui connaît vraiment bien le domaine et qui peut vous dire, ok, là, c'est bon, vous pouvez casser, démolir, commencer par-ci, voilà, c'est bien d'être accompagné. Et puis après, en effet, on a des tutos, on a pas mal de choses en ligne, on peut apprendre.
0: Bah on va y revenir. Alors bricoler, faire soi-même, c'est le thème de cette émission, à la clé des économies, de la satisfaction aussi. Cyril Julien, j'aimerais qu'on parle petit et grand projet en commençant par cette question. Est-ce que c'est vraiment à portée de tout le monde de bricoler ou alors il faut des prédispositions?
1: Moi, je crois pas vraiment à la prédisposition.
0: Ouais.
1: Je pense qu'il y a des gens qui vont apprendre plus facilement que d'autres, peut-être plus vite que d'autres, peut-être. Pareil pour l'apprentissage d'un instrument ou de quelque chose comme ça, mais moi je pense que tout le monde peut s'y mettre et commencer à son niveau. Faut juste être réaliste sur ce qu'on se sent capable de faire ou pas. Voilà.
0: Ça a le mérite d'être clair, hein. Pour quelqu'un qui débute, quels sont les trois outils indispensables à avoir chez soi sans exploser son budget? J'imagine qu'il y a quand même la petite caisse à outils de base à avoir.
1: Oui, c'est ça, il y a les instruments à main, on va dire, les outils à main de base. Mmh. Mais après, sinon, moi je dirais la visseuse, hein, la classique, la perceuse à béton, c'est toujours pratique pour fixer même une étagère ou une petite chose comme ça. Et après, un instrument qui facilite la vie tout le temps, c'est tout bête, il y en a des pas très chers aujourd'hui, c'est des niveaux laser. C'est un laser qui se met de niveau tout seul. Et ça facilite vraiment la tâche. Ouais.
0: Mais est-ce que ça vaut vraiment le coup d'acheter ces outils ou alors est-ce qu'il faut passer par la location? J'imagine qu'il faut aussi se caler selon ses usages. Enfin, on n'achète pas comme ça. Ça y est, j'ai des grands projets, je veux faire et on s'emballe parce que là, ça peut être des dépenses un peu inutiles.
1: Mais oui, c'est ça. Ouais. En fait, je pense qu'on peut acheter une petite base des outils dont on va se servir vraiment très régulièrement parce que voilà, on va perdre énormément de temps à les louer et puis au final, ça va revenir cher. Et puis par contre, dès qu'on va avoir un travail à faire, quelque chose de ponctuel mais assez lourd, on va aller louer. En général, quand on loue dans une boutique de location, on a des outils professionnels.
0: Ah oui.
1: Je sais pas, par exemple, si on veut poncer son parquet, bah oui, on va utiliser une machine professionnelle parce que elle est adaptée, parce qu'on va, elle est faite pour ça. Donc c'est vraiment très bien. Ou démolir un mur, c'est bien d'avoir un marteau piqueur.
0: Le vrai bon.
1: Parce qu'on va gagner du temps et puis on va moins s'embêter. Donc c'est plus utile.
0: Parce que parfois on va acheter un équipement pas trop cher, mais finalement le résultat est pas au rendez-vous. On a presque gaspillé notre argent parce que j'imagine qu'il y a des marteaux piqueurs, il y en a plein.
1: Alors je sais pas si Je sais pas si c'est une question de résultat forcément, mais c'est une question de temps et d'épuisement. C'est-à-dire qu'un outil pro, il est fait pour abattre du travail de manière professionnelle, il va pas griller, il est fait pour pouvoir travailler toute une journée en non-stop, alors que un outil amateur, bah c'est ça en fait, il va être peut-être résistant pour une heure ou deux. Et c'est ça qui différencie en fait les outils. Donc on va arriver peut-être à la même chose, mais moins vite. Et surtout, on risque de brûler les appareils les moins chers.
0: Je parlais location, il y a aussi le prêt, la location entre particuliers, prêt entre particuliers. Il existe une communauté des bricoleurs, justement, qui s'entraident et qui parfois, je sais pas, on peut retrouver sur des groupes, sur les réseaux sociaux ou autres, pour se prêter du matos, par exemple, parce que ça, c'est une source d'économie aussi qui est géniale.
1: Alors, j'en ai entendu parler, honnêtement, je suis pas expert dans le domaine. C'est vrai que moi, de mon côté, je suis mon matériel, donc voilà, mais je sais que ça existe.
0: Ouais, c'est ça. Il y a pas mal de plateformes. Je pense à Allo Voisin et d'autres, effectivement, même sur Le Bon Coin, parfois, il y a même des choses à donner. Enfin, faut quand même chercher, on peut faire des économies. Alors, une autre question, si on veut s'équiper malin, Cyril Julien, vous conseillez plutôt quoi ? Les grandes enseignes, les sites en ligne, l'occasion ? Où est-ce qu'on va acheter ces outils ?
1: Eh ben, je pense que c'est un petit mélange de tout ça. Il n'y a pas de solution miracle. On peut faire des très bonnes affaires sur de l'achat, en seconde main.
0: Ouais.
1: Et puis, il peut y avoir aussi des promotions dans les grandes enseignes. Il peut y avoir
0: des gens qui
1: commandent très loin aussi, qui mettent du temps à recevoir leurs outils.
0: Enfin, ah oui.
1: Il y a plein de façons de faire, en fait.
0: C'est-à-dire qu'ils achètent à l'étranger pour payer moins cher.
1: Il y a des sites, on peut acheter à l'autre bout du monde. Je vais pas citer les marques, mais voilà, oui, il y a un peu de tout.
0: Vous pratiquez quoi comme type d'achat ? J'imagine que vous cherchez la qualité, parce que vous avez quand même pas mal ambitieux.
1: Je suis plutôt professionnel. Je construis une maison. Ouais. Après, je touche à tous les corps de métier, on va dire. Je veux du matériel professionnel aujourd'hui. C'est même un plaisir de travailler avec des bons outils. Donc, en général, je reste avec une marque. Et puis, il y a cette histoire de batterie aussi, vous savez.
0: Oui.
1: Tout est aujourd'hui très... tout est sur batterie. Et donc, on veut avoir les mêmes batteries pour gagner du temps. On veut pas aller chercher la batterie d'une marque, charger la batterie de l'autre marque. Enfin, voilà, il y a une histoire comme ça.
0: Ce que vous me disiez, Cyril Julien, aussi, ce que je comprends, c'est que ça peut valoir le coup d'acheter du matériel d'occasion pour bricoler quand on est un bricoleur, disons, occasionnel. Est-ce qu'il y a des points sur lesquels il faut faire attention? Vous parliez tout à l'heure un peu du kit de départ, donc je sais pas, vous parliez de la visseuse, vous parliez du truc laser. Moi, je suis un bricoleur du dimanche.
1: Non, il n'y a pas de souci,
0: niveau laser, ouais. Etc. Il faut faire attention à certaines choses, notamment en termes de sécurité, en termes de qualité. Quel serait votre regard, vous, si vous deviez acheter d'occasion?
1: Je dirais que il y a des marques, on va dire, si on va acheter, je dirais, de l'occasion, moi j'irais sur des marques plutôt professionnelles.
0: Ok.
1: Parce que on est sur des marques qui sont, comme je vous le disais, les outils sont fabriqués pour être résistants. Donc on va avoir plus de chances d'avoir des choses qui durent dans le temps.
0: Ah oui, c'est intéressant. Ouais.
1: Si on est déjà sur des marques un petit peu plus amateurs, elles vont peut-être être beaucoup plus fatiguées facilement. En tout cas, peut-être moins réparables aussi, parce qu'en général, les grandes enseignes pro ont une réparabilité importante. On peut aller... Il y a des SAV, il y a tout ça, quoi. Donc on pourrait faire plus facilement du matériel professionnel.
0: Ça, on retient. C'est quoi les marques professionnelles ? Donnez-nous quelques exemples.
1: Eh bien, on a du DeWalt, on a du Bosch professionnel, on a du Hilti, et après, ces enseignes-là, on va dire que, je veux pas dire que ça se vaut, vous avez des spécificités. Hilti, ça va être spécialisé dans le béton, les marteaux piqueurs, le gros. Et puis après, vous avez des marques Milwaukee aussi, pour en citer une autre, Festool pour le bois, Donc on est, ça permet en fait d'accéder à des outils qui sont quasiment inaccessibles pour le particulier.
0: Des prix plus accessibles et hyper solides, quoi. Enfin,
1: qualitatif. Et puis c'est un plaisir. En fait, les marques pro, elles vont chercher à vous faciliter la vie. Donc, vous trouvez la petite astuce dans l'outil qui change un peu pour qu'en fait, telle coupe soit plus aisée. C'est ça qu'on va rechercher.
0: On retient cette info. Cyril Julien est notre invité, expert bricolage, auteur de Rénover sa maison du sol au plafond. Aujourd'hui, on essaie de vous donner des clés pour bricoler, faire vous-même et à la fin faire des économies. Cyril, est-ce qu'il y a une erreur classique des débutants qui finit par coûter plus cher que prévu quand on veut s'y mettre ?
1: Je dirais que quand on veut commencer, en fait, il faut se dire que souvent le résultat d'un bricolage va dépendre surtout des choses qui sont invisibles. Et vu que c'est invisible à la fin, on va dire, eh bien, on va pas forcément imaginer qu'il faut passer par cette étape-là. Donc je parle par exemple pour de la peinture, si vous préparez pas votre support ou si vous posez du carrelage, et pareil, vous faites pas de primaire d'accrochage, vous alors je vous parle peut-être
0: Non mais préparer le support, c'est préparer le mur en fait,
1: préparer
0: c'est
1: ça, le mur. Donc par exemple pour peindre, il faut garantir une adhérence. Donc si vous peignez sur un mur qui est sale, qui est gras ou qui n'a pas été égrené comme on dit, c'est-à-dire rayé, alors j'en parle dans mon livre c'est toutes les étapes, les astuces de professionnels pour que ça tienne, eh bien on va avoir des peintures qui peuvent cloquer. Donc en fait c'est de l'argent complètement mis à la poubelle.
0: Parce donc, suivre bien les étapes et pas y aller à l'intuition, mais quand même se renseigner.
1: Voilà, c'est ça. Donc, aujourd'hui, en plus, on a des sources qui sont
0: justement, lesquelles
1: énormes.
0: Bon, il y a votre livre, on l'a compris. C'est sorti
1: qui est très, très bien, vraiment.
0: Rénover sa maison du sol au plafond, ça, c'est OK. Ouais. Mais sinon, on peut aussi trouver sur YouTube, les réseaux sociaux.
1: Oui, alors sur YouTube, c'est vraiment... Ouais. C'est énorme la source là-dessus, les partages. Il y a énormément de créateurs de contenu qui font des vidéos, des tutos. Donc voilà, après...
0: Vous en recommandez un ou deux que vous aimez bien?
1: Après, il y a des créateurs de contenu qui sont spécialisés par domaine. Alors,
0: faut pas hésiter à aller dans les spécialités.
1: Ah oui, je pense, parce que forcément, un créateur de contenu qui a 20 ans de métier dans la plomberie, ça va être technique, mais vous allez avoir les meilleurs conseils parce que vous allez avoir l'expérience. Donc, pareil dans la peinture, si vous avez un peintre, il va vous donner les petites astuces, les petites choses. Donc oui, en fait, il y en a tellement.
0: Bah oui.
1: Et ils sont, franchement, pour moi, ils sont tous très bons.
0: Mais parfois, on a l'impression qu'on peut tout faire soi-même quand on les suit, elle et il. C'est-à-dire, et effectivement, alors il y a des passages parfois un peu invisibles, comme vous dites, ou qu'on peut zapper. Mais à quel moment vous conseillez, quand on veut faire soi-même et faire des économies, de s'arrêter, de dire là, il y a une limite?
1: Je pense que la limite, c'est une question de sécurité. C'est-à-dire que dans les travaux, par exemple, je sais pas, un exemple tout bête, mais ce qui touche au gaz... On va dire qu'on n'y touche pas. En plus, il y a des normes, il y a des sécurités, il y a de l'assurance. Alors, l'électricité complexe aussi, des tableaux électriques, des câblages complexes, tout ça, on va pas y toucher. En fait, faut se dire que si on n'est pas capable vraiment de réparer d'éventuels dégâts, faut éviter.
0: Et à ce moment-là, on appelle un artisan, tout simplement, un professionnel.
1: Oui. On appelle un professionnel. On fait attention aussi parce que c'est aussi compliqué de faire travailler des professionnels. On fait des devis comparatifs. J'en parle aussi dans le livre. C'est important de.
0: On se précipite pas, en fait.
1: On se précipite pas. Ouais.
0: La technologie ouvre des opportunités, avec, par exemple, l'impression 3D. J'aimerais qu'on en parle avec Marceau Renaud. Bonjour, Marceau.
3: Bonjour.
0: Vous êtes fondateur de 3DM Impression. Vous pouvez imprimer en 3D toutes sortes d'objets pour le compte de particuliers, c'est-à-dire
3: particuliers, aussi professionnels, que ce soit des artisans, des choses comme ça. Je peux imprimer toutes sortes de pièces en 3D.
0: Et quand vous dites toutes sortes de pièces, par exemple?
3: Alors, par exemple, ça peut être très bien des petites pièces qui sont déjà... Enfin, des petites pièces en plastique qui sont cassées d'objets du quotidien. Ou alors tout simplement des petits gabarits qui peuvent aider pour les artisans pour fabriquer telle pièce ou pour pouvoir, on va dire, faire une cale pour rehausser en fonction des chantiers, des choses comme ça. Donc ça peut vraiment être de tout. Pour du particulier, ça peut être aussi très bien de la figurine, de la personnalisation, des choses comme ça. Mais essentiellement, moi, on va dire, la plupart de mes demandes, ça va être des pièces en plastique qui sont cassées pour divers objets, que ça soit pour la piscine pour l'été, des tondeuses, des choses comme ça. Et ces pièces-là en plastique, soit elles ne se trouvent pas à l'unité sur le commerce, donc sur Internet, tout comme ça, ou auprès du vendeur directement. Et donc, dans ce cas-là, moi, je viens les redessiner et les refaire directement pour pouvoir réparer la tondeuse, enfin l'objet en question, si jamais...
0: Et le faire... Et le faire durer, en fait, c'est ça qui est super. Donc là encore, des économies à la clé, puis c'est aussi durable au passage. Mais qu'est-ce qu'on doit vous envoyer? La pièce défectueuse, c'est pas nous qui faisons le dessin, on est d'accord? Parce que moi, je suis pas dessiné.
3: Moi, c'est mon travail principal. Parce qu'en fait, 3DM Impression, c'est ma micro-entreprise, donc c'est une activité secondaire que je fais.
0: Ouais.
3: Et mon travail principal, déjà, c'est de concevoir des machines. Donc moi, je fais de la conception, ce qu'on appelle la conception assistée par ordinateur, donc de la CAO.
0: Mmh.
3: Et en fait, ça va être mon but de reconcevoir entièrement la pièce. Donc si vous, aujourd'hui, vous avez une pièce qui est cassée, quelque chose comme ça, eh bien, vous venez vers moi, que ce soit avec une pièce neuve, si par exemple, vous avez une symétrie, des choses comme ça, ou alors sinon, la pièce directement cassée. Si elle n'est pas trop cassée, moi, je vais juste me recoller de façon à pouvoir prendre mes dimensions et je vais pouvoir la redessiner en 3D et après, derrière, pouvoir la réimprimer en trois dimensions avec des filaments qui peuvent être de différentes technologies.
0: Eh ben, j'ai l'impression que Cyril Julien valide. Hein, c'est
1: oui,
0: pas mal.
1: Je suis fan de l'impression 3D.
0: Voilà.
1: On imprime même des maisons aujourd'hui. Hein.
0: Incroyable.
1: C'est dingue.
0: Merci beaucoup, en tout cas, Marceau Redeau, d'être venu nous voir. Vous êtes fondateur de 3DM Impression. Et donc, le site, c'est 3DM-impression.fr.
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0: En version magazine, le thème aujourd'hui, comment bricoler, faire des économies pour des petits ou des grands projets. Je suis avec Cyril Julien, expert du bricolage, auteur de Rénover sa maison du sol au plafond. C'est paru chez Solar. 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Et Karima Lepsir, cofondatrice de Cycle Zéro, vient de nous rejoindre. Bonjour Karima.
6: Bonjour.
0: Qu'est-ce que c'est Cycle Zéro ?
6: Alors Cycle Zéro, c'est une solution qui permet de récupérer des matériaux de construction destinés à être jetés à la base pour les remettre sur le marché. Aujourd'hui, on jette énormément et c'est encore des matériaux utilisables. Donc nous, on organise leur réemploi.
0: Matériaux de construction, c'est-à-dire qu'est-ce qu'on peut trouver là sur votre plateforme en tant que particulier, par exemple ?
6: Alors, on peut trouver des portes, des fenêtres, du bois, de l'isolation, un peu de tout ce qui est encore en bon état et réutilisable.
0: Et quand vous dites encore en bon état et réutilisable, derrière, est-ce qu'il y a le mot gratuité ou ça coûte de l'argent si on veut bénéficier de ça ?
6: Alors non, c'est totalement gratuit pour les particuliers. Nous, on estime en fait que ces matériaux qui étaient à la base destinés à la benne,

0: réutilise, quoi. Ouais.
1: On réutilise, ouais. Et ça permet aussi de faire baisser les coûts. Clairement, on fait des chantiers, on fait économiser énormément d'argent aux entreprises du BTP, mais également aux particuliers. Puisque finalement, nos récupérateurs économisent en moyenne entre 1 500 et 2 000 euros par reprise.
0: Parce que ce qu'il faut comprendre, c'est que côté chantier, pour les professionnels, ça fait des bennes en moins, en fait, tout simplement.
2: Et ça coûte très cher.
1: Exactement.
0: Et ça coûte très cher. Exactement. Et pour les particuliers ou les professionnels de l'autre côté, c'est de la fourniture gratuite, quoi. Enfin, c'est vraiment, c'est du bon sens. Et vous, vous êtes mis au milieu, Karima, avec cyclezero.fr. Moi, je vous dis bravo, c'est super.
1: Merci beaucoup.
0: Merci beaucoup en tout cas d'être intervenu et je redis encore une fois le site, donc c'est cyclezero.fr. Cyril Julien, expert du bricolage, auteur de Rénover sa maison du sol au plafond chez Solar, c'est sorti. 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Avant de nous quitter, un petit quiz, le vrai faux, hein, pour finir avec les idées claires sur ce thème du bricolage. Vrai ou faux, les outils d'entrée de gamme sont toujours une mauvaise idée?
2: Faux.
0: Ça le mérite que... direct.
2: Ouais, c'est ça. Ça okay. dépend pourquoi, mais faux.
0: Louer un outil est souvent plus rentable que l'acheter pour un usage ponctuel.
2: Vrai.
0: On peut faire la plupart du temps des travaux soi-même avec des tutos en ligne.
2: Vrai. Ça dépend en quoi. Toujours, c'est toujours pareil.
0: Pas tout, hein. Faut pas savoir tout. Fixer ses limites, vous l'avez dit. Voilà, hein.
2: C'est ça. Ouais, faut savoir sentir ce qu'on est capable de faire et puis pas tout ce qui est l'étanchéité, faire des choses qui peuvent coûter très cher, on évite.
0: Étanchéité, travaux électriques aussi.
2: Travaux électriques, des fondations structurelles, enfin tout ça, on évite. Ouais.
0: Faire appel à un artisan coûte toujours plus cher que de faire soi-même.
2: Moi, je dirais faux. Je dirais faux parce que c'est un gros sujet, mais parfois le pas cher coûte cher. Donc c'est toujours pareil, prendre un mauvais artisan, entre guillemets, ça peut coûter aussi très cher. Mais voilà, on peut mal faire soi-même et ça coûte finalement beaucoup plus cher puisque derrière on va rappeler un artisan. Donc on peut, c'est compliqué.
0: Cyril Julien, expert du bricolage, auteur de Rénover sa maison du sol au plafond, c'est paru chez Solar French Rénovation sur les réseaux sociaux. Merci beaucoup.
2: Avec plaisir.
0: Pour vos éclairages. J'espère que vous y voyez plus clair, hein, vous qui nous avez écoutés sur votre radio locale ici. 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La semaine prochaine, on va remplir, notre déclaration d'impôt ensemble. Je dis mais ça va bien se passer parce que on aura un expert comptable avec nous et on va voir comment bien profiter et bénéficier surtout dans le bon sens de nos droits.

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1: Bonjour à tous et bienvenue dans votre émission cinéma. Ça tourne aujourd'hui avec l'équipe d'un film magnifique sur l'amour, sur la famille. C'est quoi l'amour? C'est le titre. Comédie géniale actuellement au cinéma avec entre autres Laure Calamy qui est notre invitée. Bonjour Laure.
2: Bonjour.
1: Ça va bien?
2: Ça va bien, très
1: comme
2: bien.
1: Toujours, vous avez toujours le sourire, c'est merveilleux. À vos côtés, le réalisateur Fabien Gorgeard ainsi que notre métier de l'ombre du jour, Émilie Wable, assistante de maquillage. Pourquoi elle rit?
2: Non, bonjour. C'est la tête qu'elle fait parce qu'elle c'est normal, ça fait flipper.
1: Non, mais je de bonne main, tout va bien se passer. Bonjour à tous les deux, Émilie, Fabien.
3: Merci.
1: Et bravo pour ce film magnifique, une comédie subtile sur l'amour sous toutes ses formes, où Laure Calamy vous incarnez Marguerite. Est-ce que vous pouvez nous pitcher l'histoire vraiment en deux phrases et on lance la bande-annonce?
2: En deux phrases?
1: Ouais.
2: Ok, Marguerite et son ex Fred, incarné par Vincent McCain, qui doit lui, on a divorcé comme plein de gens dans la vie, c'est mal barré, hein, c'est déjà plus de phrases. Et en fait, il vient me voir pour divorcer à l'église. Et là, d'un coup, il faut faire un procès en nullité de mariage.
1: Enfin, ouais.
2: Je l'ai même pas bien dit. Et donc là, évidemment, c'est beaucoup plus complexe qu'il n'y paraît. Mmh. Il va falloir qu'ils prouvent qu'à l'époque de leur mariage, il n'y avait pas d'amour entre eux.
1: Et ça,
2: donc
1: c'est
2: là, évidemment, ébranlement, trouble, chamboulement,
1: onde
2: de choc sur tout le monde.
1: Voilà. Et là, bande-annonce.
4: Toi et moi, on s'est mariés à l'église et je ne peux pas m'y remarier, tout simplement parce qu'on ne peut pas se marier deux fois à l'église.
2: Tu vas te marier?
4: Ah oui.
2: Bon, et du coup, il y a aussi Chloé, la compagne de Fred. Je dois signer quoi?
4: C'est un peu plus compliqué qu'une signature, mais enfin, c'est pas la mer à boire. Hein.
5: Est-ce avec lui que vous avez perdu votre virginité?
2: Il a pas arrêté de sous-entendre que j'étais une énorme pute, parce que toi, t'as dit que j'avais couché avec tout le monde, à tout va.
4: Non, non, attends.
2: Qu'est-ce que tu fous avec une ultra-cato, toi?
4: Je l'améliore, toi.
6: C'est au Vatican que le dossier sera traité. Plutôt sympa comme châtiment. Un petit voyage à Rome.
1: Extrait du film C'est quoi l'amour? Comédie géniale, au cinéma, Laure Calamy. En réfléchissant à ce tournage, quelle est la première image qui vous revient en repensant au décor?
2: Oh, waouh! Bah, moi, c'est horrible, c'est cette anecdote.
1: Allez-y, on y va direct sur l'anecdote.
2: Non, mais à Rome, quand on était à Rome, à un moment donné, donc il y a cette scène que j'adore où on est, petit clin d'œil, Nanni Moretti, où on est, donc Vincent et moi, on est sur un scooter. Et pendant le tournage.
1: Oula!
2: Qui était de nuit. À un moment donné, on passe, et c'est sur les hauteurs de Rome, on passe près d'une immense, une grande fontaine, plus grande que celle que la fontaine de Trévise. Et en passant devant, je me mets à faire Marcello! Comme ça, pour en souvenir de ce film que j'adore. Et puis avec Vincent, on se dit, putain, mais ce serait trop génial qu'on aille dans la fontaine, nanana. Donc là, on commence à prendre la tête à Fabien en lui disant, s'il te plaît, ce serait génial, on essaie une prise et tout. Il fait, bon, d'accord, à la fin, on essaiera parce que comme on n'avait rien évidemment pour nous sécher après, c'était une prise one shot quoi.
1: Ah
2: donc
1: oui.
2: Ok, donc à la fin à 4h du mat, donc on fait ok on y va, donc on se met à faire un truc avec Vincent, bon qui n'était pas d'ailleurs inoubliable, hein. On s'est fait plaisir, mais voilà. Et le lendemain, je sais plus qui arrive, qui est, mais putain qu'est-ce que vous avez foutu, il y a des caméras de surveillance, apparemment vous avez été dans une fontaine, on n'avait pas l'autorisation, il y a une amende de 10 000 euros et tout ça,
1: mais
2: donc
1: non.
2: Là tout le monde en panique, quoi. Et bon, et en fait bon, heureusement,
1: horrible.
2: Non, il n'y a pas eu d'amende. Je pense que c'était un peu pour nous faire flipper. Non, non. Mais voilà. Et donc,
7: si, il y a eu une amende, mais ils ont fait sauter l'amende. Ils ont réussi à faire sauter l'amende.
2: Ils ont fait sauter l'amende.
1: Ah oui, bah, sinon, non, c'était 10 000 euros.
7: La prod italienne, ouais, pour faire sauter cette amende.
1: Oh, oh là là. Oui, et ouais, vous ne l'avez même pas gardé au montage.
7: Non, ils n'avaient même pas le droit de l'utiliser.
2: On n'avait pas le droit de l'utiliser.
7: Ah, d'accord.
2: Pas d'autorisation.
1: Ça, c'était une belle idée, Laure.
2: Culpa, culpa.
7: Voilà. C'était beau. C'était drôle.
2: Mais j'ai adoré le faire en même temps.
1: Mais c'est génial. Mais oui, parce qu'il y a vraiment aussi ce souvenir des films italiens quand on regarde C'est quoi l'amour. Vous avez tourné une grande partie du film à Rome et c'était plus compliqué que vous ne l'imaginiez, Fabien Gorgeard, parce que les équipes de tournage italiennes n'ont pas le même fonctionnement qu'en France.
7: Ah bah oui, on a mis pas mal de temps à s'accorder, à se comprendre, à savoir comment qui fonctionnait comment, enfin voilà, leur poste, ils peuvent mettre trois personnes pour un truc que nous on fait à une personne par exemple, ce qui rend les coûts en plus de production plus chers, donc les discussions elles étaient sans fin entre les producteurs français et les producteurs italiens pour trouver le juste équilibre là-dedans, et puis leur rapport aux autorisations justement, c'est pas le même pour tourner dans une rue. Nous, il faut juste une autorisation là-bas. En plus, il faut payer. Enfin, voilà, il y avait toujours des choses où moi, j'étais toujours un peu sur un rapport à la frustration.
1: Ah oui, d'accord.
7: Et comme je voulais que les personnages, eux, soient même frustrés de Rome dans le film, voilà, je me suis fait un peu avoir à mon propre jeu, quoi.
1: Propre jeu. Et tout ça en italien. Vous parlez italien, Laure Calami ?
2: Du tout.
1: Certo che no. Alors, parmi les autres éléments marquants de ce tournage, il y a les scènes de mariage. Il y en a deux dans le film, dont une qui se déroule au début des années 2000. Et la particularité, c'est que vous avez organisé ces séquences comme si vous filmiez un vrai mariage. C'est ça?
7: C'est ça, absolument. Bah, dans les deux n'ont pas été filmés de la même manière, puisque dans qui est le flashback, on va dire, qu'elle regarde sur l'écran de l'ordinateur. Là, pour moi, c'était vraiment extrêmement amusant à faire, parce que je tenais une des deux caméras. Il y avait deux caméras de l'époque. En plus, on a pris des petites caméras vidéo.
1: Ouais, vous avez tourné avec du matériel des années 2000.
7: On a vraiment tourné avec ce matériel-là. Et moi, je jouais le rôle du frère dans le mariage, qui filme tout le monde, qui interroge tout le monde, etc. Donc, j'étais vraiment actif. J'étais dans mon film. Enfin, ça m'a amusé beaucoup. Après, ma voix, on l'a changée. On a mis celle du comédien qui joue vraiment le frère. Mais j'ai adoré faire ça. Et puis, c'est vrai que dans les deux mariages, l'idée pour moi, je suis un enfant quand on fait un film aussi. Enfin, on a envie de croire à ce qu'on est en train de faire. Donc, il fallait que je croie à des mariages. Donc, on a mis des personnes dans les deux mariages qui sont des personnes qui ont traversé ma vie depuis toujours. Il y a mes parents. C'est mon père qui amène Laure. C'est mon père qui amène Laure à l'église.
1: Et sur le tournage, il y avait aussi Emily Wable. Emily Wable, c'est qui? C'est notre métier de l'ombre du jour. Vous êtes assistante maquillage. Juste un mot, Laure Calami. Vous vous êtes fréquentée avec Emily sur le tournage?
2: Oui, on s'est un peu croisés, bien sûr.
3: Bien sûr, on était en loge ensemble. C'était donc Alice qui s'occupait, Alice Robert,
1: la chef maquilleuse
3: qui s'occupe de Laure. Une assistante d'une chef, c'est quelqu'un qui va épauler la chef Alors, chaque chef a sa manière de travailler et de voir l'assistana aussi. Et donc, sur le plateau, on s'occupe des raccords, on s'occupe des comédiens dont on s'occupe tous les jours, tout simplement.
1: Voilà, mais ça commence à quelle heure le matin? Vous commencez très tôt en loge?
3: Oui, on est parmi les premiers à arriver en loge avec les comédiens, la régie également, etc. Et tous ces autres petits métiers de l'ombre aussi, qui sont tout aussi importants. Et donc, on s'occupe effectivement de la préparation des comédiens pour que quand le PAT prêt à tourner.
2: Voilà. Et après, tout au long de la journée, toi et Alice, vous venez nous raccorder, ce qu'on appelle. C'est-à-dire, par exemple, pour les gens qui ont de la rejachée, comme moi.
1: Vous venez rejasser facilement des joues, c'est ça?
2: Puis si, par exemple, à Rome, il pouvait y avoir des moments, je sais pas, il fait chaud, d'un coup, on brille trop, ou que d'un coup, il faut raccorder quand même régulièrement, pour avoir une unité de temps.
3: Il y a un vrai lien aussi qui se crée avec, comme toi avec Alice, ou quoi que ce soit. Il y a un vrai lien qui se crée avec la maquilleuse qui s'occupe du comédien de la
1: comédienne. C'est très intime, vous êtes en contact avec la peau.
3: On touche la peau, donc c'est quelque chose qui est très intime. Donc on rentre dans une intimité avec le comédien ou la comédienne et il y a un lien de confiance tout au long du tournage.
1: Vous aimez, vous, ces moments où HMC, ce qu'on appelle le HMC, maquillage, coiffure?
2: Parce que d'abord, c'est un peu le sas pour
1: entrer dans le personnage.
2: Pour entrer dans l'histoire, je dirais, plus que bien sûr que ça dessine quelque chose du personnage, bien entendu. Et ça d'ailleurs, c'est quelque chose, je le redis, je comprends pas pourquoi au César, il n'y a pas... on est plusieurs à le dire, pourquoi il n'y a pas un truc pour maquillage et coiffure? Parce que c'est quand même la chose qu'on voit, qui est primordiale et qui fait toute la différence.
1: Qui
2: nous soutient, ce soit... Il y a des choses où c'est plus spectaculaire. Là, on est dans quelque chose de personnage dans leur quotidien. Justement,
1: sur ce film, c'est assez léger, le maquillage que vous portez, Laure Calami, ou pas?
2: Mais
1: on s'en rend pas compte.
2: En fait, on s'en rend pas compte parce que même un truc dit naturel, en fait, c'est subtil à faire. Mmh. Et puis c'est en fonction de la lumière, il y a. Est-ce qu'on est en extérieur? Est-ce qu'on est en nuit? Est-ce que etc. Et puis parfois, selon ce que traverse le personnage, si on vient de courir, je sais pas quoi, on rajoute au contraire un peu d'humidité.
1: Mais bien sûr.
2: Enfin, vous voyez, il y a des tas de choses en fait à faire respirer pour faire vivre. Et tout ça compte. Mmh. Ou par exemple, si il y a une scène où on a chialé, et puis si on tourne 4 jours après cette scène, la maquilleuse, elle va faire, un très subtil rosé qui va faire, c'est après avoir pleuré. Enfin, vous voyez, c'est des choses comme ça, qui sont des petits riens, mais très importants et très subtils à faire et qui participent du jeu, quoi.
1: Donner une catégorie maquillage au César, voilà.
2: Maquillage et coiffure.
1: Et maquillage et coiffure, c'est le message de Laure Calami.
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1: Avec nous, nous dans sa tourne Laure Calamy à l'affiche du film C'est quoi l'amour de Fabien Gorgeard. Notre invité également en compagnie de l'assistante de maquillage Émilie Wable. Et c'est parti donc pour la séquence de vos souvenirs sensoriels de tournage. Laure Calamy, en repensant au lieu de ce tournage, quelle odeur vous reviendrez?
2: Attends, tu veux pas répondre, Fabien, si c'est... Attends,
1: je vous laisse réfléchir. Fabien, vous avez une odeur particulière qui vous revient.
7: Bah oui, c'est l'odeur de l'encens dans les églises. Voilà, parce que j'en ai en plus visité pas mal, même pour les repérages.
1: Et
7: il y en a quand même quelques-unes dans le film. Et c'est vrai que c'est une odeur que j'aime assez, en fait.
1: Vous en avez tourné, c'est vrai, pas mal de ces scènes dans l'église. Comment ça se passe d'ailleurs? Est-ce que le corps ecclésiastique donne facilement des autorisations de tournage?
7: Là, à Rouen, on a été très bien accueillis, en fait, par le corps ecclésiastique, comme vous dites, et ils étaient assez content. Je pense que, en fait, ce que le film raconte, que c'est pas du tout un film à charge, en plus, ils étaient assez contents que quelqu'un s'intéresse à la question. Donc, on a vraiment eu les portes des églises assez bien ouvertes.
1: Laure, vous avez l'odeur qui est revenue ou pas?
2: Bon, en fait, je sais pas quoi répondre d'autre que l'odeur de la pizza de romaine.
1: Ouais, mais génial,
7: super.
2: Bah écoutez,
7: moi j'ai failli dire ça.
2: Ah bah voilà.
1: Vous en avez mangé beaucoup sur ce tournage?
2: J'en ai mangé.
7: En fait, on mange que ça là-bas, j'ai l'impression.
2: Des bonnes pâtes aussi.
1: Elles sont bonnes du coup.
2: Bah oui, il y en a des délicieuses. Il y a aussi de la bouffe de merde, hein. Je veux dire, comme partout. Non, mais je veux dire, c'est voilà, faut pas non plus, pardon.
7: Mais non, mais faire de l'angélisme sur la bouffe italienne.
2: Il y a des steaks frites dégueulasses en France et il y a des trucs. Enfin voilà, il y a la même grand écart. On va passer à une autre chose.
1: Complètement. Nous allons passer à autre chose. Fabien Gorgeard, quels sons retenez-vous de ce tournage?
7: Bah ouais, il y en a un. Parce qu'il y a eu plein de jolis signes comme ça pour moi sur ce film, pour la manière dont le film s'est fait. Plein de jolis, voilà, des synchronicités. Il y en a une belle, c'est justement, je vais reparler d'une église, mais quand j'ai visité l'église Jeanne d'Arc à Rouen, celle où on voit le mariage justement, flashback, quand je suis rentré dans c'est la ville où je suis né, je n'étais jamais allé à Rouen, autre que le jour de ma naissance, parce que mes parents sont partis un mois après, ils se sont mariés là-bas, mais voilà, donc cette ville a toujours été inscrite dans ma carte d'identité. Je rentre dans cette église Jeanne d'Arc où mes parents se sont mariés, et là, il y a un orchestre d'enfants qui joue la musique d'E.T. vraiment de John Williams.
2: Ouais. C'est dingue.
7: Il est larmes aux yeux parce que c'est le film qui m'a donné envie de faire du cinéma, qui a été un choc pour moi dans la ville où je suis né. Enfin, c'était, il y avait plein de voilà,
2: c'est
7: de synchronicité assez dingue. Et en plus, ils jouaient bien, c'était un orchestre, ils avaient un sacré niveau quoi. Donc j'ai les poils qui sont montés jusqu'au ciel.
1: Émilie Wable, quel accessoire de ce tournage retenez-vous?
3: Pour le maquillage, les choses basiques, c'est les pinceaux, le mascara coloré, mais aussi moi je pense que parce que c'était en été aussi, enfin c'est beaucoup. Donc les petits ventilateurs et les ventilos aussi, c'est des choses
1: petits accessoires. Vous utilisez en régie.
3: Ouais, mais même on en donne aux comédiens, aux comédiennes aussi, parce que c'est voilà, quand il fait chaud, on a des petites suies aussi pour le maquillage. Donc on donne éventail ou petits ventilateurs électriques pour rafraîchir un petit peu, parce que des fois ça monte en émotion, ça monte aussi en chaleur quand il fait beau et très chaud.
1: Laure Calamy, alors c'est quoi l'amour?
2: Ah,
1: c'est la question à 1000 euros.
2: Moi, j'aime bien répondre un trampoline.
1: Un trampoline?
2: Bah ouais, ça vous fait sauter quand même très très haut. Enfin, d'un coup, ça vous fait prendre de la hauteur quand c'est heureux. Et puis, quand on retire le trampoline, ça vous écrase la gueule. Vous écrasez comme une merde.
7: C'est un trampoline qu'on retire.
2: Possiblement très destructeur.
1: Possiblement.
2: Ça dépend. Non, il y en a qui arrivent à avoir le trampoline qui rebondit
1: à vie.
2: Qui a des bons ressorts.
1: Fabien Gorgeard, avec quoi avez-vous envie que le public reparte après avoir vu votre film?
7: J'espère avec le sourire surtout. C'est un truc qui a été beaucoup dit, j'ai fait 75 avant-premières. Les gens me disent que ça fait du bien. Et je suis assez content quand on me dit ça. Voilà.
1: Et c'est assez vrai, c'est un film qui fait du bien.
2: Quelque chose. Mais non, mais c'est vrai. Finalement, je trouve que les films qui d'un coup, je trouve que ça fait circuler les possibilités d'amour en nous. Enfin, il y a un truc où on a envie d'aimer en sortant. Non, mais ça paraît bête à dire, mais on a envie d'embrasser les gens.
1: Oui, c'est vrai, et vous le
2: savez. C'est un peu de la MDMA, ce film.
1: Et bien voilà, ces paroles n'engagent que vous, Laure Calamy.
2: C'est horrible ce que je viens de dire.
1: C'est quoi l'amour?
7: Non, très bien.
1: Film lauréat du Grand Prix au Festival de l'Alpe d'Huez, une délicieuse comédie qui explore la complexité des couples séparés, des familles recomposées avec une infinie délicatesse. C'est donc au cinéma avec Vincent McCain, Mélanie Thierry, Céleste Brunkel, Yes Salem, Grégoire Le Prince Ringuet, Jean-Marc Barr et vous, Laure Calamy. Merci, Laure, d'avoir été avec nous.
2: Mais merci à vous. Hein. Et vous allez voir tous les comédiens. comédiens sont et comédiennes sont exceptionnelles.
1: Excellent. Très bien dirigé par Fabien Gorgeard. Merci infiniment d'avoir été avec nous et bravo pour ce troisième film que vous réalisez encore une fois avec talent. Merci Émilie Wable de nous avoir présenté votre métier d'assistante maquillage.
3: Merci beaucoup.
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0: officiellement dévoilée en 1992 sur l'album Sans Regret, une très belle chanson, brillamment reprise d'ailleurs en 2019 par le collectif Christine and the Queens à l'occasion d'une émission hommage à Véronique Sanson sur France 3, Rien que de l'eau, version originale, et toujours là, s'il vous plaît, en 2026 sur votre radio ici.
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0: Merci de nous confier votre week-end de l'Ascension. Ici dès 6h, c'est parti avec votre équipe de ce dimanche 17 mai. Fabien à la rédaction en chef, à la technique, nous avons Fred, Dylan au standard et Valentine Letès pour l'actualité. Bonjour Valentine.
3: Bonjour François-Xavier, bonjour à tous.
0: L'info du jour, c'est la visite d'État du pape.
3: Léon XIV est attendu en France à la fin du mois de septembre et les fidèles s'y préparent déjà.
0: Reportage dans une demi-heure.
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0: Bienvenue à vous en ce dimanche matin. Ici, il est 6h, joli réveil. Les infos Valentine à la une, bien sûr, la victoire de la Bulgarie à l'Eurovision.
3: Une première pour le pays, pour son retour dans la compétition après plusieurs années d'absence. La chanteuse Dara a séduit le public avec son hymne à l'émancipation, Bagaranga.

0: Ça bouge, hein.
1: Ah, c'est dansant.
0: Plus
1: ah
0: ouais, de deux heures de spectacle à Vienne pour une décevante 11e place de la France au concours. Au vote du public, Fabien Groyer, la jeune Monroe n'a reçu que 14 points.
2: Oui, pas du tout vexé, les yeux qui pétillent. Monroe est descendue voir la presse pour nous dire quelques mots dans son habit de scène immaculé de blanc. Elle est fière du chemin parcouru avec ses danseurs.
3: Je pense qu'on a donné tout, on a donné notre cœur sur cette scène. Alors je suis très contente de ce qu'on a partagé. C'était une aventure de fou. On s'est beaucoup amusé, on a travaillé très très dur et on a passé un moment de folie vraiment avec ce public sur cette scène incroyable.
2: La jeune prodige de 17 ans n'a rien à se reprocher. Elle a tout donné sur la scène de Vienne. Monroe qui se souviendra longtemps de cette connexion avec le public.
3: Les gens qui chantaient avec moi, regarde, ça c'est le moment le plus précieux pour moi. C'est le moment où on s'est unis, on a partagé quelque chose.
2: Sa prestation n'a pas convaincu les téléspectateurs qui lui ont donné seulement 14 petits points. La chanteuse a tout de même eu une pensée pour tous ceux qui l'ont soutenue.
3: Ça m'a énormément touchée, j'ai trop hâte de continuer à vous voir, à passer du temps avec vous, à chanter avec vous. Et je vous dis à très très vite.

0: La 70e édition de l'Eurovision, le télécrochet le plus suivi au monde, sera donc organisé l'année prochaine en Bulgarie.
1: Un fiasco en France et dans le monde, dans les magasins de montres Swatch.
0: Des violences et des boutiques fermées en catastrophe pour la sortie d'une montre, la Royal Pop, issue d'un partenariat avec l'horloger de luxe Audemars Piguet. Des policiers municipaux ont dû intervenir par exemple à Lille, explique l'un des adjoints au maire, malgré une ambiance bon enfant au départ.
2: Tout se passait bien, il y a une file d'attente qui s'est constituée naturellement. Il y a des personnes qui ont pris l'initiative de faire une liste pour que l'ordre soit respecté. Jusqu'à 9h où en fait les personnes du magasin ont dit qu'il n'y avait pas de liste et que c'était premier arrivé, premier servi. À partir de ce moment-là, ça a été un peu le déclenchement, on va dire, de la désorganisation. C'est-à-dire qu'il y a eu un attroupement tout autour du magasin, sur la rue. Il y a des commerçants qui n'ont pas pu ouvrir. Il y a des riverains aussi qui ne pouvaient pas sortir de chez eux. Donc là, c'était compliqué en fait à ce moment-là.
3: Plus des agressions.
2: Il y a eu effectivement 4 jeunes qui ont dit qu'ils s'étaient fait agresser dans la file d'attente. Ils ont reçu des coups de poing de la part d'autres personnes qui, eux, voulaient dégager de la place pour eux, en fait, dans la file d'attente. Heureusement qu'on a été là, parce que les 5 agents de sécurité, ils étaient complètement débordés, en fait. Grâce à la police municipale, tout s'est très bien passé, finalement.
0: Dans ce magasin, comme dans d'autres ailleurs dans le monde, en Thaïlande ou aux États-Unis, par exemple, la vente a finalement été annulée. Pour que les crimes contre les enfants ne soient jamais prescrits, le ministre de la Justice se dit favorable dans la tribune dimanche à un changement dans la loi, alors qu'en France, un enfant est victime de viol ou d'agression sexuelle toutes les 3 minutes. Gérald Darmanin en visite lundi en Algérie, quand le ministre algérien de l'Intérieur est attendu ces prochains jours à Paris. La preuve encore une fois d'un réchauffement des relations après plusieurs mois de tension entre les deux pays et de l'espoir pour la famille de Christophe Glaize, le journaliste français emprisonné en Algérie depuis 1 an pour apologie du terrorisme à cause de l'un de ses reportages en Kabylie.
1: Il est 6h04 sur votre radio ici. Et Valentine, une grande soirée à suspense pour conclure cette saison de foot.
0: 34e et dernière journée de Ligue 1. Le champion, le Paris Saint-Germain, est déjà sacré. La deuxième place est pour Lens. Tous les regards sont donc braqués sur la 3e marche du podium, également synonyme de qualification directe en Ligue des Champions la saison prochaine, puisque 3 équipes se tiennent en 2 points seulement, Nicolas Perronnet, Lille, Lyon et Rennes.
4: Des 3 postulants, c'est Lille clairement qui a l'avantage. Une victoire à domicile face à Auxerre et le billet pour la Ligue des Champions serait dans la poche. Le défenseur Romain Perrault et ses coéquipiers sont les seuls à avoir leur destin en main.
5: Il n'y aura pas à chercher à savoir les résultats des uns et des autres. À nous de gagner ce match. Et puis voilà, on n'aura pas besoin d'ouvrir Flash Score ou Match en Direct pour regarder les différents résultats.
4: Les téléphones vont plutôt chauffer à Lyon où l'OL peut encore décrocher cette 3e place. Si Lille ne gagne pas, les hommes de Paolo Fonseca devront alors faire mieux face à Lens.
6: C'est vrai que nous sommes dépendants des autres équipes et nous sommes positifs.
4: Car Lyon peut aussi perdre son visa pour les barrages. Sa 4e place menacée par Rennes en déplacement à Marseille. Des Rennais rappellent leur capitaine Valentin Rongier qui peuvent encore d'ailleurs se qualifier pour toutes les Coupes d'Europe.
7: Je ne vais pas vous mentir, jouer les barrages de Ligue Conférence ou jouer la Champions League, ça n'a rien à voir. C'est un super match à jouer pour nous, mais il ne faut surtout pas qu'on surjoue. Je pense que ça ne sert à rien d'en faire des caisses. La pression, elle est sur eux.
4: Sur les Marseillais, donc obligés de l'emporter pour espérer le lot de consolation, la Ligue Europa.
0: Coup d'envoi de ces 9 matchs à 21h.
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0: La météo, François-Xavier, en attendant le retour du printemps à partir de mercredi. Le temps est encore perturbé ce dimanche.
1: Oui, puisque nous avons de nouvelles précipitations arrivées par l'ouest dans le courant de la nuit. Elles nous occasionnent ce matin ce temps maussade, caractérisé par un front actif de la Normandie jusqu'à la Nouvelle-Aquitaine. Un front plutôt dynamique d'ailleurs, qui va dans le courant de l'après-midi s'étendre sur toute une bande dépressionnaire des Hauts-de-France jusqu'au relief pyrénéen, déclenchant de nouveau de possibles coups de tonnerre, et ce sur l'ensemble de cette zone. Seul le quart sud-est en réalité devrait de nouveau être préservé en ce dimanche avec un temps sec et bien ensoleillé. Côté température, ça commence à remonter un petit peu. En attendant, vous l'avez dit Valentine, le retour du soleil annoncé par Météo France pour le milieu de semaine prochaine. Avec ce matin 10 degrés à Aurillac, nous avons 12 pour Brest, Langres et Béthune, 13 degrés pour Annecy, 14 à Libourne et Besançon. Du côté d'Aix-en-Provence, 17 degrés, 19 à Calvi dans la journée. Des maximales comprises entre 16 et 21 degrés. Température la plus forte, relevée notamment à l'Odève, où vous nous écoutez sur votre radio locale, ici, Hérault.
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1: Il fait partie du club très fermé des artistes interprètes au succès musical unique. Et oui, l'on connaît principalement pour le très dansant Ménia qui arrive dans une seconde. Et pourtant, il a collaboré avec Jackson 5, Diana Ross ou encore Barbara Streisand. Il a signé la BO du film Independence Day parmi tant d'autres. Et oui, l'américain Michael Sambello est donc tout sauf monomaniaque. Et c'est lui qui vous réveille ce matin sur votre radio ici.

0: Michael Sambello pour votre réveil du dimanche. Maniac, à l'instant, titre phare du film Flashdance en 1983. Et c'était bien sûr sur votre radio ici.
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0: Valentine, pour s'améliorer dans la pratique du running, comme on l'appelle, ce qui paraît évident et cohérent, c'est de courir de plus en plus.
3: Et pourtant, faire de la course à pied, c'est surtout une répétition des mêmes mouvements. Mmh. Et donc, le risque de fragiliser le corps s'il n'est pas assez solide.
0: Il est donc question de renforcement musculaire pour vous aider à courir comme une gazelle. Nordina Tab vous aide à 6h15 en tout cas, avec ses 2 minutes pour être en forme. Et puis, focus en ce dimanche sur l'île de Hong Kong, ancienne enclave de liberté au port de la Chine, vous le savez, et qui a incarné autrefois un modèle d'état de droit et de pluralisme, sauf que depuis 2020 et l'imposition d'une loi sur la sécurité nationale, ces fameuses libertés se sont profondément érodées. Passionnant documentaire intitulé « Hong Kong ne répond plus » à découvrir ce soir sur France 5 à 21h05 et un tournage à haut risque pour le réalisateur Antoine Védéyé. On le retrouve dans vos coulisses télé à 6h20. Pour votre musique dominicale, Paul McCartney se prépare. On l'écoute avec l'inoubliable Live and Let Die sur votre radio. Ici, c'est prévu juste avant vos infos de 6h30. Tout de suite, il est 6h12. On vous raconte une étude de vos territoires et on dit merci à nos camarades d'ici Belfort, Montbéliard, de nous l'avoir partagé. Actu qui pose cette question ce matin, Valentine. À qui appartient ce bélier? Oui, ce charmant mouton cornu qui a décidé d'élire domicile depuis le début de cette semaine dans le jardin d'une habitante de la commune de Vesmont, située à quelques kilomètres de Montbéliard.
3: C'est une question pas si bête.
0: Magnifique.
3: C'est un bélier du coin alors ou pas?
0: Eh bien écoutez, en fait pour tout vous dire, la bête ne fait pas très couleur locale, puisque si je me fie à ce qu'ont rapporté en fait les autorités, il est, je cite, ce bélier assez poilu, il a les pattes noires et le tour des yeux noirs, on dirait qu'il a du mascara.
3: Ah mais moi je sais ce que c'est, c'est un indochinois.
0: Un indochinois.
3: Des yeux noirs, chanson du groupe Indochine.
0: Ah, magnifique. Oh là là, mais quel talent. C'est ça. Ça doit être lui, vous avez raison, on l'a
3: reconnu. C'était moi encore ce matin.
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0: Après Santa et le titre Tout se casse, c'est Gaëtan Roussel, ex Louisata, comme vous le savez, qui nous livre le deuxième hymne des Enfoirés en version 2026. Chanson totalement inédite du 36e album du collectif. L'île au trésor, vous la découvrez ce matin sur votre radio ici à 6h14.

0: Vous écoutez ici et c'est un plaisir, sachez-le, de vous retrouver ce matin. Très beau réveil avec L'île au trésor, signé Les Enfoirés 2026. Et il est 6h17 avec celui qui nous permet de rester en grande forme chaque jour grâce à des routines à mettre en place facilement. Bonjour coach Nordin Attab.
1: Bonjour.
0: On pense en règle générale que pour progresser en course à pied, il suffit potentiellement de courir. Sauf que Nordin, ce matin, vous nous expliquez surtout que le renforcement est essentiel.
1: Courir, c'est répéter le même mouvement des centaines, voire des milliers de fois. Et si le corps n'est pas suffisamment solide, il compense. Et au final, on perd de l'efficacité et parfois, on a même des douleurs. Par contre, à l'inverse, le renforcement musculaire permet de mieux courir et plus longtemps. Pas besoin d'en faire beaucoup, il faut juste cibler les bons groupes musculaires. On débute par un premier exercice, un mouvement de fente avant. Comme si vous vouliez effectuer une demande en mariage. Vous l'avez ? Vous êtes debout avec les bras le long du corps. Les pieds sont légèrement écartés. Et à partir de là, vous effectuez un mouvement de fente avant en amenant le pied droit vers l'avant. Bien entendu, la jambe gauche est fléchie, mais le genou ne touche pas le sol.

0: On se place en appui sur les coudes, les genoux et les orteils. Ça y est, vous y êtes. Et à partir de là, vous levez un petit peu les genoux pour avoir le corps parallèle au sol. Et vous pouvez maintenir cet exercice 20 secondes, 30 secondes et effectuer 4 répétitions. Et grâce à ça, vous allez renforcer toute la chaîne antérieure, c'est-à-dire l'avant du corps, et notamment les bras qui vont vous permettre de pouvoir augmenter la vitesse de course. Au final, courir c'est bien, mais se renforcer c'est complémentaire, car on travaille les jambes mais aussi le gainage. Parce qu'un corps plus solide, c'est une course plus fluide. Allez, à vous de jouer.
1: Merci beaucoup Nordinatab. Et si vous qui nous écoutez ce matin, vous souhaitez continuer à gagner en efficacité lorsque vous pratiquez la course à pied, rendez-vous sur notre site ici.fr avec d'autres bonnes pratiques signées Nordine. 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Il est 6h19, voici Étienne Dao avec Tomber pour la France sur votre radio. Ici, bon week-end.

0: soleil. Parfait. Vous écoutez ici. Excellente idée. Votre week-end de l'Ascension qui se poursuit avec Étienne Dao, tombé pour la France.
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0: À 6h23, retrouvons celui qui arpente les couloirs de vos chaînes de télé favorites à l'affût des moindres indiscrétions. Bonjour Patrice Gascoigne.
2: Bonjour François-Xavier, bonjour à tous.
0: Pour les coulisses télé de ce dimanche, Patrice, vous avez retenu cette passionnante enquête. Elle est proposée sur France 5 dans Le Monde en Face, direction Hong Kong ce soir.
2: Raconter l'histoire récente de Hong Kong, territoire qui a été mis au pas par la Chine, c'est s'exposer à quelques déboires.
3: Au mois de novembre dernier, j'ai été arrêté à mon arrivée à l'aéroport de Hong Kong. Après m'avoir interrogé sur les raisons de ma visite et détenu pendant 3 heures, les autorités m'ont remis dans un avion à destination de la France et banni du territoire.

0: L'homme que vous entendez se nomme Antoine Verdeillet. C'est le réalisateur de l'enquête proposée ce soir par France 5. Hong Kong ne répond plus. Le travail d'Antoine Verdeillet dérange Pékin. Pourquoi ? Parce que dans Hong Kong ne répond plus, il raconte comment, en moins de 10 ans, ce territoire fondé sur un état de droit, le respect de la liberté d'expression, le pluralisme politique, comment il est passé sous la coupe de la Chine, un endroit où les opposants politiques sont emprisonnés ou en exil, les médias réduits au silence, l'histoire réécrite. Pire, aujourd'hui, la répression ne connaît plus de frontières. Les autorités chinoises traquent les dissidents jusqu'à l'étranger. J'ai demandé à Antoine Verdeillet de nous raconter comment s'est passé le tournage là-bas. Et vous allez voir que l'on se croirait dans un film d'espionnage.
1: Oui, c'est exactement ça. Un petit peu comme dans un film d'espionnage, en fait, les personnes qui nous suivent le font de façon assez ostentatoire. Elles ne cherchent pas du tout à se cacher, bien au contraire. Et c'est d'ailleurs une façon non seulement de nous intimider, mais aussi, en tout cas, c'est ce qu'espèrent ces agents civils, c'est une façon de nous dissuader de rencontrer des sources et de conduire des interviews, parce que bien évidemment, les personnes que l'on rencontre alors qu'on est suivi, eh bien, on les met en danger. Et nous, ce qui s'est passé, c'est que quand on s'est rendu compte, quand mon collègue caméraman s'est rendu compte qu'il était suivi, évidemment, on a annulé toutes les interviews qui étaient prévues, et ça nous a obligés à renvoyer une équipe plus tard dans un second temps. Ça, c'est pour la surveillance humaine, mais il y a aussi une surveillance technologique. Il y a des caméras partout à Hong Kong, et donc on devine que même lorsque la filature ne se fait pas par des agents, par des personnes, il y a une surveillance qui est faite grâce au réseau de caméras de surveillance qu'il y a dans Hong Kong.
0: Antoine Verdeillet qui vous révèle les coulisses de son enquête à voir ce soir sur France 5. Hong Kong ne répond plus, mais moi si, puisque je reviens demain pour de nouvelles coulisses télé.
2: Allô, allô, Patrice Gascoin, il y a demain, effectivement, 6h25 sur votre radio ici, dans moins de 5 minutes. C'est le retour de l'info avec vous, Valentine Letesse, l'actu française et internationale résumée en 90 secondes. Et puis juste après, à l'info du jour, Valentine, c'est une visite d'État inédite en France depuis 18 ans.
3: Celle du pape Léon XIV. Une étape de son voyage est déjà validée, un arrêt à Paris où les fidèles s'organisent déjà.
2: Témoignage dans moins de 7 minutes maintenant au préalable. Catherine Viguier pour votre horoscope complet et sans attendre, c'est Paul McCartney qui vous fait vibrer ce matin avec son livre And Let Die. Très beau week-end à l'écoute de votre radio ici.

0: C'est notre promesse sur votre radio. Ici, vos chansons préférées toute la journée. C'est comme ça, dès votre réveil. À l'image de Paul McCartney, que vous écoutiez à l'instant pour le très très bon Live and Let Die. 6h28, bonjour Catherine Viguier.
1: Bonjour François-Xavier.
0: Avec vous, l'horoscope de notre dimanche 17 mai 2026. Des choses à dire, Catherine, je crois, ce matin, à certains signes en particulier.
1: Oui, c'est une journée intéressante pour les Gémeaux. Un peu déstabilisante tout de même. Bélier, si vous avez un projet d'acquisition, n'hésitez surtout pas, ce sera un achat durable. Taureau, c'est une belle journée, pleine de promesses, osez ce que vous voulez. Chers Gémeaux, Vénus est là, elle vous accompagne et vous rend la vie plus facile. Cancer, vous êtes solidaire des vôtres et ils vous le rendent bien, aujourd'hui par exemple. Lion, vous pourriez changer d'orientation à votre travail ou dans la vie privée. Vierge, un coup de chance possible, vous pourriez vous obtenir satisfaction si vous postulez. Balance, il sera bon de vous envoler, de partir ailleurs, de vous changer les idées. Scorpion, on vous fait une proposition, ou vous faites une proposition, en tout cas, ça bouge. Sagittaire, ce qui vous plaît, c'est de partager un bon moment, un bon repas dans la joie. Capricorne, vous vous alliez à des personnes fiables et ça vous rassure. Verseau, une prise de conscience profonde vous concerne. Soyez rassuré, vous vous en sortirez très bien. Poisson, la vie est belle, vous le pensez aujourd'hui, il règne comme un air de vacances. Et pour nous tous, notre voisin, notre voisine, on lui sourit.
0: Entends-tu Catherine, même si c'est pas très radiophonique cette affaire. Merci Catherine Viguier, en tout cas horoscope, signe par signe, à retrouver comme chaque jour sur l'application Ici. Bienvenue à vous, dimanche 17 mai 2026, vous écoutez Ici. Il est 6h30, toute l'actualité en France et dans le monde, place aux 90 secondes. C'est avec vous Valentine Letess.
2: Une 11e place décevante pour la France à l'Eurovision. La Bulgarie a remporté le plus grand concours de chansons au monde hier soir avec son hymne à l'émancipation Bangaranga. C'est la première victoire du pays dans ce télécrochet. Plus de prescriptions pour tous les crimes sur mineurs. Le ministre de la Justice, Gérald Darmanin, plaide pour un changement de la loi ce matin dans la tribune dimanche, alors qu'en France, un enfant est victime de viol ou d'agression sexuelle toutes les 3 minutes. Des bagarres, une foule intenable, des magasins empêchés d'ouvrir, la vente d'une montre Swatch, une collection en partenariat avec l'horloger de luxe Audemars Piguet a tourné au fiasco hier, à Lille par exemple, mais aussi à Milan, en Italie ou encore aux États-Unis. Une autre fuite de données dans un groupe de tourisme. Après Pierre et Vacances, son concurrent Bellambra reconnaît un accès frauduleux dans ses bases de données. Mais selon le spécialiste des clubs de vacances, aucune donnée bancaire d'identité ou de mot de passe n'ont été volées. Circulation très chargée ce dimanche, c'est rouge dans toute la France dans le sens des retours, orange dans tout le Grand Ouest et dans le Nord pour les départs en cette fin de week-end prolongée. Bison Futé prévoit un trafic très compliqué jusqu'à tard ce soir. Enquête d'un exploit, le 15 de France féminin de rugby joue pour réaliser un grand chelem en tournoi destination et les Françaises affrontent leur bête noire, les Anglaises, qu'elles n'ont pas battues depuis 8 ans. Le coup d'envoi du match à Bordeaux, c'est à 17h45.
0: 6h32, Valentine, l'info du jour, c'est la prochaine visite du pape en France.
2: Du 25 au 28 septembre, on ne connaît pas encore le programme de Léon XIV, si ce n'est qu'il se rendra à Paris. Un honneur pour notre pays, estime Emmanuel Macron, et pour les catholiques rencontrés dans la capitale aussi, Mathieu Bonnour.
3: Dans cette église imposante aux grandes parois blanches, Anne-Mathilde se relève du banc de prière, émerveillée par cette annonce.
4: Mes yeux vont pétiller quand je vais le voir. Même de loin, je sais que c'est difficile d'être proche de lui. Je vais quand même le saluer. S'il faut faire un petit selfie, je le ferai avec le pape.
3: C'est un symbole pour cette croyante qui compte bien essayer d'apercevoir le souverain pontife.
4: On ne peut pas dire que c'est la venue de Jésus-Christ, mais lorsqu'on voit quand même le pape qui a été béatifié et tout, franchement, pour moi, c'est une joie, pour moi, c'est une paix de cœur.
3: Au milieu des bancs en bois, Alain voit dans cette visite une mission, celle de rassembler le plus de monde possible.
5: Ouais, le temps qui court, ça doit revigorer dans la foi.
3: Il se demande maintenant quels endroits est-ce que le pape va visiter pendant son déplacement en France.
5: Il est guidé par l'Esprit Saint, je présume qu'il ira là où il pense être le mieux. Comme on dit, c'est la grâce de Dieu.
3: Albert aimerait le voir dans sa paroisse. Croyant depuis le plus jeune âge, il n'a jamais aperçu un pape de toute sa vie.
6: Ça rassemble tous les chrétiens, ça permet aussi à d'autres qui ne sont pas encore croyants, qui comprennent que La foi en Dieu, c'est une très bonne chose, quoi.
3: Il a déjà noté la date de cette visite dans le calendrier de son téléphone pour être disponible et voir Léon XIV de ses propres yeux.
2: Une visite très attendue, puisqu'hormis trois courts séjours de son prédécesseur à Strasbourg il y a plus de 10 ans, puis à Marseille en Corse ces deux dernières années, eh bien le pape François n'a jamais accepté de visite d'État, contrairement donc à Léon XIV. Mmh. C'est une première depuis 18 ans.
0: Merci beaucoup Valentine, et le retour de l'info est prévu quant à lui à 7h sur votre radio ici. Il est 6h34, merci beaucoup de nous avoir choisi ce matin. Un petit mot de la météo de votre dimanche 17 mai 2026. En attendant le retour du printemps à partir de mercredi, c'est en tout cas ce qu'on nous précise du côté de Météo France. On va voir ce qui se passe. Ça reste perturbé aujourd'hui puisque nous avons de nouvelles précipitations arrivées par l'ouest dans le courant de la nuit. Elles nous occasionnent ce matin ce temps maussade caractérisé par un front actif de la Normandie jusqu'à la Nouvelle-Aquitaine. Un front plutôt dynamique d'ailleurs qui va dans le courant de l'après-midi s'étendre sur toute une bande dépressionnaire des Hauts-de-France jusqu'au relief pyrénéen, déclenchant de nouveau de possibles coups de tonnerre, et ce sur l'ensemble de cette zone. Seul le quart sud-est en réalité devrait de nouveau être préservé en ce dimanche avec un temps sec et bien ensoleillé. Du côté de vos valeurs, ça commence à remonter un petit peu déjà en ce dimanche avec ce matin 10 degrés pour Brive-la-Gaillarde, 12 à Quiberon, Épinal et Chantilly, 13 pour Montélimar, 14 degrés à Libourne et Besançon, 17 pour Toulon, 19 à Bonifacio, et dans la journée des maximales comprises entre 16 et 21 degrés, température la plus forte relevée à Alès, où vous nous écoutez sur votre radio locale, ici Gare Lozère.
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0: Très beau dimanche avec nous et profitez bien de cette trêve, peut-être dernière partie d'un week-end prolongé à l'occasion de l'Ascension, et pour faire en sorte que vous soyez bien, mais alors vraiment bien, Rose Lance est venue vous fredonner son célèbre Africa à votre guise. Vous pouvez chanter avec elle et avec qui ? Ben avec votre radio ici, évidemment.

0: Un réveil dominical agrémenté de Rose Laurence, inoubliable Africa à l'instant sur votre radio ici. Très beau début de journée avec nous.
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0: Ici, c'est assurément la radio qui reste toujours auprès de vous, tout comme notre cadeau du week-end. 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Ça aussi, c'est pour vous avant 7h avec de la money, money, money à profusion grâce à Abba.
3: Vainqueur de l'Eurovision.
0: Absolument, Valentine, c'est vrai, vous avez raison. On embrasse Monroe d'ailleurs. On espère qu'elle n'est pas trop déçue, évidemment, en ce lendemain de 70e Eurovision. En tout cas, Abba, qu'on va retrouver avec Money trois fois. De quoi devenir très riche, évidemment, ou du moins savourer la musique de votre dimanche matin sur votre radio ici. 6h39. La moitié des jeunes parlent de sujets intimes avec une intelligence artificielle dans vie numérique et vie privée. Ce matin, Valentine Letès, cette nouvelle enquête sur l'impact de l'IA sur la santé mentale des jeunes.
3: Et sur le milliers d'Européens de 11 à 25 ans interrogés, un tiers considère même l'IA comme un psy dans certaines situations.
0: Ah ouais.
3: Compréhensible pour la CNIL, la Commission nationale de l'informatique et des libertés, à l'origine de cette enquête, dans un contexte de fragilité psychologique chez les jeunes. Ils sont plus d'un sur quatre en France à présenter les symptômes d'un trouble anxieux et face à des outils qui ne vous jugent pas. Au contraire, les IA conversationnelles, c'est leur nom, ne sont pas là pour vous contredire ou vous vexer, mais pour vous renforcer dans vos croyances, explique la CNIL. Et nous, nous sommes humains face à une machine bien faite qu'on a l'habitude d'utiliser. Les barrières tombent et il devient facile de s'y attacher, de s'y confier. La preuve encore avec les résultats de ce sondage. Plus de la moitié des jeunes pensent qu'une IA peut garder leur conversation secrète.
0: Et c'est vrai ça, Valentine? Est-ce que ce qu'on dit à une intelligence artificielle, ça reste entre elle et nous?
3: C'est tout le problème. Selon cette enquête, un tiers des jeunes disent savoir ce que deviennent les données partagées avec une IA alors qu'on ne le sait pas.
0: Bah oui.
3: Cette technologie est en pleine révolution. Chaque intelligence artificielle est unique. Leurs conditions générales d'utilisation aussi. L'une des plus connues, par exemple, ChatGPT, a commencé à utiliser les données de ses conversations à des fins publicitaires aux États-Unis. Ce n'était pourtant pas le cas à son lancement. La chose à ne pas oublier, c'est qu'une IA, ce n'est pas un psy, mais une machine numérique conçue comme toutes les autres pour gagner de l'argent. Et pour ça, elle doit vous garder connecté le plus longtemps possible. Elle n'a donc pas d'intérêt à encourager un jeune à se tourner vers un psychologue et à mettre fin à la conversation.
0: Les intelligences artificielles de plus en plus utilisées aussi à l'école. Alors, comment s'en servir en sécurité? On vous explique tout sur ici.fr, page vie numérique, vie privée, votre chronique qui sera de retour samedi prochain à 6h38 sur votre radio ici avec Valentine Letès.
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0: 6h42, on vous espère en pleine forme de bon matin à l'écoute de votre radio ici avec tout de suite le meilleur de Voyage dans le temps. Il est pressé d'arriver visiblement, Stéphane Bern, qui a pas l'air très fatigué de son Eurovision d'hier soir. Il nous a rejoint pour un véritable bond dans l'histoire et ce matin, mon cher Stéphane, au premier temps du champagne.
11: Des bouteilles qui explosent toutes seules, des bouchons qui sautent en pleine nuit et des vignerons terrifiés. Au XVIIe siècle, on croit d'abord à une malédiction. Nous sommes à Reims, vers 1650. Les caves sentent la cire et le soufre. Et pourtant, on parle bien de champagne et non de Beaujolais nouveau. Là, un vigneron descend voir ses bouteilles. Il en trouve trois pulvérisées, la mousse encore fraîche sur les pierres. Flûte, flûte et reflûte. Ce n'est pas un fait isolé. Le phénomène est nouveau et surtout inquiétant. Les bouteilles éclatent parfois en série, partout en Champagne. Les vignerons commencent à parler d'un vin du diable. Ils poussent peut-être le bouchon un peu loin.
12: Un peu trop loin, Maurice.
11: Mais à cette époque, le champagne était un vin tranquille, sans bulle. Or, il fait froid. C'est le petit âge glaciaire. Résultat, la fermentation s'interrompt en cuve, puis redémarre en bouteille au printemps. Le gaz s'accumule, la pression monte et boum! Les vignerons ne comprennent pas la chimie, alors ils paniquent. Mais de l'autre côté de la Manche, les Anglais raffolent de ce vin qui pétille tout seul.
13: So British.
11: Alors les Champenois changent de stratégie. Technique d'assemblage affinée, bouteilles renforcées avec verre plus épais, bouchons de liège attachés au col des bouteilles, comme quoi le diable se cache souvent dans les détails. Et l'exorcisme fonctionne. Le vin du diable devient lentement le vin des rois. Si plus personne n'associe le champagne à Lucifer, je dois avouer que le champagne, pour moi, ça restera toujours un petit péché, mais un péché mignon. Et il n'y a rien de diabolique à céder à cette tentation. Enfin, avec modération, bien sûr.
0: Oui, toujours. Merci pour ce rappel, Stéphane Bern. Voyage dans le temps. Pour les inédits, ça se passe demain, lundi et tout au long de la semaine prochaine. Rendez-vous juste avant les infos de 8h sur votre radio ici. Il est 7h moins le quart à ma montre, ma chère Valentine, et c'est à la une de Rustica cette semaine.
3: Tailler les arbustes printaniers défleuris pour les nettoyer, les éclaircir, voire même les rajeunir. Quels sont les bons gestes à adopter?
0: C'est venu justement avec son tailleur. Ce matin, on accueille Alain Delavie, directeur des rédactions de Rustica, juste avant. Et ça va vous faire plaisir, Valentine. Elle sourit déjà, elle est béate. Voilà, comme vous, j'imagine, qui nous écoutez ce matin. Indochine avec le chant des cygnes sur votre radio ici. Bon réveil.

0: 6h48, Indochine est l'une des réjouissances à retrouver sur leur album Babel, Babel, le chant des cygnes sur votre radio ici. Beau dimanche avec nous.
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0: Tailler les arbustes printaniers défleuris, c'est la mission qui vous incombe et la méthodologie ce matin évidemment en compagnie d'Alain Delavie. Bonjour Alain.
3: Bonjour François-Xavier.
0: Et oui, parce que ce dossier est à la une de Rustica cette semaine. Alors Alain, est-ce qu'on peut utiliser son taille-haie pour pratiquer une coupe qui viserait justement à relancer les floraisons printanières?
3: Écoutez, pour les sujets qui sont cultivés en isolé ou deux ou trois ensemble, c'est pas conseillé parce que le taille-haie c'est plutôt pour donner une forme très rectiligne. Si vous les cultivez en boule, effectivement, le taille-haie, c'est parfait. Mais pour ces arbustes de printemps qui finissent leur floraison, on va jouer du sécateur, éventuellement de la cisaille, mais plutôt d'un bon sécateur. Oubliez le taille-haie. Et je vous rappelle aussi qu'à cette période de l'année, quand on veut tailler avec un taille-haie, on vérifie d'abord qu'il n'y a pas de nid dans l'arbre que l'on va tailler, parce que ce serait déranger les oiseaux, et ça n'est pas terrible.
0: On ne dérange pas les oiseaux, sous aucun prétexte, vous avez bien raison. Alain, pour tailler, si on devait retenir trois étapes, qu'est-ce que vous nous conseilleriez?
3: Alors c'est très simple, on va commencer par supprimer les tiges les plus anciennes. C'est souvent les plus grosses, celles qui ont un bois le plus dur. Donc vous allez les supprimer en fonction de ce que vous voulez laisser, bien sûr, dans l'arbuste.
0: Okay.
3: Mais on va commencer par ces tiges les plus anciennes. Ensuite, on va conserver les nouveaux rameaux très vigoureux, les plus jeunes, parce que c'est là-dessus que les fleurs vont se former pendant l'été et que vous aurez des fleurs l'année prochaine. Et enfin, les branches ont tendance à se croiser, à aller vers l'intérieur de l'arbuste. Donc, on va supprimer ces croisements. On va garder une branche sur deux dans un croisement. Et surtout, on va éliminer les branches qui poussent vers l'intérieur. L'idée, c'est que le soleil pénètre le plus profondément dans l'arbuste. Et comme ça, ça favorise la bonne croissance de l'arbuste.
0: C'est bien noté. Alain, justement, vous évoquez les arbustes. Est-ce que tous les arbustes, pour fleurir, doivent être taillés ou pas forcément?
3: Eh bien, non.
0: Okay.
3: Alors, effectivement, il y en a qui supportent une taille sévère, comme le forsythia, cet arbuste qui fleurit jaune au printemps.
0: Ouais.
3: Le lilas aussi, si vous faites des bouquets, bien déjà c'est une taille. Et si vous coupez les fleurs fanées, c'est suffisant. Mais vous avez des arbustes comme le cognassier du Japon. Eh bien, il se passe très bien de taille parce qu'en fait, il fleurit aussi bien sur les nouvelles pousses qui se forment maintenant et qui fleuriront l'année prochaine que sur les plus anciennes.
0: D'accord.
3: Et il y a d'autres arbustes qui sont courants comme le lauropétalum, qui est un arbuste qui devient à la mode. Eh bien, lui, oubliez-le, il fleurit quand même. Il est sympa, il nous évite du travail.
0: Et la nature est formidable, on ne le rappellera jamais assez. Merci beaucoup Alain Delavie. Tailler les arbustes printaniers défleuris, c'est à la une de Rustica cette semaine. Merci Alain Delavie.
3: Bonne journée.
0: Bon, également, cher Alain, je rappelle que vous êtes le directeur des rédactions de Rustica, le magazine qui vous aide à mieux jardiner et que vous retrouvez chez votre marchand de journaux habituel dès ce week-end. Un week-end qu'on vous souhaite excellent au son du Money, Money, Money, interprété bien sûr par vos Suédois préférés. Voici ABBA sur votre radio ici, 6h52.

0: partie de la grande famille de vos artistes préférés sur votre radio ici à Bas ce matin avec Moni.
1: Oui, les anciens gagnants de l'Eurovision avec leur titre Waterloo. C'était en 1974 alors que la française Monroe a récupéré une 11e place hier soir.
0: Ouais, mais elle a brillé par son talent et franchement, elle fait un gros bisou. Aujourd'hui, on espère évidemment qu'elle n'est pas trop déçue. Ce matin, Valentine, je vous propose qu'on prenne la direction de la Vendée pour aller faire un petit tour au Sable d'Olonne et nous y retrouvons sur place Martine. Bonjour Martine.
1: Bonjour Martine.
2: Bonjour François-Xavier, bonjour Valentine.
0: On espère que vous êtes en pleine forme Martine. Vous avez visiblement un petit message à nous faire passer en ce dimanche. Quel est-il ?
2: Voilà, j'aurais voulu vous parler d'un événement qui a eu lieu depuis mercredi au Sable d'Olonne. Mm-hmm. C'est la Vendée va à une course de pirogue internationale.
0: Ah !
2: Et il met une ambiance formidable au Sable d'Olonne.
1: Des pirogues particulières Martine ?
2: Des grandes pirogues avec six rameurs.
1: Uh-huh. Des pirogues polynésiennes.
2: Polynésiennes de Tahiti.
1: Ah oui,
0: de Tahiti. Ah ouais, c'est la classe. Oui. Vous avez eu du beau temps pour cette course, globalement, cette semaine, Martine ?
2: Pas trop mal, mais assez frais.
0: Assez frais.
2: Donc, pour les danseurs et les défilés, tout ça, vu leur costume, c'était un petit peu juste pour eux.
0: Ouais, bah on imagine. En même temps, ce qu'il faut qu'on précise, Martine, vous allez nous confirmer ou pas, hein, bien sûr, il y a eu 3 jours d'épreuves sportives, c'est ça ?
2: Oui, des courses de 30, 40, 56 kilomètres.
0: Ah ouais.
2: Ce qui est formidable, c'est le départ, parce qu'avant le départ, il y a la prière, il y a le haka. C'est toujours émouvant d'assister à ça.
0: Vous voulez nous faire un petit haka, là, en direct ou pas ?
2: J'en suis bien incapable.
0: Ne vous sous-estimez pas, ma chère Martine.
1: Bon, ça continue aujourd'hui, Martine ?
0: Ouais.
2: C'est le dernier jour, c'est la fermeture. Donc aujourd'hui, il y a beaucoup d'animations, il y a des défilés, des spectacles de danse.
1: Polynésiens.
2: Polynésiens, oui, voilà.
0: Magnifique, le Vendée.
2: Des défilés en ville au marché de la Chaume.
0: Très sympa. Bah, écoutez, affaire, en tout cas, si vous ne l'avez pas encore testé, le Vendée va à, on le rappelle. Merci beaucoup, Martine, d'avoir été avec nous. Avec Valentine, on vous envoie votre poste de radio directement au Sable d'Olonne à la maison et vous vous faites un gros bisou.
2: Écoutez, c'est formidable. Je vous remercie beaucoup.
0: Merci à vous. À très vite, Martine. Il est 6h57, il est parmi nous pour le meilleur de sa revue de presse décalée et surtout pour nous mettre les points sur les i. Willy Rovelli, bonjour.
3: Bonjour. Et on commence avec l'affaire Patrick Bruel. Après 14 témoignages d'agression, c'est maintenant 15 nouvelles personnes qui se plaignent des agissements du chanteur. On appelle ça un double album. Demandons aux femmes qui n'ont pas été agressées par Bruel de se faire connaître, on gagnera du temps. Bruel face à ses victimes, si bah alors, on n'attend pas Matrick. Qui a le droit qu'il chantait ? Bah, toutes celles qui ne veulent plus la fermer. Bravo à elles. Hier, c'était la journée mondiale de la famille. Un bel hommage pour fêter les 15 ans de l'affaire Xavier Dupont de Ligonnès. C'était la journée mondiale de la famille, mais également la journée mondiale des blaireaux. Ce qui revient parfois à la même chose. En une de Paris Match, Marilyn Monroe qui aurait fêté ses 100 ans. Comme la chanson de Monroe à l'Eurovision, on dirait qu'elle a 100 ans. À Lyon, le premier restaurant gastronomique pour chiens a ouvert ses portes. Ah oui, à Paris, les chiens avaient déjà leur salle de cinéma, le Grand Rex. Le réalisateur Luc Besson sont visés par une plainte pour agression sexuelle. D'après la plaignante, il a le gland bleu. Festival de Cannes, pour l'instant, c'est toujours aussi chiant. Sur le tapis rouge du festival, l'actrice Demi Moore est apparue tellement maigre qu'elle est devenue Thiers Moore. Cette semaine, sur France 2, avait lieu la soirée des Molières. C'était tellement long que même la statuette a voulu se barrer. Un premier cas contact à l'antivirus transféré à l'IHU de Marseille. Oh là là, non, pas là-bas, le pauvre, il y a le professeur Raoul qui va venir pour lui enfiler une seringue de chloroquine dans le derche. À Nice, 2 personnes sont mortes et 6 ont été blessées à la suite d'une fusillade liée au trafic de cocaïne dans le quartier sensible des Moulins. Finir pour de la farine au moulin, fallait y penser. Enfin, la question du jour. Est-ce qu'à Nice, les tirs de calage font pan-pan-pan, bagna ? Eh ben, vous avez 2 heures. Allez, passez un bon dimanche et à tout à l'heure midi.
0: À tout à l'heure, Willy Rovelli, aux côtés de Fabien et Nicolas, bien sûr, pour déjeuner chez vous. Valentine, je vous ai senti fort intéressée par l'histoire du restaurant gastronomique pour chiens à Paris.
1: Absolument, j'irai, moi, manger des croquettes.
0: Avec Marvin, qu'on embrasse bien fort, évidemment. Valentine, on se retrouve à 7h30.
1: Pour l'info en 90 secondes.
0: Et tout de suite, place à l'équipe d'ici matin. Ça se passe bien sûr dans votre région.
4: Bienvenue, très très bon réveil. Vous écoutez Ici Gironde. Et ce matin, c'est Vincent à la technique, Valérie qui vous accueille au standard. Et c'est Jade qui vous informe. Très très bon réveil.
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4: Vous écoutez Ici Gironde, il est 7h. Le journal Jade Péchira.
3: La déception pour les supporters des Girondins de Bordeaux.
4: Oui, les Marinés Blancs ont concédé le nul hier soir contre les Normands d'Avranches.
3: 3-3 pour la dernière journée du championnat. La Roche-sur-Yon a fait mieux. 2-0 à Locminé et les rêves de remonter dans la future Ligue 3 s'envolent. Ce sera une nouvelle saison en National 2 pour les Girondins de Bordeaux. Une douche froide pour les plus de 600 supporters qui avaient fait le déplacement hier, Marie Starecki.
6: Dans leur tribune, les supporters des Girondins auront chanté jusqu'au bout sous la pluie normande. Mais au coup de sifflet final, le moral des troupes est, comme la météo, très maussade.
7: On pensait avoir la victoire à 3-1, mais bon, on finit sur un match nul.
6: Car la première mi-temps avait très bien commencé pour les Bordelais. Kylian, 14 ans, venu du Loir-et-Cher, ne s'attendait pas du tout à ce résultat.
8: On pense qu'on a gagné, le match est plié, mais après, dès le début de la deuxième mi-temps, on a vu qu'ils étaient plus dedans.
6: Pendant le match, les joueurs ont su qu'ils n'avaient quasiment aucune chance de remonter à la première position du classement général. Pour Kylian, ça a joué sur le mental.
8: Ils ont lâché les efforts directs. C'est dommage parce qu'on méritait de gagner.
6: L'avenir du club n'est pas figé dans le marbre. Il peut encore espérer monter en Ligue 3 s'il y a des relégations. Mais l'entraîneur Rio Mavuba ne se fait pas d'illusions.
9: C'est vraiment une soirée qui fait mal. Et tous les pires scénarios pour qu'on ne finisse même pas meilleur second et tout est arrivé. Alors qu'on a 62 points, on a 19 victoires. C'est ça qui est dur en fait à avaler ça.
6: Dans tous les cas, les Girondins pourront compter sur des supporters présents. Malgré le nul, ils ont applaudi chaleureusement les joueurs à la fin du match.
3: Les Girondins en National 2, voilà pour l'information principale. L'autre porte sur une éventuelle cession du club. Selon nos informations, l'homme d'affaires Franck Tuil pourrait en effet racheter 60% des parts des Girondins à Gérard Lopez. Les négociations sont en cours et investir dès son arrivée 20 millions d'euros dans le club.
4: L'UBB a délivré le minimum syndical hier à Chaban-Delmas.
3: Une victoire difficile contre Perpignan, 37-32 après avoir été mené 24-12 à la pause. Il a fallu s'employer fort pour venir à bout de l'USAP et faire rentrer les pompiers. Lucu, Bielbiaré, Moefana et Gazzotti qu'on espérait laisser sur le banc à une semaine de la finale de Champions Cup. Un succès poussif contre une équipe catalane qui n'avait rien à perdre. L'entraîneur de la défense bordelaise, Christophe Losuc.
10: On l'a craignait, mais pas à ce point, forcément. Pas à ce point, pas cet entame de match aussi apathique. Aussi. On redoutait un peu que les joueurs avaient la tête ailleurs et que notre état d'esprit n'était pas 100% sur ce match. Voilà, qu'on ne craignait pas forcément assez cette équipe de Catalane. Donc honnêtement, le staff, on craignait un peu ça, mais pas à ce point-là. On a quand même frisé le ridicule pendant une bonne mi-temps. Après, je les comprends, il y a un gros match dans une semaine. Personne ne triche vraiment, mais personne n'avait coché le match de Perpignan comme objectif prioritaire. Tout le monde a la tête à Bilbao. Les joueurs n'ont pas envie de se blesser, c'est normal, à une semaine d'une finale. Donc on met un peu moins d'engagement, on met un peu moins de vitesse sur notre montée défensive. Du coup, on rate des plaquages. Du coup, on est catastrophique offensivement et défensivement pour la mi-temps avec, je crois, 17 turnovers en première mi-temps face au Leinster, face à Toulouse. Si vous perdez 15 ou 10 17 ballons, je crois, en première mi-temps, on prend les 40.
3: Bon, malgré tout, ce succès permet à l'UBB de doubler Clermont, battu à Pau, et de se hisser à la 5e place du top 14. Et désormais, tous les regards sont tournés vers Bilbao pour la finale contre le Leinster samedi prochain. Mais avant ça, il y a crunch à Bordeaux. Aujourd'hui, France-Angleterre au Stade Atlantique pour le dénouement de ce tournoi des Six Nations version féminine. L'équipe qui l'emportera cet après-midi soulèvera le trophée avec le grand chelem en prime. Ce qui serait un exploit pour les Bleus. Les Anglaises sont championnes du monde en titre et surtout invaincues depuis 37 rencontres, Fanny Lechevestrier. Mais les Françaises ont une carte à jouer.
11: Invaincu depuis 2022, 17 victoires d'affilée face aux Françaises. Ces chiffres des Red Roses, bien sûr, les Bleus les connaissent par cœur. Mais pas question d'y voir une fatalité pour le sélectionneur François Ratier, arrivé il y a 5 mois à la tête du 15 de France.
12: Personne ici ne nie le fait que sur le papier, elles sont plus fortes que nous. Mais il faut désacraliser tout ça. Il y a des joueuses dans l'équipe qui les ont jamais jouées. Donc il ne faut pas déjà qu'elles les mettent sur un piédestal.
11: Et toute la semaine, c'est ce nouvel état d'esprit que les Françaises ont tenté d'apprivoiser, raconte la capitaine Manaï Fellé.
13: allez où?
14: On se l'est beaucoup dit entre nous, qu'on allait les battre, qu'on allait le faire. Ça commence dans la tête, ce genre de choses. Quand on regarde l'équipe qu'on a aujourd'hui, j'ai aucun doute.
13: Une joueuse, il y est d'ailleurs déjà parvenue, c'est la demi de mêlée Pauline Bourdon-Sensus, seule rescapée au sein du 15 de France de la dernière victoire sur l'Angleterre il y a 8 ans.
15: Ce qu'il en reste, c'est toute l'aventure humaine qu'il y a autour. Et là, j'ai la sensation qu'on est vraiment en train de créer une belle aventure humaine. Ça fait très longtemps qu'on n'a pas pu discuter autant. Ça peut aussi jouer sur le terrain d'avoir staff et joueuses ensemble.
13: Et la Toulousaine traduit bien le sentiment général avec une équipe qui, depuis l'échec de la dernière Coupe du Monde, s'est remise à croire en elle et en son jeu. De là à enfin briser le plafond de verre, les Bleus en sont convaincus.
16: France-Angleterre, finale du tournoi des Six Nations. C'est à partir de 17h45 au Stade Atlantique de Bordeaux.
4: 7h05, vous écoutez Ici Gironde. Un homme handicapé est mort dans l'incendie de sa maison.
16: Oui, son corps a été retrouvé dans sa chambre hier, dans sa maison de Saint-Sulpice et Camérac, dans l'Entre-deux-Mers. L'origine de l'incendie n'est pas connue. Il s'agissait d'un homme de 55 ans en situation de handicap, selon les pompiers. Des croix gammées taguées sur le consulat d'Allemagne à Bordeaux. Ce sont les employés de l'ambassade qui ont fait la découverte vendredi matin. Trois graffitis dessinés au feutre sur la façade du bâtiment. Des œufs ont aussi été jeté sur les vitres. Une enquête est ouverte. 64 chaises vides sur la place Péberlan de Bordeaux hier. Hommage aux 64 victimes mortes sur les routes de la Gironde. L'an dernier, l'association Justice pour les victimes de la route organisait l'événement. Elle réclame notamment que la consommation de protoxyde d'azote soit reconnue comme une circonstance aggravante dans les homicides routiers, au même titre que l'alcool ou la drogue. Reportage à écouter après le journal de 7h30. 113 foyers privés d'électricité au Pion-Médoc hier après-midi. C'est un arbre qui est tombé sur une ligne haute tension dans le secteur. Le golfe du Pion a d'ailleurs été touché. L'électricité a été rétablie dans la soirée selon Enedis. Et puis une file d'attente de plus de 100 personnes devant le magasin de montres Swatch rue Porte d'Igeaux à Bordeaux. Les forces de l'ordre ont même dû intervenir pour disperser les gens qui espéraient mettre la main sur une très bonne affaire visiblement. Une montre en collaboration avec l'horloger de luxe Audemars Piguet, vendu 400 euros pièce. Certaines sont déjà revendues sur Internet jusqu'à 2700 euros. La même scène s'est répétée à Paris, Lille, Lyon, Londres ou New York avec parfois des débordements. La météo.
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16: Bah ce sera un peu comme hier, finalement, des nuages le matin, puis ça s'éclaircit au fur et à mesure.
4: On part de loin, mais à la fin on y arrive, Jade, avec des averses et des éclaircies hein, ce matin, qui devraient laisser la place à des éclaircies cet après-midi. Alors, dans la matinée, les averses, elles sont essentiellement concentrées dans le Blayais, dans le Libournais et sur la métropole bordelaise. Partout ailleurs, on devrait rester au sec. Dans la matinée, comptez entre 14 et 16 degrés, 14 à Saint-Symphorien, 15 à Libourne, à Saint-Morillon et à l'Espard-Médoc, 16 à Bordeaux, Lacanau et Arcachon. Cet après-midi, les éclaircies dominent, mais par contre, le mercure, lui, grimpe timidement. Hein, 17 à Ruchy à Blaye, 18 à Langon et à Bordeaux.
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4: Très, très bon réveil à l'écoute de votre radio locale. Et comment mieux se réveiller qu'avec une belle promesse ? Une promesse d'un sentiment amoureux. C'est Véronique Jeannot et Laurent Voulzy qui sont avec nous avec Désir Désir. Et juste après, on va jouer. Votre radio ici Gironde vous emmène à la foire de Bordeaux.

0: Une si jolie chanson pour se réveiller ensemble en ce dimanche matin. C'était Véronique Jeannot et Laurent Voulzy, Désir, une chanson composée par Laurent Voulzy pour Véronique. Et cette collaboration a été le début d'une très très belle histoire d'amour qui aura duré 10 ans.
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0: Vous écoutez votre radio, ici Gironde, nous sommes le dimanche 17 mai et il faut le dire vite vu la météo. Si jamais vous êtes encore au fond de votre couette au chaud et à l'écoute d'ici Gironde, moi j'ai un seul conseil pour vous ce matin, surtout ne bougez pas. Dans moins de 10 minutes, le chef Jésus sera avec nous, ce fin gourmet doublé d'une ingéniosité à toute épreuve, a découvert un nouveau service pour récupérer le plus frais des poissons sans sortir de son domicile. Il nous livrera ses secrets dans une petite dizaine de minutes, mais avant, on va jouer.
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0: Avec une autre possibilité de se régaler, la foire de Bordeaux. 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Bref, un événement à ne pas rater. 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De bonnes réponses et vous filez à la foire un seul numéro, 05 56 19 10 10. Ce matin, c'est Valérie qui vous accueille.
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0: Et pour bien commencer sa journée, pourquoi pas mieux comprendre les dessous d'une expression de la langue française. En tout cas, c'est la mission que se donnent Jérôme Prodhomme et son acolyte Paul Chavard tous les matins. Et aujourd'hui, je crois qu'ils sont particulièrement connectés.
6: Pourquoi on dit Bluetooth?
7: Touf?
6: Bah quoi,
7: d'abord? Bah, on dit pas Bluetooth.
6: Hein?
7: On dit Bluetooth, quoi.
6: Ah.
7: Enfin, même on dirait Bluetooth, là-dedans.
6: Ah.
7: Là-dedans, touche, là-dedans bleu, quoi.
6: Ah oui, Bluetooth, ça veut dire dent bleue. Alors pourquoi on dit, ça? Parce qu'un homme a lu l'histoire d'Harald à la dent bleue. Harald
7: Bluetooth.
6: En anglais. Il est connu pour 3 choses, ce personnage historique.
7: Bah déjà, j'imagine qu'il avait la dent bleue.
6: Eh ben exact. Oh ben exact.
7: Bah tu m'étonnes que ça devait faire bizarre. Eh, hey, hey, d'y voir Harald. Ouais, bah t'as un truc bleu sur la dent, là. Bah non, c'est juste un dent, en fait, quoi.
6: Ensuite, Harald est connu pour s'être converti au christianisme après qu'un certain popon lui a prouvé la supériorité du dieu chrétien sur les dieux nordiques en prenant à pleine main un tison rougi au feu. Et surtout, Harald a unifié les différents royaumes vikings du Danemark pour n'en faire plus qu'un. Et ça, ça a marqué Jim Kardash, l'unification des vikings. Puisque c'est exactement ce qu'il voulait faire, lui, avec les téléphones, avec la technique du Bluetooth mise à disposition de tous les fabricants. Pour le nom, il s'est inspiré de Harald à la dent bleue. Pour le logo de l'application aussi, puisqu'il est constitué de la version en écriture runique de Harald la dent bleue. Voilà pourquoi on dit Bluetooth, on dit comme ça?
7: Ouais.
6: Ouais, bon, alors qu'on ne sait plus vraiment pourquoi.
7: Bluetooth, je vous ai dit, enfin.
6: Voilà. Encore que vous, maintenant, vous savez.
0: Merci à vous, Jérôme Prodhomme, et à votre acolyte Paul Chavard, un acolyte doué, plein de ressources. Après la technologie du Bluetooth, place à une autre technologie mise au service de l'essentiel. Le chef Jésus nous donnera son bon plan pour faire venir un poisson directement de l'océan à son frigo. Ça, c'est dans 3 minutes, juste le temps d'accueillir Taylor Swift. Et elle aussi, elle est au fait des nouvelles technologies et de ses enjeux. Elle vient d'entamer une démarche pour faire de sa voix une marque déposée afin de se protéger des productions de l'intelligence artificielle. Ça, c'est pour sa politique. Ce que je vous propose surtout maintenant, c'est de profiter de sa musique.

0: Taylor Swift qui vitamine votre matinée. Vous écoutez Ici Gironde, il est 7h21 et c'est l'heure d'accueillir celui qui est toujours le premier sur les bons plans culinaires. Je parle bien sûr du chef Jésus. Si jamais vous aussi vous arrivez toujours trop tard au marché, je vous promets ça va vous intéresser.
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0: Oui, parce que si jamais vous aussi, vous êtes à la bourre, vous arrivez chez votre poissonnier et vous pouvez simplement récupérer le poisson qui reste parce que tout le monde s'est déjà servi avant et que vous n'avez pas forcément celui que vous auriez aimé avoir, je crois que le chef Jésus a une solution pour vous. Bonjour chef.
2: Bonjour, aujourd'hui je vous emmène à la rencontre d'un personnage aussi passionné qu'atypique. Il s'appelle Kamal et il est le fondateur de la pêche dans l'assiette. Alors son idée c'est quoi? C'est remettre le poisson frais et de qualité directement dans votre frigo. Oui, vous avez bien entendu. Et pourtant, rien ne le prédestinait à ça. Je vous raconte quand même un petit peu son histoire. Après des études en marketing, et plusieurs expériences professionnelles, il se retrouve un peu par hasard dans le monde du poisson, comme chauffeur-livreur. Il apprend, il observe, il s'investit, jusqu'à devenir directeur d'exploitation. Kamal, il fait pas les choses à moitié. Mais c'est pendant le Covid qu'il a le déclic. Face aux longues files d'attente chez les commerçants et à l'essor de la livraison à domicile, il imagine alors un service simple, livrer du poisson frais directement aux particuliers. Son entreprise ne le suit pas, alors il va le faire lui-même. Il commence avec quelques amis, puis le bouche à oreille fait exploser la demande. Aujourd'hui, Kamal livre près de 200 clients chaque semaine sur toute la métropole bordelaise. Alors, son fonctionnement, il est assez impressionnant. Le poisson, il est récupéré tard le soir, il est fileté et préparé dans la nuit, puis il est livré dès 5h30 du matin pour garantir une fraîcheur maximale. Mais ce qui fait vraiment sa force, c'est simplement son concept. Il a mis en place un prix unique de 8 euros la portion, quel que soit le poisson. Une semaine, vous allez manger de la sole, une autre, un poisson plus simple, mais le prix restera le même. Une manière, toutefois, bien intelligente de rendre le poisson accessible à tous. Et pour accompagner ses clients, il propose chaque semaine des idées recettes simples, rapides, avec des produits de saison, parce que bien manger pour lui ne doit pas être compliqué. Mais Kamal, c'est aussi un sens du service assez rare. Certains clients vont même jusqu'à lui confier les clés de leur maison. Il rentre, récupère les contenants consignés, dépose le poisson dans le frigo et il repart. Et vous, quand vous ouvrez votre frigo, vous avez votre poisson qui vous attend

0: sur l'étagère. Vous n'avez même pas croisé Kamal. Et ça, c'est une question de confiance. Oui, on imagine qu'il a quand même une belle confiance avec ses clients. En parallèle, il a développé une activité traiteur et avec sa plancha, ses recettes généreuses et accessibles, toujours dans la même logique, du bon, du simple pour tout le monde. Il s'installe chez vous. On peut le retrouver notamment sur les marchés où l'ambiance est à son image, conviviale, festive et toujours pleine d'énergie. Et pour finir, une anecdote qui résume bien le personnage. Il a été invité à cuisiner pour un mariage. Kamal et sa femme arrivent, déguisés en invités. Ils discutent, rient, partagent, puis disparaissent au moment du repas. Quelques minutes plus tard, il réapparaît derrière les fourneaux, prêt à servir. Je peux vous dire que l'effet de surprise était garanti et le succès a été total. Si vous voulez suivre ce jeune homme, il y a une page Instagram qui s'appelle La Pêche dans l'Assiette. À partir de là, vous pouvez le contacter par message et voir comment il peut vous livrer son poisson directement dans votre frigo. Je vous souhaite une belle journée et surtout restez à l'écoute de votre radio préférée. Ici Gironde.
1: Merci beaucoup, Chef Jésus. Et dans quelques instants, on va jouer à notre jeu favori, Kenley ou pas Kenley. Mais pour l'heure, les frérots de Love Vega vous proposent leur Sweet Darling.

0: Sweet Darling. L'année prochaine d'ailleurs, hein, célébrera le 10e anniversaire de leur séparation. Ils se murmurent qu'ils auraient envie l'un comme l'autre de se retrouver.
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0: Et celui que l'on retrouve ce matin, c'est Ludovic. Vous nous appelez de Saint-Cyr-d'Avezac. Bonjour Ludovic.
3: Bonjour Ludovic.
4: Bonjour.
0: Alors Ludovic, vous l'avez compris, trois suggestions de bonnes réponses et vous repartez avec vos places pour la foire de Bordeaux. Ludovic, est-ce que vous êtes prêt?
4: Eh bien, je suis prêt.
0: Je vous sens prêt, échauffé, la voix dynamique. Alors, c'est parti.
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0: Si je vous parle des francopholies, les francopholies, c'est cannelé ou pas cannelé, Ludovic?
4: Pas cannelé.
0: Évidemment, pas cannelé. C'est un festival qui tiendra à La Rochelle du 10 au 14 juillet.
3: Deuxième proposition, Ludovic. Le festival ODP. Est-ce que c'est cannelé ou pas cannelé?
4: Cannelé.
3: Eh oui! Festival qui a lieu à Talence au mois de juin.
0: Exactement, ce sera du 11 au 14 juin. D'ailleurs, on retrouve beaucoup d'artistes qu'on programme sur notre radio ici, ouais, Gironde. Il y aura Stilto par exemple. Ludovic, qu'est-ce
3: Bravo.
0: Que je suis heureux de vous dire que avec Jade, nous vous offrons deux, enfin Jade et le soutien de la radio ici Gironde quand même, hein, deux places
4: pour aller à la foire de Bordeaux. J'y vais samedi à la foire, justement avec mes enfants.
0: Ludovic, c'est un très très beau programme. Merci d'avoir été à l'écoute d'ici Gironde. Restez bien avec
4: Merci
0: nous.
4: Merci beaucoup.
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0: Dans quelques instants, ce sera le tour de l'info en France et dans le monde par Valentine Letesse. Et après, on reviendra à l'info d'ici avec vous, Jade.
3: 64 chaises vides pour 64 morts sur les routes de la Gironde. C'était l'image choc d'hier sur la place Péberlan. Reportage dans moins de 2 minutes à suivre.
0: Un reportage donc à suivre. Mais juste avant, on fait un tour de l'actualité nationale et internationale avec vous, Valentine Letesse.
5: Bangaranga, c'est la chanson sacrée dans ce 70e concours de l'Eurovision hier soir. Première victoire de la Bulgarie dans le télécrochet le plus suivi au monde, quand la France, avec Monroe et son titre opéra pop, termine à la 11e place du classement. Plus de prescriptions pour tous les crimes commis sur des enfants. C'est la proposition de Gérald Darmanin, le ministre de la Justice, décidé à faire de la protection de l'enfance sa priorité ces prochains mois, quand toutes les 3 minutes en France, un enfant est victime de viol ou d'agression sexuelle. Qui s'attaque aux professionnels du tourisme? Après Pierre et Vacances, la société Bel Ambra reconnaît une fuite dans sa base de données. Des informations sur des réservations, mais selon l'entreprise, les données bancaires, mots de passe et documents d'identité n'ont pas été volés. Au volant, vous êtes nombreux à rentrer de ce week-end prolongé. En particulier, précise Bison Futé, dans le quart sud-est, au nord et sur les côtes atlantiques et normandes. Toute la France est en rouge dans le sens des retours. Très difficile de rouler donc jusqu'à tard ce soir. Un match pour remporter le tournoi des Six Nations et signer un grand chelem. Voilà l'enjeu de la rencontre entre le 15 de France féminin de rugby cet après-midi face aux Anglaises. C'est la toute dernière journée de Ligue 1 de foot et 3 clubs se disputent la 3e place, synonyme de qualification directe en Ligue des Champions, Lille, Lyon et Rennes. Le coup d'envoi de ces 9 derniers matchs de la saison, c'est tout à 21h ce soir. Vous écoutez votre radio ici.
0: Merci Valentine Letesse. Et on revient à l'info d'ici en Gironde avec vous, Jade Péchira. Et c'est cet événement en hommage aux victimes de la route hier à Bordeaux.
3: Ouais, l'association Justice pour les victimes de la route qui rassemble des familles girondines endeuillées s'était rassemblée hier sur la place Péberlan pour ne pas qu'on oublie leurs proches. Elle demande plus de fermeté de la justice contre ceux qui ont tué leurs enfants, leurs frères ou leurs amis. Et notamment la reconnaissance du protoxyde d'azote comme circonstance aggravante de l'homicide routier, au même titre que l'alcool ou la drogue. Hier, pour marquer les esprits, ces familles avaient donc dressé sur la place Péberlan une grande table avec 64 chaises vides installées autour. Chacune représentait une victime morte l'année dernière sur les routes de la Gironde, Elsa Maro.
6: Rachel, Bastien, Jérémy, au total 64 prénoms sont inscrits sur la table. À côté, des roses rouges et blanches et les portraits des victimes. Parmi eux, celui de Corentin, 24 ans. C'est le fils de Nathalie Prieto Icosio, la responsable de l'association Justice pour les victimes de la route en Gironde. Il est décédé en fin d'année.
7: Corentin sortait de la boîte de nuit, il venait de faire ses 24 ans. Il a traversé un passage piéton. Quand un chauffard est arrivé, 80 km/h avec 1,20 g d'alcool, il a pris Corentin de plein fouet. Corentin est mort sur le coup.
6: L'association veut faire du 16 mai une journée nationale en mémoire à toutes les victimes d'accidents de la route. Une date particulière pour Laurence Papon-Fournier.
8: Je suis désolée parce qu'aujourd'hui c'est son anniversaire. Oui, aujourd'hui il aurait 35 ans. Il a 35 ans.
6: Son fils Anthony est mort en juillet 2022 sur la rocade bordelaise, percuté à plus de 170 km/h. Le chauffeur était sous l'emprise de protoxyde d'azote, communément appelé gaz hilarant. Laurence se bat pour qu'il soit considéré comme circonstance aggravante.
9: Depuis un certain nombre d'années, il y a déjà des parents qui se battent pour le protoxyde d'azote et nos députés n'ont pas pris ça en considération lors du vote de l'homicide routier, ce qui était utile de faire.
6: Mais l'État rectifie le tir avec le projet de loi Riposte, nuance le directeur de cabinet du préfet de la Gironde, Grégory Lecru.
10: Et dans la loi Riposte, il y a des mesures pour lutter contre la consommation de protoxyde d'azote au volant, des mesures qui visent à améliorer la détection et surtout aggraver les sanctions.
6: Le texte n'a pas encore été voté, mais la préfecture indique qu'il est déjà interdit de consommer ni même de transporter du protoxyde d'azote dans tout le département.
3: Arrêté préfectoral en vigueur depuis décembre dernier et la série noire continue. Déjà 23 personnes sont mortes sur les routes de la Gironde depuis le début de l'année.
0: L'info d'ici, c'est aussi la victoire poussive de l'UBB hier contre Perpignan.
3: Ouais, victoire 37-32, c'est ce qu'on va retenir ce matin, on va dire. Mais ça a été compliqué de venir à bout des Catalans, on en parle dans le journal de 8h. Godefroy, c'est nuageux ce matin, mais promis, ça va aller mieux.
0: Oui, tout à fait. Tout est une histoire de dynamique, Jade. Avec des averses et des éclaircies ce matin, on oscille un petit peu hein, entre ces intempéries et des petits bouts de ciel bleu. Alors, dans la matinée, les averses, elles se concentrent essentiellement dans le Blayais, le Libournais et sur la métropole bordelaise. Partout ailleurs, a priori, pas d'averses, il ne pleut pas. Dans la matinée, comptez entre 14 et 16 degrés. 14 à l'Hermé-Musset, 15 à Libourne, à Soulac et à Marseille. Prime 16 à Bordeaux. Et cet après-midi, la bonne nouvelle, c'est que les éclaircies dominent. Par contre, il fait vraiment moyennement chaud. On peut le dire comme ça, de manière pudique. 17 à Lacanau, à Saint-Seurin-sur-Lille et à Blaye. 18 à Langon et à Bordeaux.
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0: 7h35, vous écoutez votre radio. Ici Gironde, dans quelques instants, nous irons découvrir des cosmétiques bons à la fois pour votre peau et pour la planète. Parce que quand on aborde le sujet des cosmétiques, on se rend compte que ce ne sont pas les points noirs qui manquent. Mais pour l'heure, c'est Jean-Louis Aubert, Les Plages. On en profite pour vous saluer, d'où que vous nous écoutiez. Quel que soit le bout de littoral, vous êtes bien, vous écoutez Ici Gironde.

0: C'est ici, c'est Jean-Louis Aubert, les plages, et quelles sont belles nos plages en Gironde. J'en profite pour vous saluer, peut-être vous qui nous écoutez à Carcan, à Soulac, à Montalivet, au Porge, à Lacanau, au Cap Ferré. Nous avons quand même la chance de vivre dans un environnement extraordinaire. Et puis un petit coucou aussi à Montalivet qui a organisé hier les championnats de Nouvelle-Aquitaine de surf. Nous recevions d'ailleurs Dorian Croye pour en parler.
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0: Recevoir un PV par erreur est l'une des sensations les plus désagréables qu'il soit. Et dans 5 minutes, notre journaliste automobile Benjamin Cuc sera avec nous et nous donnera le mode opératoire pour contester et obtenir gain de cause. Mais pour l'heure, je vous propose de vous réinventer. Se réinventer, c'est comme tous les dimanches, c'est le programme télé d'ici Nouvelle-Aquitaine dédié à la transition écologique. Et ce matin, on parle des produits cosmétiques, les crèmes pour le visage, les déodorants, les fonds de teint. Ces gestes simples deviennent presque automatiques le matin ou le soir. Mais que contiennent ces flacons et surtout d'où viennent les ingrédients? Gel douche, shampoing, crème, déodorant, parfum. En moyenne, un Français utilise entre 8 et 12 produits cosmétiques différents par jour. Et chaque année, un habitant jette jusqu'à 3 kilos d'emballages liés aux produits d'hygiène et de beauté. À l'échelle d'une région comme la Nouvelle-Aquitaine, ça représente des milliers de tonnes à gérer. Colline Rongère a rencontré Rose Marie Besnier des abeilles et botaniques sur le bassin d'Arcachon. Un nom évocateur, les abeilles sont mises à contribution pour soigner notre esthétique, une matière première qui intrigue.
3: C'est une marque dont l'ADN est l'utilisation du miel de fleur de thym. C'est un trésor en fait de la cosmétique, on va dire ancestrale, puisque utiliser le miel en général depuis des milliers d'années. C'est un produit qui régénère en fait la peau, qui lui apporte de l'éclat. Et le miel de thym spécifiquement est un miel qui est cicatrisant, qui est le plus cicatrisant de tous les miels, étudié pendant plus de 25 ans au CHU de Limoges dans les années fin 90-2000. En fait, il suffit d'avoir un sérum quand même, une crème de jour et ou de nuit, ça va dépendre de votre peau. On n'a pas forcément besoin de multiplier les couches de produits.
4: Quand on travaille avec quelques produits seulement, quelques composants comme ça naturels, c'est facile de démarcher des laboratoires avec qui travailler
3: Oui et non, c'est-à-dire qu'en fait, il y a pas beaucoup de laboratoires qui ont vraiment cette expertise, cette compétence naturelle et bio. Ce sont des réglementations très spécifiques qui, évidemment, surtout dans la réglementation Cosmos, donc la réglementation bio, va interdire beaucoup d'ingrédients, issus de la pétrochimie évidemment, mais beaucoup d'ingrédients tout court. Et donc, ce challenge en fait de sensorialité et de produits qui sont vraiment agréables au toucher, il faut choisir vraiment le bon labo, celui qui a l'expertise. Enfin, il y en a plusieurs en France, mais nous, on en a choisi un qui est un laboratoire familial qui a une grosse expertise et qui fait que du naturel et du bio.
0: Démonstration en images ce matin à la télé à 10h20. Se réinventer, c'est un programme ici Nouvelle-Aquitaine présenté par Colline Rongère. Dans moins de 4 minutes, notre journaliste automobile Benjamin Cuc sera avec nous, juste le temps d'accueillir la chanteuse australienne Sia avec un single sorti en 2023. C'est avec Gimme Love qu'elle avait fait son grand retour.
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0: Sia, la chanteuse australienne Give Me Love sur votre radio. Ici Gironde, 7h46 et c'est l'heure d'accueillir notre journaliste automobile Benjamin Cuc. Ce matin, Benjamin, vous réparez les injustices. Bonjour.
1: Bonjour.
0: Alors, c'est vrai que c'est une situation qui peut surprendre beaucoup d'automobilistes, recevoir une amende dans sa boîte aux lettres alors qu'on n'a jamais été arrêté par la police. Ce sont ces fameux PV dits à la volée.
1: Un PV à la volée, c'est une infraction constatée par un policier ou un gendarme sans interception du conducteur. Ça peut être sur la voie publique ou par vidéosurveillance. L'agent relève la plaque d'immatriculation et le procès-verbal est ensuite envoyé au titulaire de la carte grise, généralement quelques jours plus tard. Cela peut sembler injuste, mais c'est parfaitement légal. L'article L121-3 du Code de la route prévoit en effet que le titulaire du certificat d'immatriculation est redevable de l'amende, même si le conducteur n'a pas été arrêté, sauf s'il démontre qu'il n'était pas l'auteur véritable de l'infraction. Donc oui, on peut être verbalisé sans même s'en rendre compte sur le moment.
0: Donc ces PV finalement sont totalement fondés, mais alors pour quelles infractions les PV à la volée existent-ils ?
1: On pense souvent que le PV à la volée se limite au stationnement, mais la liste est beaucoup plus large. On peut recevoir un PV à la volée pour stationnement gênant ou interdit, téléphone au volant, non-port de la ceinture de sécurité, franchissement d'un feu rouge, circulation sur une voie de bus, non-respect d'un stop, distance de sécurité insuffisante, dépassement dangereux. La liste n'est pas exhaustive. Depuis plusieurs années, de nombreuses infractions visibles peuvent être relevées sans interception. C'est un peu la loterie où 100% des perdants ont tenté leur chance.
0: Mais alors, justement, comment est-ce que nos auditeurs peuvent-ils contester ces amendes qui parfois peuvent sembler injustes quand même ?
1: La première règle, ne pas payer si vous contestez, car payer revient à reconnaître l'infraction. Vous avez en principe 45 jours pour contester sur le site officiel de l'ANTAI, Agence Nationale de Traitement Automatisé des Infractions, ou par courrier auprès de l'officier du ministère public. La stratégie dépend de l'infraction. Si vous pouvez prouver que vous n'étiez pas au volant, billet de train, facture, attestation, déplacement professionnel, il faut impérativement joindre ces justificatifs. Et pour certaines infractions sans interception, le titulaire de la carte grise peut rester redevable de l'amende, mais sans retrait de points, puisque les points ne peuvent être retirés qu'au conducteur identifié. Attention toutefois, pour une voiture de société, le représentant légal doit désigner impérativement le conducteur dans les 45 jours. Sinon, il risque lui-même une amende supplémentaire de 675 € pour non-désignation de conducteur. Bonne route.
0: Merci beaucoup Benjamin Cuc et bonne route à vous. Et puisqu'on parle de la route, soyez vigilants ou en tout cas prenez de l'avance hein, parce que Bison Futé annonce un trafic dense ce soir en ce retour de pont. 7h49, vous écoutez votre radio ici Gironde et dans quelques instants justement nous allons vous proposer un tour d'horizon pour ne rien rater de ce que nous offre la Gironde entre bons plans et idées de sortie. Juste le temps d'accueillir Johnny Hallyday, il nous réveille ce matin avec J'oublierai ton nom. Très très bon réveil. Vous écoutez votre radio locale en Gironde.

0: Jeudi est parti, mais l'émotion, elle restera pour toujours intacte. C'était « J'oublierai ton nom », un titre sorti en 1986 et écrit en partie par Jean-Jacques Goldman, l'homme qui décidément était dans tous les bons coups. Un petit peu d'ailleurs comme votre radio ici Gironde, puisque j'ai 3 chouettes idées de sortie et initiatives girondines à vous proposer. Et je vous propose, dans cette proposition de proposage, de démarrer avec un bon plan lecture. Jusqu'au 29 mai, les magasins Cultura de Bègles, de Bordeaux-Lac, de la Teste de Buch, de Mérignac et de Sainte-Eulalie renouvellent leur vente de livres jeunesse à 1€ pour favoriser l'accès des plus jeunes à la lecture. C'est en partenariat avec l'éditeur associatif Lire, c'est partir. Des milliers de livres sont proposés avec un spectre très large, hein, des premières lectures aux enfants en passant par des albums. Des centaines de titres sont accessibles dès 2 ans et jusqu'au collège. Et on poursuit ce tour d'horizon avec une opportunité à saisir pour les artisans. Les artisans néo-aquitains sont invités à représenter leur région au salon Made in France Paris 2026. Alors ce salon, c'est vraiment un rendez-vous incontournable, hein, du fabriqué en France qui revient à la porte de Versailles du 12 au 15 novembre prochain. La Chambre des métiers de l'artisanat Nouvelle-Aquitaine ouvre un appel à candidature jusqu'à vendredi pour constituer sa délégation régionale qui sera présente. Et si jamais vous pouvez y participer, eh bien vous bénéficierez notamment d'un stand individuel entièrement équipé et même d'une formation sur mesure. Une belle opportunité à saisir. Rendez-vous sur cmanouvelleaquitaine.fr. Et on termine ce petit récapitulatif avec une belle idée de sortie pédagogique. Et si on allait, pourquoi pas, à Cap Science, à Bordeaux, pour répondre au fameux « pourquoi » des enfants et même des parents. Centre de culture scientifique, technique et industrielle de Bordeaux est lieu emblématique du loisir curieux. Cap Science propose des expositions, des rencontres, des expériences, des activités et plein d'événements populaires. En ce moment, par exemple, vous pouvez y découvrir la nouvelle exposition « Lune » qui vous invite à partager une aventure du réel à l'imaginaire dans laquelle vivre sur la Lune devient possible. 7h56 sur votre radio locale. À 8h, ce sera le journal présenté par Jade Péchira. Et juste avant, c'est Fred Ballard qui va nous rejoindre pour nous offrir notre dose de rire. La thématique du jour, les retours d'un long week-end.
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0: Vous écoutez votre radio ici Gironde et on se réveille ensemble ce matin. Et nous sommes d'ailleurs ensemble également sur notre page Facebook. Merci à vous, hein, qui nous écrivez régulièrement. Et ce matin, on a par exemple une photo du match du stade d'hier. C'est Renaud qui nous écrit depuis Bégadan. Il nous dit qu'il pleut dans le Médoc, mais qu'il est très très heureux de la victoire de nos UBBistes hier face à Perpignan. J'étais au stade. On a transpiré hein, quand même Renaud. Il y a également Bruno qui nous propose des crêpes. Franchement, ça c'est pas sympa de faire ça, Bruno. Moi, j'ai pas petit déjeuner ce matin en plus. Bref, vous êtes nombreuses et nombreux à nous envoyer de très très belles photos que je vous invite à aller voir sur notre page Facebook. 7h57, c'est l'heure de rire ensemble et c'est Fred Ballard qui se charge de cette mission. Et la thématique du jour, les retours de long week-end.
4: Quand tu reçois un PV, si tu le payes tout de suite, tu payes moins. La sécurité routière ferait des promos. C'est-à-dire que t'es un danger public, mais si tu payes tout de suite, t'es moins dangereux. Ça va.
5: Oui, c'est une logique assez particulière, il faut l'avouer. Mais bon, on a quand même des énarques hein, derrière tout ça qui savent comment nous motiver pour faire rentrer des sous dans les caisses et faire payer ceux qui ont des caisses.
4: Tu vois, l'état d'après, ça va être qu'on paye à l'avance et on a le droit à 12 infractions. J'ai hésité à le dire parce que au moment où je vais le dire, tu tapes... Ça, c'est une bonne idée. On va le faire, ce truc.
6: C'est genre, j'ai hésité à le dire, c'est pour ça.
5: Ah oui, bah non. Si les comiques commencent à refiler des idées au trésor public, on n'a pas fini de se faire taxer. Se poiler à 130 km/h avec Naïm, c'est ok. Mais avant le péage, on lève le pied, on baisse sa vitre et on laisse faire ses ligues.
7: Quand t'as pris ton ticket, il se passe un phénomène bizarre. T'as à peine récupéré le ticket, on est 36 voix qui se jettent dans 3. Et là, tout le monde se prend pour un pilote de Formule 1 au départ d'un Grand Prix. T'as à peine fermé ta fenêtre, tu démarres comme un enragé. Dans la bagnole derrière, tout le monde est collé au siège comme ça.
5: Ah oui, c'est vrai que ça fait partie des petits plaisirs autoroutiers, hein, on va pas se le cacher. C'est le seul moment où on peut passer de 0 à 100 sans se faire aligner. Donc laissez-nous les péages, ça coûte un bras, mais qu'est-ce qu'on se marre.
0: Merci beaucoup Fred Ballard, et d'ailleurs l'humoriste Naïm sera à Bordeaux à l'automne, ce sera le 10 octobre prochain, vous pourrez le retrouver à l'Arkea Arena. Et puis une autre initiative d'humour local, le Lâche-moi la grappe Comedy Club, à retrouver dans le Médoc, stand-up et dégustation de vin, c'est jeudi et vendredi prochain. Il semblerait qu'il reste encore quelques places pour le jeudi. Vous êtes bien, vous écoutez votre radio, ici Gironde.
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0: Merci de vous réveiller avec nous, il est 8h. Le journal Jade Péchira.
8: 64 chaises vides autour de la table, c'est l'image choc qu'on pouvait voir hier sur la place Péberlan à Bordeaux. Elle représente les 64 personnes qui sont mortes l'an dernier sur les routes de la Gironde. Événement organisé par l'association de familles endeuillées Justice pour les victimes de la route. Parmi ces victimes, Anthony, fauché en 2022 sur la rocade bordelaise par une voiture lancée à 170 km/h. Le conducteur avait consommé de la drogue et du protoxyde d'azote. Sa mère, Laurence Papon-Fournier, exige plus de fermeté de la part de la justice.
9: C'est des vies brisées. Il y a celle d'Anthony, il y a celle de sa famille. Nous, ce qu'on demande, et les familles de victimes demandent juste que les peines soient prononcées et qu'elles soient effectives, surtout qu'il n'y ait pas de bracelet, qu'il n'y ait pas de sursis. J'estime que lorsque vous prenez votre voiture sous stupéfiant et à grande vitesse ou sous alcool ou autre, vous êtes conscient de ce que vous faites. Donc c'est ça qu'il faut réprimander. Moi, il a été interpellé une dizaine de fois. Et qu'est-ce qui lui est arrivé? Rien. Rien. Jusqu'à ce qu'il tue. Voilà. Est-ce qu'il faut attendre que tous ces délinquants tuent pour qu'il y ait un minimum de sévérité? C'est ça. Parce qu'un minimum. Parce que 4 ans pour avoir tué avec deux circonstances aggravantes, c'est ça qu'il faut changer. Mais après, il faut avoir la volonté de le changer.
8: L'association dont Laurence fait partie plaide pour que le protoxyde d'azote soit reconnu comme une circonstance aggravante dans les accidents de la route, comme l'alcool ou la drogue. Depuis le début de l'année, 23 personnes sont mortes sur les routes de la Gironde. Un homme handicapé retrouvé mort chez lui après un incendie dans sa maison à Saint-Sulpice-et-Camérac dans l'Entre-deux-Mers. Il s'agit d'un homme de 55 ans. On ne connaît pas pour l'instant les causes de l'incendie qui a eu lieu en plein après-midi. Une vingtaine de pompiers ont été mobilisés.
0: La stupeur au consulat allemand de Bordeaux vendredi matin.
8: Oui, où des employés de l'ambassade ont découvert des croix gammées taguées sur le bâtiment. 3 graffitis dessinés au feutre sur la façade et des jets d'œufs sur les vitres. Une enquête est ouverte. Une coupure d'électricité au Pion-Médoc hier. 113 foyers touchés à cause d'un arbre tombé sur une ligne haute tension dans le secteur Beaulieu, parmi le golfe du Pion-Médoc. Le courant est revenu dans la soirée selon Enedis.
0: 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Les deux visages de l'UBB ont encore frappé hier.
8: Ouais, il s'en est fallu de peu. On a frisé le ridicule, même selon l'entraîneur de la défense, Christophe Lossuc. Mais l'Union est quand même repartie de Chaban avec la victoire contre Perpignan. 37-32 après avoir été mené 24-12 à la pause. Il aura fallu faire rentrer les internationaux laissés sur le banc en première mi-temps pour éteindre l'incendie face à des Catalans accrocheurs, Arnaud Carré.
10: L'UBB était prévenue du danger, elle se l'était répétée toute la semaine. Au bout d'une minute et un premier essai catalan, on a senti qu'elle était à côté de ses pompes. Pas d'agressivité, pas d'envie, pas d'allant. Une défense élastique, une attaque à contre-temps. Tout ce qu'elle s'était promis de ne pas faire, malgré l'échéance qui l'attend à Bilbao. Mais le cerveau est ainsi fait. Hors sujet, l'Union rentre au vestiaire avec 12 points de retard, accompagnée, chose rare, par quelques sifflets. Pour lui donner un coup de fouet, le staff fait rentrer ceux qu'il aurait tant aimé faire souffler, ou du moins utiliser avec parcimonie. Lucu, Bielbiaré, Gazzotti et les autres remettent le train sur les rails. L'UBB prend enfin l'avantage, mais n'arrive pas à se débarrasser du sparadrap catalan. L'équipe souffre jusqu'au bout et quitte la pelouse avec la victoire, mais avec ce désagréable sentiment d'avoir tout fait à l'envers. Ce n'est pas la première fois que ça lui arrive avant un grand événement. Elle a toujours su rebondir et montrer son meilleur visage le week-end suivant. Dans 6 jours, elle sera peut-être championne d'Europe. Dommage de ne pas avoir été capable de préparer plus sereinement ce rendez-vous.
8: Bon, cette victoire, aussi possible soit-elle, permet quand même à l'UBB de se hisser à la 5e place du championnat en doublant Clermont, battu à Pau. Et désormais, tous les regards sont tournés vers Bilbao et la finale contre le Leinster samedi prochain pour tenter le doublé en Coupe d'Europe. Mais avant ça, le choc, France-Angleterre, c'est cet après-midi au Stade Atlantique de Bordeaux. Dernier match du tournoi Destination Féminin, une finale, puisque les deux équipes ont remporté tous leurs matchs jusqu'à présent. Autrement dit, celle qui gagne cet après-midi soulèvera la coupe en faisant le grand chelem. Ce sera dur pour les Bleus. François Ratier le sait, mais le sélectionneur du 15 de France, ancien coach des Lyonnes bordelaises au passage, est convaincu que ces joueuses peuvent rivaliser contre les Red Roses le temps d'un match.
11: Elles sont championnes du monde. Elles ont 37 victoires d'affilée. La France ne les a pas battues depuis 2018. Bon, ça, ce sont les faits. On les a mis en perspective dès le début de semaine pour qu'on soit sûr que tout le monde ne vit pas dans un monde parallèle. Mais au sein des joueuses de rugby, comme nous, moi je dis, il y a un match à jouer. Elles sont pas plus que nous sur le terrain. On finit avec le même nombre de points. On a des scores qui sont plutôt équivalents sur certains matchs. Il y a match.
8: Il y a match entre les Françaises et les Anglaises, nous dit François Ratier, sélectionneur des Bleus. Début du crunch à 17h45 au Stade Atlantique de Bordeaux avec 4 Lyonnes titulaires, Carla Arbez, Axel Berthoumieux, Madou Soufal-Raclo et Aubane Rousset. Le vainqueur du tournoi de tennis de Primrose ne sera pas français. Quentin Alice s'est incliné hier aux portes de la finale 6-2-6-4 face à l'Argentin Juan Manuel Cerundolo.
12: En revanche, la Miss Aquitaine 2026 sera girondine.
8: Oui, c'est Miss Bordeaux, Solène Vidot, qui l'a emportée. Elle représentera l'Aquitaine à Miss France 2027 en décembre prochain. La Bulgarie a remporté hier l'Eurovision pour la première fois de son histoire. C'est la chanteuse Dara qui s'est imposée avec le titre Bangaranga devant 24 autres concurrents, dont la France, qui termine à la 11e place. Déception pour Monroe, donc la candidate française de 17 ans, la plus jeune du concours, et son titre regarde.

0: Et la 71e édition de l'Eurovision l'année prochaine se déroulera donc à Sofia en Bulgarie. C'est le début du mois des fiertés à Bordeaux. La traditionnelle marche des fiertés est prévue le 30 mai, mais avant ça, il y a plein d'événements tout au long du mois. Aujourd'hui, concert à la caserne B à Bordeaux-Bastide. Et puis, prudence si vous prenez la route. Aujourd'hui, c'est rouge dans le sens des retours pour ce dernier jour du week-end de l'Ascension, nous dit Bison Futé. Mieux vaut éviter la 10, notamment dans l'après-midi et la soirée, au moins jusqu'à 20h.
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0: Bon Godefroy, il faut avoir foi, le soleil va sortir.
2: Oui Jade, comme hier, c'est tout est une histoire de progression. Au fur et à mesure de la journée, il devrait faire de plus en plus beau. Alors ce matin, c'est vrai qu'il peut pleuvoir dans certains endroits. C'est localisé en Gironde, comme par exemple vous qui nous écoutez depuis le Blayais, depuis le Libournais ou encore depuis la métropole bordelaise. Des averses sont à prévoir. Partout ailleurs dans la matinée, on devrait rester au sec. Pour ce qui est des températures, il fait moyennement doux, comptez entre 14 et 16 degrés, 14 à Saint-Symphorien, 15 à Libourne, à Ruch et à Langon, et enfin 16 la maximale à Bordeaux. Cet après-midi, la bonne nouvelle, c'est que les éclaircies gagnent vraiment du terrain et les averses disparaissent. Pour ce qui est des températures, comptez 17 degrés à Montalivet, à l'Espart-Médoc et à Blaye, 18 à Langon et à Bordeaux.
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2: Ils nous viennent d'Australie. Ils amènent avec eux leur sonorité estivale et disco. Il s'agit bien sûr des Bee Gees. Et juste après, on va jouer pour aller à l'aquarium de La Rochelle. Très très bon réveil. 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

0: Ils nous viennent d'Australie, ce sont les rois du disco, c'était les Bee Gees Tragedy, un titre sorti en 1979.
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0: Et ça fait du bien d'écouter les Bee Gees et ces sonorités qui viennent de loin, qui nous rappellent un petit peu le soleil et qui nous rappellent que l'été, c'est dans pile 5 semaines. Alors ça, c'est une information que l'on intellectualise sans problème. Par contre, en termes de ressenti, on n'y est pas encore tout à fait. C'est vrai que la météo de ces derniers jours n'est pas des plus réjouissantes. Et si c'était l'occasion de se poser avec un bon bouquin? Dans 10 minutes, Isabelle Wagner sera avec Pamela de la librairie À l'envers à l'endroit de Blanquefort. Elle nous propose un roman puissant et terriblement nécessaire. Mais avant de la retrouver, on va jouer.
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0: Et dans 10 minutes, on va jouer ensemble à notre jeu cannelé ou pas cannelé. Mais avant d'être avec notre candidat du jour, je vous propose d'accueillir Valentine Lethèse. Bonjour Valentine.
7: Bonjour.
0: Alors Valentine, vous êtes notre spécialiste de la rédaction sur les questions du numérique. Et aujourd'hui, on va parler d'intelligence artificielle, puisqu'il y a une nouvelle enquête sur l'impact de l'intelligence artificielle qui est sortie sur la santé mentale des jeunes.
7: Et sur le millier d'Européens de 11 à 25 ans interrogés, un tiers considère même l'IA comme un psy dans certaines situations. Compréhensible pour la CNIL, la Commission nationale de l'informatique et des libertés à l'origine de cette enquête, dans un contexte de fragilité psychologique chez les jeunes. Ils sont plus d'un sur quatre en France à présenter les symptômes d'un trouble anxieux et face à des outils qui ne vous jugent pas. Au contraire, les IA conversationnelles, c'est leur nom, ne sont pas là pour vous contredire ou vous vexer, mais pour vous renforcer dans vos croyances, explique la CNIL. Et nous sommes humains face à une machine bien faite qu'on a l'habitude d'utiliser. Les barrières tombent et il devient facile de s'y attacher et de s'y confier. La preuve encore avec les résultats de ce sondage, plus de la moitié des jeunes pensent qu'une IA peut garder leur conversation secrète.
0: La moitié des jeunes parlent donc de sujets intimes avec une intelligence artificielle, ce qui inquiète. Mais alors, est-ce que ce qu'on dit à une intelligence artificielle reste entre nous et l'intelligence artificielle ?
7: C'est tout le problème. Selon cette enquête, un tiers des jeunes disent savoir ce que deviennent les données partagées avec une IA. Alors qu'on ne le sait pas, cette technologie est en pleine révolution. Chaque intelligence artificielle est unique, leurs conditions générales d'utilisation aussi. L'une des plus connues par exemple, ChatGPT, a commencé à utiliser les données de ses conversations à des fins publicitaires aux États-Unis. Ce n'était pourtant pas le cas à son lancement. La chose à ne pas oublier, c'est qu'une IA, ce n'est pas un psy, mais une machine numérique conçues, comme toutes les autres, pour gagner de l'argent. Et pour ça, elle doit vous garder connecté le plus longtemps possible. Elle n'a donc pas d'intérêt à encourager un jeune à se tourner vers un psychologue et à mettre fin à la conversation.
0: Un enjeu tout aussi important que les intelligences artificielles sont de plus en plus utilisées aussi à l'école. Merci Valentine sur ce point. Pour en savoir plus, on retrouve tout sur ici.fr dans page vie numérique, vie privée. Et Valentine, on vous retrouve tout à l'heure pour l'info en 90 secondes.
7: À tout à l'heure.
0: Mais d'ici là, nous vous proposons de déconnecter et même de retrouver un petit peu de sérénité. Et une des meilleures manières de le faire, pourquoi pas, tiens, c'est plonger dans un bon bouquin. Selon les librairies indépendantes de Nouvelle-Aquitaine, la lecture réduirait déjà 70% du stress. Notre conseil lecture, il arrive juste après notre conseil musical du jour. C'est la grande gagnante de la Star Academy, Marine, qui est avec nous ce matin.

0: Marine, tout en sincérité sur votre radio. Ici Gironde Marine, que vous pouvez d'ailleurs découvrir sous un autre angle, puisqu'elle a sorti un reportage de 20 minutes sur sa page YouTube intitulé « At Home ».
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0: At Home, qui peut littéralement se traduire par à la maison. Et à la maison, aujourd'hui, ce qu'on a encore de... Enfin, à la maison, aujourd'hui, une bonne idée de choses à faire, c'est de sortir un bon bouquin. Isabelle Wagner est avec Hélène, c'est notre libraire du jour.
2: Pamela pour Atelier 4 d'Hélène Gestern, paru chez Grasset. C'est le roman noir choisi aujourd'hui. Bonjour Pamela.
3: Bonjour.
2: Depuis votre librairie, vous présentez ce grand roman social sur la souffrance au travail, avec une note politique aussi sur les puissants qui détruisent en toute impunité les vies et la planète. Quel est donc le point de départ?
3: C'est un coup de fil que va recevoir Irène, une annonce qu'on va lui faire, comme quoi le corps de sa sœur a été retrouvé dans l'usine où elle travaillait. Sa sœur Natacha était chimiste. Elle travaillait pour une usine de pâte à papier, faisant en sorte que la pâte à papier soit à peu près écologique, autant et aussi écologique que faire se peut. Voilà, elle est retrouvée morte un dimanche matin dans l'atelier.
2: On s'aperçoit peut-être assez rapidement qu'il y a un lien direct avec sa façon de travailler.
3: Tout à fait, il y a une enquête qui va être ouverte d'abord par la police qui va, pour toute loi inexpliquée, essayer de savoir de quoi il retourne et ce qu'il en est. Mais l'enquête va aussi être menée en parallèle par Irène, la sœur de Natacha, qui va commencer à regarder de plus près ce que sa sœur faisait, sur quoi elle travaillait, et remonter petit à petit le fil de ce qui se déroulait.
2: Ça se passe où exactement? C'est quoi le décor de cette histoire?
3: Alors le décor de cette histoire, c'est un décor qui aurait pu être festif, puisque l'histoire va commencer pendant les Jeux Olympiques en région parisienne, alors que du coup Paris et toute la France sont dans un contexte très positif et très joyeux, bien loin de ce qui va être le cas dans le livre.
2: D'accord. Alors, ça s'adresse à qui?
3: C'est un roman qui va être à la croisée de plusieurs genres. C'est un roman, en fait, au départ, mais son côté un petit peu, enquête qui va être menée par Irène, fait qu'il y a un petit côté roman noir. La dimension sociale aussi, qui est importante dans ce roman, puisqu'on va enquêter sur les conditions de travail, sur le mal-être au travail. Donc, il y a cette dimension sociale qui est très importante et très nourrie. Et donc, il va s'adresser aux amateurs de ce type de roman à partir de 18 ans. Hein, c'est pour un public adulte.
2: Merci pour cette proposition. On va essayer de s'y plonger rapidement avec les librairies indépendantes de la Gironde. Atelier 4 d'Hélène Gestern, paru chez Grasset. Merci beaucoup, Pamela.
3: À bientôt.
0: Et merci à vous, Isabelle Wagner. Vous étiez avec Pamela de la librairie À l'endroit, à l'envers de Blanquefort. Dans quelques instants, on va jouer, juste le temps d'accueillir Cookie Dingler et sa femme libérée. À tout de suite.

0: Julien, un homme résolument moderne, ne la laisse pas tomber sur votre radio. Ici Gironde, et dans quelques instants, on va jouer avec Emmanuel. On va essayer de lui faire gagner des places pour aller à l'aquarium de La Rochelle. A tout de suite.
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0: 8h28 sur votre radio, ici Gironde, et la bonne humeur, c'est celle de notre jeu local, cannelé ou pas cannelé.
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0: Et ce matin, c'est Emmanuel qui est avec nous de Saint-Isan de Soudiac. Bonjour Emmanuel.
4: Bonjour Emmanuel.
5: Bonjour Godefroy, bonjour, je fais un petit coucou aussi à Valérie au standard et Vincent.
0: Et Jade, et vous avez la totale. La totale.
5: Et Jade qui est là, j'ai
4: fait. Oui, moi aussi je suis là.
5: Mais Bonjour Jade.
0: Le coup à l'ego que Jade vient de prendre à cause de vous, Emmanuel, il va falloir être bonne pour vous rattraper au jeu. Vous jouez pour aller à l'aquarium de La Rochelle, vous êtes prête?
4: Je crois qu'elle est prête.
0: Allez Emmanuel, c'est parti.
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0: Emmanuel, si je vous dis le bassin des lumières, c'est cannelé ou c'est pas cannelé?
4: Emmanuel, est-ce que vous êtes là?
5: Oui.
0: Ah, Emmanuel, le bassin des lumières. Non, on va s'en sortir. Le bassin des lumières, est-ce que c'est cannelé ou pas cannelé, Emmanuel?
4: Il faut trouver une réponse, là.
0: Emmanuel, en fait, le bassin des lumières, est-ce que c'est en Gironde ou pas en Gironde, selon vous?
5: On n'est plus. Cannelé?
0: Cannelé.
4: On est arrivé.
0: Emmanuel est meilleur que sa liaison. Jade.
4: Océanopolis, est-ce que c'est cannelé ou pas cannelé?
5: Cannelé, je vais dire.
4: Bravo! C'est en Bretagne, à Brest. C'est gagné!
5: Merci beaucoup, Jade. Merci beaucoup, Godefroy.
0: Merci à vous, Emmanuel.
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0: Alors, Jade, puisqu'il semblerait que ce soit votre prénom, on va vous retrouver juste après l'info en 90 secondes. De quoi va-t-on parler?
4: Le miracle n'a pas eu lieu. Les Girondins seront bien en National 2 l'an prochain après le nul concédé hier soir contre Avranches. On entendra la déception évidente des supporters des Marines et Blancs.
0: Et oui, une nouvelle saison en National 2 qui nous attend. Mais pour l'heure, ce qui nous attend, c'est toute l'info en 90 secondes signée Valentine Letesse.
6: La justice pour tous les enfants jusqu'à la condamnation de leur agresseur. Le garde des Sceaux propose la fin de la prescription pour tous les crimes sur mineurs, alors que toutes les 3 minutes en France, un enfant est victime de viol ou d'agression sexuelle. Votre réservation chez Bellambra, piratée, c'est la deuxième entreprise du tourisme victime d'une fuite de données cette semaine après Pierre et Vacances. Mais ni les données bancaires, ni les documents d'identité n'ont été volés, selon Bellambra. Un risque explosif d'une épidémie d'Ebola à Mayotte. La mise en garde d'un infectiologue ce matin, alors qu'un nouveau variant du virus se propage à grande vitesse en République démocratique du Congo et en Ouganda. L'Organisation mondiale de la santé déclare ce matin une urgence internationale. Déjà en ligne, pour vous donner toutes les informations sur le voyage du pape en France, le site internet pape-france.fr. Léon XIV viendra du 25 au 28 septembre. C'est la première visite d'État en France d'un pape depuis 18 ans. Verdict de la Ligue 1 de football ce soir. Ultime journée de championnat pour départager notamment Lille, Lyon et Rennes. Les trois clubs visent la troisième place, synonyme de qualification directe en Ligue des Champions. La soirée à suspense avec 9 matchs en simultané commence à 21h. Et nouvelle déception pour la France à l'Eurovision. Monroe et sa chanson Regarde terminent à la 11e place. Le public comme les jurys lui ont préféré la Bulgarie et sa chanteuse Dara avec son titre Bangaranga.
0: Merci Valentine Lethès pour ce tour de l'info en 90 secondes. Et on revient à l'info d'ici en Gironde avec vous Jade Péchira. Et c'est la déception des supporters des Girondins de Bordeaux.
4: Les Marinés Blancs ont concédé le nul hier soir contre les Normands d'Avranches. 3-3 pour la dernière journée du championnat. La Roche-sur-Yon a fait mieux. 2-0 à Locminé. Et les rêves de remonter dans la future Ligue 3 s'envolent pour les Girondins. Ce sera une nouvelle saison en National 2. Une douche froide pour les plus de 600 supporters qui avaient fait le déplacement. Marie Starecki.
7: Dans leur tribune, les supporters des Girondins auront chanté jusqu'au bout sous la pluie normande. Mais au coup de sifflet final, le moral des troupes est, comme la météo, très maussade.
8: On pensait avoir la victoire à 3-1. Mais bon, on finit sur un match nul.
7: Car la première mi-temps avait très bien commencé pour les Bordelais. Kylian, 14 ans, venu du Loir-et-Cher, ne s'attendait pas du tout à ce résultat.
9: On pense qu'on a gagné, le match est plié, mais après, dès le début de la deuxième mi-temps, on a vu qu'ils étaient plus dedans.
7: Pendant le match, les joueurs ont su qu'ils n'avaient quasiment aucune chance de remonter à la première position du classement général. Et pour Kylian, ça a joué sur le mental.
9: Je pense qu'ils ont vu le résultat et ils ont lâché les efforts directs. C'est dommage, parce qu'on méritait de gagner, mais après, c'était une belle saison.
7: Sur le chemin du départ, Jérémy, supporter depuis 40 ans, porte fièrement sa casquette, son écharpe et sa veste à l'effigie du club, mais il rentre amer chez lui.
10: On savait que c'était un peu le tournant quasiment de l'avenir du club ce soir. Donc aujourd'hui, on est abattu. On va attendre de voir ce qui va se passer avec les meilleurs deuxièmes ou autres, s'il y a encore un petit espoir. Mais sur la soirée, non, on est déçus.
7: L'avenir du club n'est pas figé dans le marbre. Il peut encore espérer monter en Ligue 3 s'il y a des relégations. Mais l'entraîneur Rio Mavuba ne se fait pas d'illusions.
11: Bien sûr que la déception est là. C'est vraiment une soirée qui fait mal. Tous les pires scénarios pour qu'on finisse même pas meilleur second et tout est arrivé. Scénario catastrophique qui nous tombe sur la tête. Alors qu'on a 61-62 points, on a 19 victoires. C'est ça qui est dur en fait à Valaisan.
7: Une défaite très rude pour les joueurs, reconnaît l'arrière-gauche Driss Trichard.
12: C'est vrai que c'est un vrai coup de massue pour nous ce soir. C'est le pire scénario possible. Bon, on va garder toujours l'espoir, mais bon, faut être réaliste. Je pense que ça va être très compliqué. Je pense que l'année prochaine, on a de fortes chances d'être en N2 encore.
7: Dans tous les cas, les Girondins pourront compter sur des supporters présents. Malgré le nul, ils ont applaudi chaleureusement les joueurs à la fin du match.
4: Bon, désormais, il faudrait un scénario improbable avec beaucoup de relégations administratives de clubs pour espérer voir les Girondins monter cet été en Ligue 3.
0: 8h34, vous écoutez votre radio, ici Gironde et l'info d'ici, Jade, c'est aussi cet hommage aux victimes de la route en Gironde.
4: Des familles de victimes s'étaient donné rendez-vous place Péberlan à Bordeaux hier pour demander plus de fermeté contre les chauffards et notamment que la consommation de protoxyde d'azote soit reconnue comme une circonstance aggravante. On y revient dans le journal de 9h. Godefroy, le soleil est en train de sortir finalement.
0: Ah oui, finalement, il suffisait d'attendre avec des éclaircies qui sont en train de gagner du terrain et ça va continuer. Alors, dans la matinée, il y a encore un léger risque d'averse, un risque concentré essentiellement dans le Blayais et dans le Libournais. Partout ailleurs, on devrait a priori ne pas trop voir de gouttes. Dans la matinée, comptez entre 14 et 16 degrés, 14 à Saint-Symphorien, 15 à Libourne, à Belin et à Soulac, et enfin 16 degrés à Bordeaux. Cet après-midi, les éclaircies dominent clairement et les averses s'effacent. Le mercure, lui, il grimpe timidement. Il fera 17 degrés à Arcachon et à Lacanau, et 18 à Langon et à Bordeaux cet après-midi. J'en profite également pour vous faire un point sur vos conditions de circulation, qui sont très très bonnes en ce dimanche matin. Soyez quand même vigilants dans l'après-midi, puisque c'est rouge dans le sens des retours pour ce dernier jour du week-end de l'Ascension. Selon Bison Futé, il y aura du monde sur la 10 notamment, donc en deuxième partie de journée, et au moins jusqu'à 20h.
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0: Dans moins de 5 minutes, nous irons sur le bassin d'Arcachon pour cultiver notre bien-être. Aujourd'hui encore se tient le salon Quintessence à Andernos. Et en parlant de bien-être, je connais un titre parfait pour stimuler les hormones du bonheur. C'est Kings, This Girl.

0: le groupe de soul jazz australien qui... rien à voir, excusez-moi, le groupe de soul jazz australien, c'est juste après parce que, en fait, ce matin, on diffuse que de la bonne musique. Et vous savez pourquoi? Parce qu'on cultive vos hormones du bonheur.
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0: Alors, pour aller bien, je vous suggère deux propositions. La première, c'est d'assumer ses erreurs. Et la deuxième, c'est de vous rendre à Quintessence. Quintessence, c'est le nom de cet événement qui est organisé par l'association Trinité ce week-end. Il s'agit d'un salon du mieux-être. Vous allez y retrouver 45 stands et autres exposants. C'est donc à Andernos. Alors, plein de choses différentes, hein, de la médecine douce, des pratiques énergétiques, des arts et créations, et tant d'autres sont en programme. Et puis, ce salon, c'est l'occasion de rencontrer des acteurs du mieux-être. On parle de prévention, de médecine douce, de corps. Il est bien sûr important de préciser qu'il ne s'agit pas d'une alternative à la médecine conventionnelle. Pascal Brouyel, vous êtes le président de l'association Quintessence qui organise ce salon. Bonjour.
3: Et bonjour, bonjour, bonjour et merci de m'accueillir sur votre radio pour parler de l'événement.
0: Avec
3: c'est important de faire savoir en effet au plus large public qu'il y a un événement sur le bien-être, le mieux-être, donc à Andernos-les-Bains, et voilà.
0: Oui, parce que c'est vrai que aller bien et aller mieux, c'est quand même quelque chose qui nous occupe quotidiennement. Et alors,
3: oui.
0: C'est aussi s'occuper de son corps et de son esprit. Pourquoi est-ce qu'on trouve tout ce qui est, pourquoi est-ce qu'on trouve tous les bons outils pour aller mieux à votre salon?
3: On retrouve surtout des praticiens expérimentés, diplômés, que ça soit dans la naturopathie, dans la sophrologie, l'acupuncture, la nutrition, dans le corps aussi au niveau des massages, tout pour accompagner en tout cas les personnes qui sont en quête et en cheminement pour aller mieux, comme vous l'avez précisé, on ne se substitue pas à la médecine ou au traitement, c'est un complément, c'est complémentaire donc à l'allopathique. Voilà.
0: Et c'est vrai que c'est un événement complet, puisqu'il y a quand même 45 stands répartis 45,
3: tout à fait.
0: En 6 thématiques, il y a aussi des conférences. Votre but à vous en tant qu'organisateur, Pascal, c'est d'apporter des réponses à celles et ceux qui sont sur ce cheminement du bien-être?
3: Alors il y a ça aussi, et puis surtout mettre en avant donc les professionnels du mieux-être, parce que on sait qu'aujourd'hui la conjoncture est un petit peu difficile financièrement, les gros salons sont pas accessibles à tous les professionnels, et donc c'est un salon qui est aussi pour les professionnels locaux avec les moyens qu'ils ont, les petits moyens qu'ils ont pour pouvoir communiquer sur leur activité.
0: Donc un événement complet avec plein d'acteurs qui peuvent répondre à toutes vos questions. C'est encore
3: toutes questions.
0: Exactement, des conférences. Mais alors, moi j'aurais une dernière question pour vous, Pascal, puisque vous êtes un professionnel du mieux-être. C'est quoi votre secret à vous pour aller bien?
3: Et c'est d'organiser justement des événements autour du mieux-être parce que forcément il se passe toujours quelque chose, il y a une dynamique qui se crée avec les acteurs donc du salon et avec le public, donc il y a une effervescence qui se crée et ça me met en joie, et la joie c'est déjà important pour le mieux-être.
0: Merci beaucoup Pascal d'avoir été avec nous, et vous savez quoi, la joie, nous c'est ce qu'on essaye aussi de diffuser sur
3: et
0: nos
3: oui,
0: antennes.
3: Et oui, c'est important, merci Godefroy. Excellente journée à vous.
0: Pascal Brouyel, qui est le président de l'association Trinité, organisateur de ce salon du mieux-être à Andernos. Ce sera de 9h à 19h à la salle du Broustic. Et on le retrouvera aussi à la rentrée avec un autre salon qui sera organisé à Biganos. Le bien-être, ça passe aussi par l'activité physique. Notre coach sportif girondin, Ewen Diam, sera avec nous dans 5 minutes. Et ce matin, le dimanche 17 mai, c'est le jour qu'Ewen a choisi pour préparer son summer body. Juste avant, c'est Michel Polnareff qui sera avec nous. Il va conduire doucement l'échauffement. On monte en puissance ce matin.
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0: Michel Polnareff, il était avec nous et il a sorti son Tam Tam sur votre radio. Ici Gironde, 8h49. Isabelle Wagner est avec notre coach sportif girondin Ewan James. Et ce matin, on comprend mieux notre corps pour rester en forme.
1: Vous vous êtes peut-être déjà dit, je ne mange pas plus qu'avant. Et pourtant, ça s'installe au niveau du ventre. Après 40 ans, perdre du gras abdominal semble souvent plus compliqué. Alors, est-ce que c'est la fatalité ou est-ce que c'est un vrai levier d'action? On pose la question à notre coach sport et santé à Bordeaux, Ewan James. Bonjour Ewan.
2: Bonjour Isabelle. J'ai une bonne nouvelle. Ah. Ce n'est pas une fatalité. Oui, on peut agir, mais il faut comprendre que le corps fonctionne un peu différemment après 40 ans.
1: Qu'est-ce qui change exactement?
2: Alors d'abord, le métabolisme ralentit légèrement. On dépense un peu moins d'énergie qu'avant, mais surtout, on perd progressivement de la masse musculaire. C'est ce qu'on appelle la sarcopénie.
1: Et pourquoi c'est important?
2: Parce que le muscle consomme de l'énergie au quotidien. Donc moins de muscles, c'est souvent moins de dépenses et plus de stockage, notamment autour du ventre.
1: Donc si je comprends bien, Ewan, premier réflexe, remettre du muscle dans son quotidien.
2: Vous devenez une experte, Isabelle. Pas besoin d'aller à la salle de sport tous les jours. Oui, 2 à 3 séances par semaine vont suffire. Faites des squats, des pompes, du gainage, des exercices simples, même à la maison.
1: Même 20 minutes peuvent suffire?
2: Oui, si c'est régulier. Et j'ajoute un autre levier essentiel, marcher davantage. Entre 7000 et 10 000 pas par jour, c'est déjà un excellent repère.
1: Qu'en est-il de l'alimentation?
2: Souvent, le problème n'est pas seulement ce que l'on mange, mais comment. Le grignotage, les portions trop généreuses, les apéritifs répétés peuvent freiner les résultats.
1: Le bon repère à retenir?
2: Eh bien, le bon repère, c'est une source de protéines à chaque repas. Des œufs, du poisson, de la viande, des légumineuses et des légumes en bonne quantité, des féculents adaptés. Et on limite les produits très transformés.
1: Là aussi, si je vous suis bien, Ewan, il faut un léger déficit calorique, mais sans se punir.
2: Exactement, c'est le mot technique à retenir, le déficit calorique, c'est votre secret. D'autant que la restriction extrême ne tient jamais longtemps.
1: On parle aussi beaucoup du stress et du sommeil.
2: Et à juste titre, un mauvais sommeil va dérégler les hormones de la faim et le stress chronique va augmenter le cortisol, une hormone associée au stockage abdominal.
1: Concrètement, on vise quoi?
2: Concrètement, minimum 7 heures par nuit, si possible, jusqu'à 8 ou 9 pour les plus gros dormeurs et des moments de calme dans la semaine. Respiration, marche, déconnexion, peu importe la forme.
1: En résumé,
2: on arrête de chercher la perfection. Ce qui transforme le corps, c'est la régularité. Marcher tous les jours, bouger souvent, manger globalement mieux.
1: Donc, on peut être en meilleure forme à 50 ans qu'à 30?
2: Bien sûr. Quelqu'un de structuré à 50 ans peut être plus en forme, plus tonique et plus sec qu'à 30. Il faut y croire et surtout agir.
1: Merci beaucoup, Ewan. Et pour plus de conseils...
2: Surtout agir.
1: Merci beaucoup, Ewan. Et pour plus de conseils sport et santé, rendez-vous sur votre page Instagram, ewanjames.coaching. À très bientôt.
2: À très bientôt, Isabelle.
0: Merci aussi à vous, Isabelle Wagner. Et puis, des merci, on en abuse ce matin. Merci à vous toutes et tous qui nous écoutez en ce dimanche, dernier jour de ce pont de l'Ascension. Vous êtes nombreuses et nombreux hein, sur nos pages Facebook. Il y a par exemple Michel qui nous envoie une photo du port de Biganos, des jolies cabanes, mais un temps pas terrible, il fait frais, nous dit Michel. Ça va s'améliorer. Et puis, si vous êtes dans le Blayais, j'ai une chouette idée d'événement à vous suggérer. Et si vous y alliez voir les plus beaux chats du monde, le Cat Club Sud-Atlantique vous invite à participer au Salon International de Saint-Martin-la-Caussade. C'est le 16 et le 17 mai, enfin c'était hier et ça se poursuit encore aujourd'hui. Vous allez voir tout simplement les plus beaux chats du monde, avec même une dégustation en plus, parce qu'on n'est pas dans le Blayais pour rien, avec modération. Mais bref, une belle idée de sortie. Entrée à 6€ et c'est gratuit pour les moins de 12 ans. Vous écoutez votre radio, ici Gironde, il est 8h53. Dans quelques instants, Catherine Viguier sera avec nous. Vous saurez tout de ce que les astres vous réservent. Mais pour l'heure, on porte le regard fièrement vers l'horizon. C'est le titre de Pierre Garnier.

0: Pierre Garnier, L'Horizon, ce titre sorti en 2024, en 2025, dans lequel l'artiste se livre sur ses angoisses et sur ses angoisses de l'avenir, des préoccupations partagées par toute une jeunesse. Dans le clip que je vous invite à aller voir, on le retrouve tout seul face à ses doutes dans un ascenseur. Vous écoutez votre radio, ici Gironde. Peut-être qu'elle va nous éclairer sur nos doutes. C'est Catherine Viguier qui va nous rejoindre avec l'horoscope. Et à 9h, ce sera bien sûr le journal présenté par Jade Péchira.
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0: Vous écoutez, bien sûr, votre radio locale en Gironde. À 9h, ce sera le journal présenté par Jade Péchira. Mais juste avant, c'est le journal des astres avec Catherine Viguier. Bonjour Catherine.
7: Bonjour.
0: Alors Catherine, est-ce que vous avez des informations à nous donner pour des signes en particulier ce matin?
7: Oui, c'est une journée intéressante pour les Gémeaux, un peu déstabilisante tout de même.
8: Bélier, si vous avez un projet d'acquisition, n'hésitez surtout pas, ce sera un achat durable.
9: Taureau, c'est une belle journée, pleine de promesses, osez ce que vous voulez.
10: Chers Gémeaux, Vénus est là, elle vous accompagne et vous rend la vie plus facile.
11: Cancer, vous êtes solidaire des vôtres et ils vous le rendent bien, aujourd'hui par exemple.
12: Lion, vous pourriez changer d'orientation à votre travail ou dans la vie privée.
13: Vierge, un coup de chance possible, vous pourriez vous obtenir satisfaction si vous postulez.
14: Balance, il sera bon de vous envoler, de partir ailleurs, de vous changer les idées.
15: Scorpion, on vous fait une proposition, ou vous faites une proposition, en tout cas, ça bouge.
16: Sagittaire, ce qui vous plaît, c'est de partager un bon moment, un bon repas dans la joie.
17: Capricorne, vous vous alliez à des personnes fiables et ça vous rassure.
18: Verseau, une prise de conscience profonde vous concerne.
19: Soyez rassuré, vous vous en sortirez très bien.
20: Poisson, la vie est belle, vous le pensez aujourd'hui, il règne comme un air de vacances.
21: Et pour nous tous, notre voisin, notre voisine, on lui sourit.
0: Merci beaucoup Catherine Viguier. Je vous donnerai pas mon signe, mais je crois que c'est plutôt porteur si je vous écoute. Et une autre perspective qui est très porteuse, chères auditrices, chers auditeurs, c'est ce qui vous attend juste après le journal de 9h. On va parler jardin, on va vous aider à vous lancer dans cette grande entreprise, on va répondre à toutes vos questions. Bref, on enfile ses bottes. Et ce matin, on va aussi s'intéresser aux tomates, n'est-ce pas Eric Prédine? Bonjour.
22: Ben oui, les saints de glace sont en train de passer. Pas tout à fait, il fait encore bien frais, mais là, c'est vraiment le bon moment de planter les tomates. Même si beaucoup d'entre nous l'ont déjà fait, mais enfin, là, ceux qui vont le faire dans la courant de la semaine prochaine, ça va être top.
0: Est-ce que vous voulez dire que c'est un peu comme le summer body? C'est pas trop tard, mais là, c'est vraiment maintenant, quoi.
22: C'est ça, voilà. voilà. Mais on va encore attendre mercredi, parce que les températures sont encore en dessous de 12 degrés. Là, autant le mettre dans l'environnement idéal pour que la tomate s'épanouisse.
0: Et la bonne nouvelle pour tout le monde, c'est que de ces deux enjeux essentiels, vous êtes là pour parler des tomates. Je vous dis à tout de suite, rendez-vous juste après le journal de 9h. À tout de suite, Eric.
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0: Merci d'écouter Ici Gironde, il est 9h. Le journal est présenté par Jade Péchira.
23: Hommage aux morts hier à Bordeaux. L'association Justice pour les victimes de la route, qui rassemble des familles girondines endeuillées, s'est rassemblée sur la place Péberlan pour ne pas qu'on oublie leurs proches. Elle demande plus de fermeté de la justice contre ceux qui ont tué leurs enfants, leurs frères ou leurs amis, et notamment la reconnaissance du protoxyde d'azote comme circonstance aggravante de l'homicide routier, au même titre que l'alcool ou la drogue. Hier, pour marquer les esprits, ces familles avaient donc dressé une grande table avec 64 chaises vides installées autour. Chacune représentait une victime morte l'année dernière sur les routes de la Gironde, Elsa Marot.
24: Rachel, Bastien, Jérémy, 64 prénoms sont inscrits sur la table.
1: À côté, des roses rouges et blanches et les portraits des victimes. Parmi eux, celui de Corentin, 24 ans, le fils de Nathalie Prieto Icosio, la responsable de l'association Justice pour les victimes de la route en Gironde.
2: Corentin sortait de la boîte de nuit, il venait de faire ses 24 ans. Il a traversé un passage piéton. Quand un chauffard est arrivé, 80 km/h avec 1,20 g d'alcool, il a pris Corentin de plein fouet. Corentin est mort sur le coup.
1: Elle veut faire du 16 mai une journée nationale en mémoire aux victimes d'accidents de la route. Une date particulière pour Laurence Papon-Fournier. C'est la date d'anniversaire de son fils Anthony, percuté à plus de 170 km/h en 2022 sur la rocade bordelaise par un chauffeur sous protoxyde d'azote. Laurence se bat pour que le gaz soit considéré comme circonstance aggravante.
3: Depuis un certain nombre d'années, il y a déjà des parents qui se battent pour le protoxyde d'azote et nos députés n'ont pas pris ça en considération lors du vote de l'homicide routier, ce qui était utile de faire.
1: Le projet de loi Riposte pour lutter contre la délinquance prévoit justement un volet sur le protoxyde d'azote.
23: Et le texte est encore à l'étude au Parlement. En Gironde, la série noire continue. En attendant, déjà 23 personnes sont mortes sur les routes depuis le début de l'année. Un homme handicapé de 55 ans retrouvé mort dans sa maison après un incendie à Saint-Sulpice-et-Camérac dans l'Entre-deux-Mer hier. L'origine du sinistre n'est pas connue pour le moment.
0: Des croix gammées taguées sur le consulat d'Allemagne à Bordeaux.
23: Oui, ce sont des employés de l'ambassade qui ont fait la découverte vendredi matin. Trois graffitis dessinés au feutre sur la façade du bâtiment. Des œufs ont aussi été jetés sur les vitres. Une enquête est ouverte. 113 foyers privés d'électricité au Pion-Médoc hier après-midi. C'est un arbre qui est tombé sur une ligne haute tension dans le secteur. Le golfe du Pion-Médoc a été touché. L'électricité a été rétablie dans la soirée selon Enedis.
0: Les rêves de remontée s'envolent pour les Girondins de Bordeaux.
23: Oui, ce sera une nouvelle saison en National 2. Hier, les Marines et Blancs ont concédé le nul contre les Normands d'Avranches. 3-3 pour la dernière journée du championnat. Un match teinté de regrets à l'image de la saison, déplore l'arrière-gauche des Girondins, Driss Richard.
4: Bien sûr, il y a plein de regrets. Je pense qu'on a laissé passer beaucoup de points. Là, c'est clair qu'on était abattus parce qu'on voulait monter. On peut s'en prendre à nous-mêmes. Il y a le match de Lorient, il y a le match de Choré, il y a plein de défaites, Angoulême, le penalty, voilà, il y a plein de scénarios. On va pas refaire la saison, mais voilà, c'était notre destin, c'était écrit, c'était comme ça. Là, c'est le coup de massue, on finit à 62 points, ce qui est énorme. Je pense que le meilleur deuxième, c'est Bourges, ils sont à 52 points, ils sont 10 points derrière nous, et malheureusement, le calcul fait qu'ils sont meilleurs deuxième. C'est vrai que c'est un vrai coup de massue pour nous ce soir. C'est le pire scénario possible. Bon, on va garder toujours l'espoir, mais bon, faut être réaliste. Je pense que ça va être très compliqué. Je pense que l'année prochaine, on a de fortes chances d'être en N2 encore.
23: Ah oui, puisque même si Bourges est derrière au nombre de points, ce sont eux qui terminent meilleur deuxième avec le mode de calcul dans le top du classement. Désormais, il faudra donc un improbable scénario avec beaucoup de relégations administratives de clubs pour espérer voir les Girondins monter cet été. Le minimum syndical hier à Chaban-Delmas, victoire difficile de l'UBB contre Perpignan, 37-32 après avoir été mené 24-12 à la pause. Il a fallu s'employer fort pour venir à bout de l'USAP et faire rentrer les pompiers, Lucu, Bielbia, Moefana et Gazzotti qu'on espérait laisser sur le banc à une semaine de la finale de Champions Cup. Bon, malgré tout, ce succès permet à l'UBB de doubler Clermont, battu à Pau, et de se hisser à la 5e place du top 14. Et désormais, tous les regards sont tournés vers Bilbao pour la finale contre le Leinster samedi prochain. Mais avant ça, il y a Crunch à Bordeaux aujourd'hui. France-Angleterre au Stade Atlantique pour le dénouement de ce tournoi destination version féminine. L'équipe qui l'emportera cet après-midi soulèvera le trophée avec le Grand Chelem en prime, ce qui serait un exploit pour les Bleus. Les Françaises sont championnes en titre du monde, championnes du monde en titre et surtout invaincues depuis 37 rencontres. Coup d'envoi à 17h45. Et puis une file d'attente de plus de 100 personnes devant le magasin de montres Swatch rue Porte d'Igeaux à Bordeaux. Les forces de l'ordre ont dû intervenir pour disperser les gens qui espéraient mettre la main sur une très bonne affaire visiblement. Une montre en collaboration avec l'horloger de luxe Audemars Piguet vendue 400 € pièce. Certaines sont déjà revendues jusqu'à 2 700 € sur internet. La même scène s'est répétée à Lille, à Paris, Lyon, Londres ou New York avec parfois des débordements.
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23: Des éclaircies finalement aujourd'hui en Gironde.
0: Mais oui, des éclaircies, puisque la météo va s'améliorer tout au long de la journée. Il y a encore quelques légères averses hein, que l'on peut retrouver notamment dans le Blayais, dans le Libournais. Mais sinon, c'est le ciel bleu qui est en train de s'imposer dans notre ciel girondin. Et puis, il fait bon entre 14 et 17 degrés dans la matinée. 14 à Lerm et Musset, 15 à Saint-Symphorien et à Marcheprime, 16 à Libourne, à L'Espart et à Bordeaux. Et la maximale, 17 à Arcachon. Dans l'après-midi, un grand soleil est annoncé par Météo France et comptez 18 degrés en moyenne, 18 degrés à Bordeaux et à Libourne.
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0: On jardine ensemble ce matin. Notre expert Eric Prédine, il est avec nous et on vous dit tout sur les tomates. Vous avez des questions, des témoignages. Cette radio, c'est la vôtre. Cet expert, c'est le vôtre. On vous le prête. 05 56 19 10 10 et on sera très heureux de répondre à toutes vos questions en direct. On vous attend donc dans une poignée de minutes, juste le temps d'accueillir Marc Lavoine pour une begin avec toi. Très très belle matinée.

0: Marc Lavoine, il a envie d'une Begin avec vous. Begin avec toi, hein, c'est ce single sorti en 1984 et selon beaucoup, le premier grand succès qui a lancé la carrière de l'artiste.
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0: Et ce matin, on jardine ensemble. Vous avez la moindre question, un projet, des difficultés, des plantes malades, des plantes que vous voulez acheter, des plantes que vous voulez aider. Et que sais-je, vous nous appelez 05 56 19 10 10. C'est Valérie qui vous accueille ce matin. Et puis en ce moment, l'actualité jardinière, ce sont les tomates. Et ça va être notre premier sujet avec notre expert, Eric Prédine. Rebonjour Eric.
3: Rebonjour.
0: Oui, c'est vrai que les tomates, souvent, on est là l'été, on se rend compte que, eh bien, ça a pas marché. Finalement, elles sont pas aussi grosses, pas aussi juteuses, ou elles sont fades, ou la texture ne va pas. En fait, c'est maintenant que ça se joue, là, Eric.
3: Ah ben, le choix des variétés, c'est important. Et puis, tout simplement, des tomates qui ont été plantées trop tôt, qui ont été exposées à la fraîcheur, hein, je dis pas au gel, hein, mais à la fraîcheur, ben, elles ont végété et du coup, elles ont du mal à se développer, du mal à développer du feuillage, elles tombent malades plus vite, du coup, moins de photosynthèse, moins de sucre, moins d'arômes. Voilà, c'est vraiment une des bases. Les tomates sont d'origine exotique, hein, et elles ont besoin de chaleur pour pouvoir prospérer. Voilà, et du coup, là, ça va être le bon moment là dans le milieu de la semaine prochaine et c'est peut-être le bon moment pour bien choisir ces plantes tomates parce qu'à vrai dire les pépiniéristes ça fait un moment qu'ils en vendent hein, pour les gens qui sont optimistes je dirais voilà et qui n'ont pas attendu les saints de glace pour les planter mais du coup il faut que les plants quand vous les achetez surtout n'aient pas de fleurs hein, parce que grosso modo s'il a des fleurs c'est qu'il a souffert dans son pot que c'est et il a duré trop longtemps dans ses pots. Il faut d'abord que la tomate fasse des racines et développe ses réserves nutritives pour faire des racines et du coup le mieux c'est qu'elles n'aient pas de fleurs et si elles en ont quelques-unes fleurs ben il va falloir être prudent et tout simplement les retirer avant de planter.
0: Donc ça c'est quand même des choses essentielles hein. Il faut être bien vigilant à cet aspect-là de nos tomates favorites et vous l'avez dit on a passé les saints de glace là on rentre vraiment dans la période stratégique de chez Stratégique.
3: Oui, il faut en fin de compte, il faut faire en sorte que la terre soit bien chaude. Alors d'ailleurs, il y a une petite technique, c'est que quand les plants de tomates sont un peu grands, quand ils font plus de 20 cm, au lieu de les planter debout, eh ben il faut les planter couchés tout simplement et puis sur une partie de la tige rajouter de la terre parce que du coup, la plantation sera en surface, la terre va se réchauffer plus vite au soleil, les racines vont se développer là où la tige aurait été enterrée, naturellement la motte de racines aussi et du coup, vous aurez beaucoup de racines et une grosse pousse très luxuriante pour pousser. Ça sera beaucoup plus efficace que de la planter debout.
0: Donc, plein de techniques. Donc, tout d'abord, on fait attention aux fleurs. On fait bien sûr attention à ce que la tomate ait le plus de chaleur possible. On apprend même qu'on peut la planter allongée. On innove ce matin sur notre radio ici Gironde. Et dans quelques instants, on poursuivra avec vous, Eric, si vous le voulez bien. Et je suis persuadé que vous le voulez bien. sur les plants, parce que c'est vrai que c'est aussi essentiel. Ça, quel plant de tomate privilégier, peut-être selon les sols que l'on a chez soi. Vous allez nous éclairer. Et justement, chères auditrices, chers auditeurs, vous hésitez entre différents types de plants, vous savez pas quelle variété de tomates adopter. Nous sommes là pour répondre à vos questions. Et bien sûr, hein, si vous avez d'autres thématiques à aborder ce matin, elles sont toutes acceptées à condition que l'on enfile nos bottes et qu'on file dans le jardin 05 56 19 10 10. Michel Delpech nous rejoint avec les divorcés.

0: Michel Delpech, Les Divorcés, sur votre radio, ici Gironde.
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0: Et ce matin, nous sommes avec Eric Prédine et on parle tomates. Et également, une petite parenthèse, c'est Joël qui nous appelle depuis l'Herme et Musée. Bonjour Joël.
3: Bonjour, je vous prends. Bonjour, ici Gironde.
0: Oui, ici Gironde, et la Gironde est large et multiple. Et c'est vrai, Joël, vous n'avez pas complètement tort. Vous avez un sujet autour de l'Herme et Musée, puisqu'il semblerait que lorsque j'indique les températures, cette commune remonte de temps en temps. Eh bien, je vais vous donner une explication, Joël. C'est que c'est souvent le point le plus frais. Et donc, quand je cherche les minimales, je tombe depuis ce matin à chaque fois sur l'Herme et Musée, Joël.
3: Oh, mais c'est beau et embêtant à la fois, parce que si c'est le coin le plus froid du département.
0: Mais voilà, Joël, mais vous vouliez me taquiner. Eh bien, en fait, je crois que la météo le fait très bien. En ce qui vous concerne, alors Joël, ça tombe bien que vous nous lanciez sur ce sujet météo, parce que notre autre sujet du jour, c'est le jardin et ce sont les tomates. Et les tomates, eh bien, ce sont des plants qui sont sensibles à la chaleur. Et justement, notre expert Eric Prédine est là pour nous aider à choisir les plants. Alors Eric, est-ce que selon les microclimats girondins dans lesquels on se situe, on a intérêt à choisir des plants de tomates plutôt qu'un autre ?
4: Non, là, on n'est pas dans des différences notables. Il faut pas exagérer quand même là. L'important, c'est plutôt de regarder la météo et de regarder surtout les températures nocturnes. Hein. Mm. L'idéal, c'est que il n'y ait pas de très grosses différences entre les températures de jour et les températures de nuit, mais surtout que la température de nuit ne soit pas en dessous de 12 degrés ou alors très exceptionnellement. Donc là, on va être dans le bon moment. Par contre, ce qui est intéressant aussi quand vous plantez vos tomates, c'est de faire en sorte

0: que tout le monde connaît. La fameuse cœur de bœuf, mais une qui est vraiment délicieuse, c'est la ruche qui fait des énormes tomates, hein, avec, on arrive à des tomates quelquefois de 800 grammes, voire, moi j'ai obtenu un jour, et j'ai pu frimer devant mes voisins, une tomate de 1,2 kg, vous voyez, voilà. Et frimer devant ses voisins, ça rajoute du bon goût.
1: Oui, quand on connaît votre rapport à vos voisins, à qui vous, que vous sollicitez régulièrement quand vous avez besoin de plants, je veux bien quoi, que ce soit un vrai plus pour vous. Et Joël, vous, est-ce que vous plantez des tomates?
2: Oui, je les plante, mais ce qu'il faut tenir compte, c'est que les scènes de glace soient passées.
1: Oui.
2: 11, 12, 13, mai, et c'est... aussi la lune rousse, il faut tenir compte. Donc maintenant, ça va être le moment.
0: Ben voilà. Et puis alors, non seulement... C'est souvent les saints de glace, ben nos anciens faisaient référence à ce coup de fraîcheur possible, voire d'ailleurs à un coup de gelée tardive. On se dit qu'après les saints de glace, les gelées tardives, bon voilà, on peut les oublier d'une manière raisonnable. Ça c'est une réalité.
2: Justement, l'autre jour à la télé, ils ont dit avant la Saint-Servais, il ne faut rien planter et après fais ce qu'il te plaît.
1: Joël, vous nous avez appelé pour un point météo et vous repartez avec un florilège de dictons.
2: Je pensais que comme moi, vous étiez natif de l'Hermimoussier. Je me disais, c'est pas possible. Qu'il en parle souvent.
1: Voilà. En tout cas, votre réclamation est bien passée, Joël. Je tâcherai de moins parler de l'Hermimoussier et je garde le plus secret possible mes origines girondines. En tout cas, merci beaucoup d'avoir été avec nous. Avant de vous quitter,
2: vous en prie, merci à vous.
1: Votre au radio préférée, Joël.
2: Ici Gironde.
1: Allez,
2: ici Gironde, oui.
1: Ici Gironde. Merci Joël d'avoir été avec nous. On poursuit de parler des tomates. Si comme Joël, vous voulez nous appeler pour faire un point météo, nous faire part d'un dicton, peut-être même une réclamation, nous sommes là, on vous accueille dans la joie et la bonne humeur. 05 56 19 10 10. 19 10 10, on jardine ensemble ce matin.

0: Les Rolling Stones sur votre radio, ici Gironde. Ce matin, on jardine ensemble, on parle des tomates, mais également de tout ce qu'il y a à faire. C'est le moment où on s'active hein, dans le jardin. Joël était à l'antenne avec nous tout à l'heure pour un point météo. Elle a raison, les seins de glace sont passés. C'est le moment, on répond à toutes vos questions, 05 56 19 10 10. Et puis, on abordera aussi la thématique des sols. Quelles tomates planter selon la typologie de sol que l'on a chez soi? Notre expert est avec nous, Eric Prédine. Il est avec nous jusqu'à 10h, on vous le prête ce matin.
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0: Vous êtes bien, vous écoutez votre radio locale et ce matin, on file au jardin. Nous sommes avec notre expert Eric Prédine et on vous dit tout ce qu'il faut savoir sur cette période post-Sainte-Glace. C'est le moment de planter et de s'en occuper pour récolter les meilleurs fruits cet été. Nous sommes bien sûr à votre disposition, 05 56 19 10 10. On va vous retrouver dans quelques instants avec un bon plan aussi, une idée, hein, une opportunité à saisir pour les artisans. Et pour l'heure, c'est Vanessa Paradis et un single extrait de son tout dernier album.

0: Vanessa Paradis, les épines du cœur sur votre radio ici Gironde, elle qui a retourné l'Arca Arena il y a 2 semaines et vous y étiez puisque votre radio vous a offert les toutes dernières places.
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0: Et avant de retrouver Eric Prédine et de poursuivre notre aventure dans le jardin, j'ai une opportunité à vous donner, vous qui êtes, à partager en tout cas avec vous, vous qui êtes artisans. Les artisans néo-aquitains sont invités à représenter leur région au salon Made in France Paris 2026. C'est un véritable rendez-vous incontournable du fabriqué en France qui revient à la porte de Versailles du 12 au 15 novembre prochain. La Chambre des métiers et de l'artisanat Nouvelle-Aquitaine ouvre donc un appel à candidature jusqu'à vendredi pour constituer sa délégation régionale qui y sera présente. Les participants bénéficieront notamment d'un stand individuel entièrement équipé et d'une formation sur mesure. Une chouette opportunité à saisir. Pour candidater, vous avez jusqu'à vendredi. Rendez-vous sur cma-nouvelle-aquitaine.fr.
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0: Et Carole nous a écrit ce matin avec une question. Carole qui nous écrit depuis Selbeuf, elle a un sol crevette. Eric, alors voilà, je vous fais le topo. Le sol crevette a été acheté début avril et à la jardinerie, on lui a suggéré d'attendre justement l'essaim de glace pour planter. Le sol crevette a été planté, mais en fait, il s'est très très rapidement mis à faire la tête. Et la grande question du jour, c'est est-ce qu'il va repartir et surtout comment l'y aider ?
3: J'espère qu'il va repartir, oui, parce que en fin de compte, les seins de glace c'est une référence, mais c'est vraiment une question de température. Donc, avec l'annonce de petite chaleur qui arrive là, je pense que il va mieux repartir. Ensuite, il faut voir comment il a été planté. C'est un peu compliqué de le voir a posteriori, parce que grosso modo, il est quand même important qu'on double un peu le volume. Du trou de réception des racines par rapport au volume des racines, justement, histoire d'assouplir. Et c'est une petite chose importante. Il faut patienter, parce que si ça vient juste d'être planté, un petit coup d'arrosage, un peu de chaleur, moi, en tous les cas, j'ai bon espoir que ça reparte. C'est pas rédhibitoire. Il n'a pas fait des très grands froids. Du coup, ça devrait le faire.
0: Oui, et puis en plus, mine de rien, là, les seins de glace sont passés, et puis Météo France annonce quand même un retour de conditions estivales assez rapidement. Donc vous miserez sur un retour de la douceur, la météo et un bon arrosage pour que ça reparte.
3: Voilà, un bon arrosage. En tous les cas, vérifier. En tous les cas, un bon arrosage. Attention, même si c'est un sol, il faut quand même vérifier qu'il n'y ait pas un excès d'eau dans un premier temps, parce que l'excès d'eau, ça asphyxie. Et du coup, il faut vraiment, important, toujours avant d'arroser, mais que ce soit les sols ou autre chose, c'est de mettre la main dans la terre. Si vous sentez de l'humidité, eh ben, il faut pas arroser. Voilà. C'est aussi bête que ça. On arrose qu'au moment de la plantation, effectivement, un peu fortement, tout simplement pour faire glisser les terres fines pour la faire coller aux racines. Et puis après, on arrose quand il y en a besoin, et le besoin, on le ressent effectivement en mettant les doigts dans la terre, et si vous sentez de l'humidité, c'est pas la peine d'arroser.
0: D'accord. Donc, un message aussi à Carole et à toutes les auditrices et tous les auditeurs qui nous écoutent. L'humidité, l'arrosage, ça se gère. Le meilleur indice reste le doigt mouillé. On l'a bien compris. Merci beaucoup pour toutes ces précisions. Et on va vous retrouver dans quelques minutes pour terminer cette thématique des tomates et voir justement, selon les sols que l'on a chez soi, quelle variété choisir. Est-ce que vous connaissez un groupe de musique, Eric, qui s'appelle Les Innocents ?
3: Oui, je le connais.
0: Et c'est une petite
3: victoire. Coche une case.
0: Eric, vous êtes un homme extraordinaire et ça tombe bien, c'est aussi le titre qu'on va écouter dans quelques secondes.
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0: Les Innocents sur votre radio, ici Gironde, un homme extraordinaire, tout un programme.
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0: Ce matin, on jardine ensemble avec notre expert Eric Prédine. Alors Eric, si nos auditrices et nos auditeurs ne sont pas bavards ce matin, ils sont inspirés à l'écrit. Et on a Stéphanie qui nous a écrit, elle habite à Kouquek. Et Stéphanie a un sujet avec son citronnier. Alors je vous fais un petit peu le topo. Donc dans son message, qu'elle nous dit, c'est que son citronnier a gelé. C'est vrai qu'on a eu un hiver très très rude. Mais il y a des petits plants qui repartent en bas du citronnier qui commence à germer, et Stéphanie aimerait savoir ce que ça va donner et globalement quel avenir réservé à son citronnier.
3: Ah, écoutez, il y a encore un peu d'espoir, mais il va y avoir un peu de technicité derrière. C'est-à-dire que il est très probable que les petites tiges qui repoussent du pied et de la base du tronc soient, en fin de compte, des tiges qui viennent du porte-greffe, c'est-à-dire du citronnier de base, mais qui va pas donner beaucoup de citron. Mais ce n'est pas grave, voilà. Il suffit de tailler, de garder une tige, hein, la plus belle, la plus grosse, la laisser pousser jusque juin, là, etc. Et là, il faudra un peu de technicité, mais de refaire une petite greffe d'un citronnier, le meilleur, le 4 saisons, pour repartir avec un bon citronnier. Voilà. Il va profiter des belles réseaux racinaires qu'il n'a pas gelé. La tige va prendre toute la force, le porte-greffe va prendre toute la force, et va pouvoir donner beaucoup de sève et beaucoup d'ampleur aux petits bourgeons qu'on va installer sur le porte-greffe. Voilà. Alors là, c'est peut-être un peu de technicité, hein, c'est des greffes en écusson, en couronne, quoi. Il y a plein de manières de greffer, mais c'est plutôt des greffes qui se fait oui, courant juin, mais on peut aller jusqu'au début juillet.
0: Donc c'est quand même un message plein d'espoir, hein, pour tous ceux qui ont vu leur citronnier geler cet hiver, parce que je pense que Stéphanie de Kouquek n'est franchement pas la seule en plus, hein.
3: Oui, oui. Oh ben, on a oublié de les rentrer. Il a gelé en dessous de moins 8, voire moins, a duré plusieurs jours de suite. Ça, c'était vraiment pas bon pour nos citronniers, c'est sûr. Si on les a mal protégés, là, c'est vraiment un petit, ça les a un peu flingués, comme on dit. Voilà.
0: Donc quand même un chouette message, hein, à toutes celles et ceux qui nous écoutent. Même si votre citronnier a gelé, grâce à ce qu'on appelle techniquement le porte-greffe, il y a de bons espoirs que ça reparte. Merci beaucoup pour ce point. Et on va vous retrouver dans quelques instants, Eric. Il nous reste une poignée, hein, de minutes pour répondre à vos questions. 05 56 19 10 10. Juste le temps de partir en voyage avec Laura Brangian et Self Control. À tout de suite.
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0: Brannigan qui nous a offert un voyage dans le temps en direction les années 80 et un de ses plus grands succès, Self Control, sur votre radio, ici Gironde.
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0: Et on a différentes questions ce matin et puis également des témoignages. Et je vous propose de clôturer cette thématique des tomates avec Jocelyne. Jocelyne, vous nous appelez de l'Entre-deux-Mers. Bonjour.
3: Bonjour.
0: Et puis il y a également, on va faire deux en un, nous sommes également avec Bernard. Bernard, vous êtes aussi là pour les tomates. Bonjour Bernard.
4: Oui, bonjour.
0: Alors, avant que vous posiez une question, moi j'en ai une pour vous. Ça fait 40 minutes qu'on essaye de parler des tomates. Je dois lancer un journal à l'heure dans 10 minutes. Bon, c'est pas grave. Merci beaucoup d'appeler. Alors, Bernard, on va être à vous dans quelques instants. Juste avant, Jocelyne, je crois que vous vouliez nous partager un bon plan.
3: Ah oui.
0: Alors, on vous
3: écoute. On a un ami de Médoc qui s'appelle, Camille. Et il fait venir maintenant, il a plus de 100 ans qu'il est fatigué, il ne peut plus faire ça. Mais au pied de ses tomates, il mettait une tuile côté soleil pour qu'elle chauffe bien, que ça pousse bien. Et ses tomates étaient vraiment extraordinaires.
0: En quelques secondes, Eric, est-ce que c'est un bon plan qui est validé?
5: Oui, c'est les techniques des anciens qui, en fin de compte, il fait un mini-mur. La tuile accumule la chaleur et la restitue pendant la nuit. Et du coup, cette petite différence de température atténue le coup de fraîcheur. Donc, c'est une manière d'atténuer le coup de fraîcheur. C'est un bon plan. Alors, et quelquefois même, moi, je vous conseille plutôt des tuiles mécaniques, les tuiles plates, hein, qui sont un peu plus larges, un peu plus grandes, pour protéger un peu du vent aussi, des vents un peu frais. Mm. Non, c'est effectivement une technique d'ancien. Qui est plutôt à recommander. Voilà, soit on patiente, soit on met des tuiles.
0: Alors, Jocelyne, donc cette astuce est validée par notre spécialiste. et maintenant, je vous propose de filer à Pessac pour retrouver Bernard. Rebonjour, Bernard.
4: Oui, rebonjour. Oui, voilà, j'ai une question. J'ai acheté des plants au printemps du Bourgail, des plants de tomates. Ils étaient dans des petits godets, je les ai mis dans des godets plus grands. Je les ai dans la véranda pour l'instant. Mais alors, j'ai des plants de tomates cerises, ils sont rendus à 1,20 m, quoi, maintenant, quoi. Alors, ma question, c'est est-ce qu'il faut que je coupe la tête pour que les gourmands partent ou est-ce que je continue à les laisser pousser, quoi, maintenant que je vais les planter en pleine terre?
5: Écoutez, sincèrement, pour les tomates cerises, c'est tellement volubile, tellement puissant que vous faites bien comme vous voulez. Elles arriveront à repartir. Mais moi, effectivement, je trouve que retailler un petit peu pour éliminer les besoins d'eau pour la reprise, hein, atténuer les besoins d'eau, parce que naturellement, l'eau, elle part par les feuilles. Il y a une grosse transpiration et il va falloir quand même que les racines reprennent bien. Donc moi, je vous conseillerais effectivement de tailler un peu. Hein, vous taillez. Je retirerais un bon tiers, à vrai dire. Hein, pas forcément la tête, mais un bon tiers pour replanter. Et effectivement, les tomates cerises résisteront bien. C'est très, très volubile. Hein. Ne faites pas la même chose pour les autres tomates. Hein, ne faites pas la même chose pour les autres tomates. Hein.
4: Ok. Ben, je vous remercie.
0: Merci beaucoup à vous, Bernard, de nous avoir appelé. Et n'hésitez pas à la moindre question jardinage. Et vous connaissez le numéro par cœur, Bernard?
4: Oui, 05 56 19 10 10.
0: Bernard, vous êtes brillant. Merci d'avoir été avec nous ce matin.
4: Merci. Allez, au revoir.
0: Au revoir. Bon, Eric, merci beaucoup aussi hein, pour tous ces bons plans, ces conseils. Donc maintenant, on n'a pas d'excuse pour rater ces tomates. On ne pourra pas dire cet été qu'on s'y est mal pris, puisque donc effectivement, on synthétise un petit peu vos conseils. Bien faire attention à sa variété, rappeler que la tomate aime le chaud, ne pas hésiter à les planter après les seins de glace, et normalement, on n'est pas trop mal.
5: Oui, et puis les planter à un écart en moins de 80 cm pour atténuer les risques de mildiou. Voilà, il faut qu'il y ait de l'air qui passe entre les tomates. Ça, c'est vraiment important. Souvent, les gens plantent trop serré.
0: Eric, à la semaine prochaine.
5: À la semaine prochaine.
0: Merci encore d'avoir été avec nous. Vous écoutez votre radio, ici Gironde. Celui qui nous rejoint maintenant, c'est Ben Abar. Et juste après, ce sera France Gall. Avant, bien sûr, le journal de 10h. Vous êtes bien, vous écoutez votre radio, ici Gironde.

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0: Ben Hamar, quoi qu'on dise, lui qui signe son grand retour cette année avec un album, Le Soleil des Absents, qui est sorti le 30 janvier dernier. Et le single que vous venez d'écouter est le morceau phare de cette œuvre. Vous êtes bien, 9h55 sur votre radio locale. À 10h, ce sera le journal présenté par Jade Péchira. Et juste avant, c'est France Gall qui nous rejoint, évidemment.
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0: France Gall, évidemment.
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0: Vous écoutez Ici Gironde, il est 10h. Le flash, Jade Péchira.
2: Un homme handicapé retrouvé mort chez lui après un incendie dans sa maison à Saint-Sulpice-et-Camérac. Hier, la victime était âgée de 55 ans selon les pompiers. On ne connaît pas pour l'instant les causes de l'incendie qui a eu lieu en plein après-midi. La stupeur au consulat allemand de Bordeaux où des employés ont découvert vendredi matin des croix gammées sur le bâtiment. Trois graffitis dessinés au feutre sur la façade et des jets d'eau sur les vitres. Une enquête a été ouverte.
0: Les deux visages de l'UBB ont encore frappé.
2: Il s'en est fallu de peu hier contre Perpignan. On a frisé le ridicule, tacle l'entraîneur de la défense Christophe Lossuc. Mais l'Union est quand même repartie de Chaban avec la victoire. 37-32 après avoir été mené 24-12 à la pause. Il aura fallu faire rentrer les internationaux pour éteindre l'incendie. Bon, cette victoire, hein, aussi poussive soit-elle, permet quand même à l'UBB de se hisser à la 5e place du championnat en doublant Clermont battu à Pau. Le choc France-Angleterre, c'est cet après-midi au Stade Atlantique de Bordeaux. Dernier match du tournoi Destination Féminin. Une finale puisque les deux équipes ont remporté tous leurs matchs jusqu'à présent. Autrement dit, celle qui gagne cet après-midi soulèvera la coupe en faisant le grand chelem. Ce sera dur pour les Bleus qui n'ont plus battu les Red Roses depuis 2018. Début du crunch à 17h45 avec 4 Lyonnes titulaires. Carla Arbez, Axel Berthoumieux, Madou Soufal-Raclo et Oban Rousset. Ce sera une nouvelle saison en National 2 pour les Girondins de Bordeaux. Les Marines et Blancs ont concédé le nul hier soir contre les Normands d'Avranches. 3-3 pour la dernière journée du championnat. Après ce nouveau revers, Gérard Lopez va-t-il passer la main? Selon nos informations, l'homme d'affaires Franck Tuile pourrait en effet lui racheter 60% des parts du club et investir dès son arrivée 20 millions d'euros. Les négociations sont en cours et elles sont sérieuses, nous dit-on. Et puis prudence si vous prenez la route. Aujourd'hui, c'est rouge dans le sens des retours pour ce dernier jour du week-end de l'Ascension, nous dit Bison Futé. Mieux vaut éviter l'A10, notamment dans l'après-midi et la soirée, au moins jusqu'à 20h. Godefroy, le soleil va venir nous visiter, paraît-il, cet après-midi. Les nuages vont se dissiper.
0: Oui, tout à fait. Plus le temps passe, plus les nuages disparaissent avec de jolies éclaircies qui nous attendent dès cet après-midi. Ce matin, le ciel est déjà plutôt bleu par endroits, mais on retrouve quand même quelques averses, notamment dans le Blayais et dans le Libournais. Dans la matinée, comptez entre 14 et 17 degrés, 14 à Bazas, 15 à Saint-Symphorien, 16 à Libournais à l'Espart et à Bordeaux, ainsi que 17 à Arcachon. Dans l'après-midi, il fera 18 à Langon et à Bordeaux, avec de très très belles éclaircies. 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Soyez également vigilants sur la route, puisque c'est jour de match aujourd'hui. France-Angleterre, tournoi des Six Nations féminins au Stade Atlantique. Donc il y aura du monde. Le match est à 17h45. Tout de suite, vous avez rendez-vous avec le meilleur de Bienvenue Chez Vous, animé par Sébastien Miron.
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2: Bonjour la Gironde, quel plaisir de vous retrouver pour ce dimanche matin, tout en douceur. Jusqu'à 11h, on vous offre le meilleur du meilleur de votre semaine. Sorties, balades, pépites culinaires et bons plans locaux. C'est la session de rattrapage, idéale pour ne rien manquer de l'actu de notre région. Le tout en musique entre tubes mythiques et nouveautés, avec Zazie, Toto ou encore Santa. Et pour un réveil 100% vitamine C, on monte le son. Voici l'énergie débordante des Rita Mitsuko.

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2: De la magie ce dimanche matin, une idée de sortie en famille, la forêt magique de Bordeaux qui déménage au domaine Sainte-Raphine avec au programme chasse au trésor, jeux. On retombe en enfance ce matin avec Marie-Corinne. C'était mardi dernier dans votre matinale pour l'événement d'ici.
3: C'est l'événement d'ici, le retour de la forêt magique de Bordeaux qui déménage cette année. Bonjour Cassiope Delplanque.
4: Bonjour.
3: Alors vous êtes la co-gérante, créatrice des jeux d'ailleurs de cette forêt magique qui s'installe désormais au domaine Sainte-Raphine. On est à Fargues-Saint-Hilaire. Un nouveau lieu, mais rassurez-nous Cassiope, c'est le même principe?
4: Le principe reste le même, c'est un parcours en forêt, le long duquel il y a différents jeux, type jeux de piste, chasse au trésor. Donc ça va être avec des énigmes sur le thème de la magie.
3: Ça c'est chouette. On va croiser des sorcières, on va vivre des aventures incroyables au pays des contes. Et ce qui est très bien, donc, ce sont des nouveaux jeux pour tous, même pour les tout petits.
4: On peut y aller en famille. On a 4 niveaux de jeu. Le plus simple, ça s'appelle le secret des trolls. Donc ça va être pour les moins de 4 ans où ils doivent reconstituer une recette de potion magique. Pour les 4-7 ans, ça va être aventure au pays des contes avec des énigmes olfactives, tactiles en lien avec les contes de notre enfance. Ouais. Et pour les plus grands, ça va être les clés de Sorcellia. Là, c'est tout public à partir de 8 ans avec des énigmes plus difficiles dans l'univers de la magie.
3: Alors, ce qui est intéressant aussi, c'est qu'il y a plusieurs aventures, mais qu'on peut faire en même temps, c'est-à-dire qu'on ne va pas partir papa d'un côté avec le petit, maman de l'autre. On peut vraiment vivre ça en famille, cette aventure.
4: Oui, c'est vraiment le but. On souhaitait créer un jeu pour que tout le monde puisse participer, vraiment créer des moments conviviaux en famille ou entre amis. Effectivement, tous les jeux peuvent se faire en même temps sur le même parcours forestier.
3: Alors, on en profite de vous avoir, Cassiope, puisque vous êtes la créatrice de ces jeux. On a envie d'en savoir un petit peu plus. Ce sont des nouveaux jeux qui sont proposés à chaque saison. Ça veut dire qu'on s'ennuie jamais. Comment vous faites-vous pour les inventer, ces jeux?
4: Eh bien, j'ai beaucoup d'imagination. J'aime bien me plonger dans ces univers un peu magiques, fantastiques. Et voilà, j'ai une imagination débordante. Et effectivement, chaque saison, on renouvelle tous les jeux. Donc, on peut venir 3 fois par an à la forêt magique. Ce sera toujours des jeux différents, des aventures nouvelles.
3: Alors là, on en profite sur les ponts du mois de mai. Ensuite, ce sera cet été à partir du mois de juillet. On l'a dit, vous déménagez cette année. C'est un peu une petite révolution, un nouveau lieu à découvrir. Vous avez dû justement vous adapter à ce lieu pour créer vos jeux.
4: Oui, bien sûr, il faut toujours s'adapter au lieu. Toutes les forêts sont différentes, donc on doit effectivement créer des nouvelles astuces pour adapter en fonction des forêts. Mais là, on est très content de se rapprocher de Bordeaux aussi et d'être installé dans ce magnifique domaine Sainte-Raphine.
3: Oui, c'est un très très beau domaine pour celles et ceux qui ne connaissent pas. On peut peut-être le présenter.
4: Oui, donc le domaine Sainte-Raphine à Fargues-Saint-Hilaire propose, donc il y a une magnifique forêt, mais aussi des champs et qui a surtout 2 restaurants côté terrasse et côté piscine. Mal. Donc on peut vraiment prolonger l'expérience de la forêt magique en profitant de ces 2 bons restaurants. Je conseille de réserver par ailleurs.
2: On réserve aux forêts magiques. Donne-moi la clé pour fabriquer ma boîte à musique avec le tigre rêveur. Marie Autos dans un instant va tout nous dévoiler. Et pour la musique, c'est Renan Luce avec Les Voisines.

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2: 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Bon, en somme, c'est des activités, les nouvelles adresses un petit peu partout dans notre beau département. Et là, c'est Marie Autos qui a testé la fabrication de sa boîte à musique. Voilà qui est original. Alors, pourquoi pas s'y essayer avec le Tigre Rêveur.
3: Eh bien oui, on peut, grâce au Tigre Rêveur, l'atelier boutique de Christina Lionati, rue Léther à Bordeaux, l'une des dernières créatrices de boîtes à musique en France, des pièces uniques que l'on peut personnaliser mais que l'on peut aussi fabriquer dans son atelier. Coup de bol, ancienne journaliste, Christina est très bavarde et donc j'ai appris plein de choses.
4: Donc là, par exemple, cette partie-là, ça s'appelle la platine et on regarde en fait comment ça marche, qu'est-ce qui se passe quand on tourne la manivelle. On voit les dents en métal qui se soulèvent et autrefois, les personnes en fait qui fabriquaient les boîtes à musique, elles les limaient à la main. C'était un travail extrêmement minutieux. Ce qu'on appelle les goupilles aussi, c'est les petits picots là que vous voyez qui soulèvent les lames de métal. Elles étaient également égalisées à la main. C'était un travail d'une minutie absolument incroyable. Donc on voit là quand on actionne la manivelle que les goupilles donc soulèvent des lames de métal qui en retombant en fait font un son. Et celles qui sont les lames qui sont les plus courtes émettent les sons les plus aigus, et celles qui sont les plus longues émettent les sons les plus graves. Mais le degré de gravité dépend aussi, par exemple, de l'épaisseur ici de la lame. Parce que si vous regardez la boîte à musique de profil, je ne sais pas si vous voyez là, on voit qu'en fait ici il y a une partie qui est plus fine, une partie qui est plus, voilà. Et ça, bon, celui-ci c'est un mécanisme relativement simple, mais il faut imaginer que vous avez aussi des cylindres qui peuvent être beaucoup plus gros et qui

0: Et donc, il y en a beaucoup que je monte sur des boîtes en métal ancienne, qui peuvent être des boîtes très très belles, avec une très belle patine, plein de teintes de bleu différents. Elles sont magnifiques.
1: Et ce n'est qu'une toute petite, infime partie de l'histoire. Pour rêver davantage, je vous invite à venir discuter avec Christina et à faire un tour à la boutique.
0: J'ai pas reconnu ça, c'était quoi ?
2: Ça, c'est une berceuse de Brahms.
3: Une petite berceuse de Brahms pour dire au revoir et merci à Marie Otoz. On est la radio qui vous ressemble et surtout celle qui nous rassemble. Merci de choisir chaque jour la proximité sur Ici Gironde. Tout de suite, Bruno Mars avec I Just Might.

0: I Just Might, le tube de Bruno Mars, la playlist qui fait chanter toutes les générations. C'est maintenant un voyage musical sans escale des années 70 à aujourd'hui. Dans un instant, Françoise Hardy.
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1: Entre reconnexion à la nature, jeux en famille et câlins aux animaux, votre semaine en Gironde s'annonce tout simplement ressourçante. On commence le mardi 19 mai à Andernault-les-Bains. L'association Les Ludes vous attend pour une soirée jeux de société. Que vous soyez fan de jeux de cartes rapides ou expert en stratégie, il y en a pour tous les goûts. Rendez-vous à la salle de réunion pour un moment super convivial en famille ou entre amis. Mercredi, direction Saint-Aignan au château Plainpoint. À 10h30, les enfants deviennent les complices des soigneurs pour nourrir les animaux de la ferme. Après les petits câlinous et un atelier créatif en bois, place à la détente. Sirop pour les petits et apéro au cœur du domaine pour les plus grands. Pensez à réserver. Enfin, samedi 23 mai, on déconnecte tout. Direction les lacs de l'Aubesque à Sessac pour une sortie sylvothérapie. C'est de la marche consciente, de la méditation et des rituels d'ancrage. À vos chaussures.
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2: Jusqu'à quelle date êtes-vous remonté dans votre arbre généalogique? Une passion française et donc girondine, nous sommes de plus en plus nombreux à partir à la recherche de nos ancêtres et de nos origines. On en parle ce matin avec les témoignages de notre spécialiste Tony et de nos auditeurs. Au micro de Marie et Nicolas, vos témoignages, c'est tous les jours de la semaine dans Bienvenue chez vous, entre 9h et 10h.
3: Nous sommes avec Tony Nela, avec nous de Généanet. Tony, avant de donner la parole à Lily, est-ce que vous créez pour les recherches de nouveaux outils, de nouvelles applications? Le site, il évolue évidemment avec les nouvelles technologies. Vous utilisez l'intelligence artificielle ou pas du tout, Tony?
4: Oui, bien sûr, oui, on l'utilise notamment pour transcrire les registres. Donc, vraiment, on a des registres qui sont manuscrits. On va utiliser l'intelligence artificielle pour constituer des bases de données qui vont permettre à nos utilisateurs ensuite de faire une recherche par nom, par prénom, par lieu, et donc accéder ensuite au registre. On l'utilise également pour décrire des cartes postales. On a une collection de 1 million de cartes postales anciennes. Et on va utiliser l'intelligence artificielle pour reconnaître ce qui figure sur la carte postale et donc ajouter une description qui va permettre du coup de l'enrichir de mots-clés que les personnes, en les recherchant, vont pouvoir du coup accéder à ces différentes cartes postales.
3: Finalement, sur les cartes postales anciennes, on peut retrouver, pourquoi pas, son arrière-grand-mère qui pose fièrement devant la mairie de Soulac ou d'Arcachon. On a Lily au téléphone avec nous. Bonjour Lily.
5: Bonjour Lily.
6: Oui, bonjour.
3: Vous êtes remontée jusqu'à quand, vous Lily, dans votre arbre généalogique?
6: Alors, le plus loin que je suis remontée, c'est en 1575.
3: Ok, comment s'appelle l'ancêtre de 1575? Et vous l'avez localisé à quel endroit, Lily?
6: Alors, j'ai deux ancêtres différents, à peu près dans la même période. Donc, un en Normandie et un autre en Picardie. En fait, la moitié de ma famille, côté maternelle, viennent de Normandie. Ils n'ont pas énormément bougé. Donc, mes recherches ont été facilitées dans ce sens-là, et également du côté de mon papa.
3: Ok. Vous utilisez Généanet, puisqu'on est avec Tony Nela qui est dans des...
6: Ouais.
3: Et vous avez commencé à construire, enfin, reconstruire cet arbre généalogique il y a combien de temps?
6: Alors, il y a 3 ans.
3: Ok. Vous avez découvert des ancêtres célèbres ou pas?
6: Un peu de noblesse, effectivement, dans les 1575-1615. C'est vrai qu'après, au-delà, on bloque un petit peu... pour remonter, car c'est vrai que les registres, il n'y en a pas tellement.
3: Mais Tony Nela, qu'est-ce qu'on peut conseiller à Lily qui nous dit « je bloque en 1575 », ce qui est déjà une belle performance.
5: Oui, c'est déjà pas mal.
3: C'est pas mal, hein.
4: Oui, comme je le disais, là, on est arrivé au bout des registres paroissiaux, donc souvent, c'est les registres notariés qui peuvent aider. Mais encore faut-il que les minutes des notaires de la région aient été conservées et traversées des siècles, hein, parce qu'on parle de 5 siècles. Donc, il peut y avoir beaucoup d'aléas qui ont pu conduire à la destruction de ces registres. Il y a des registres fiscaux aussi qui peuvent exister. Si on parle de noblesse, il y a effectivement des fonds spécifiques à la noblesse, hein, que ce soit des preuves de noblesse, que ce soit des titres de seigneurie, etc. Donc, mais c'est vrai que c'est déjà un bel exploit de remonter jusque-là. Moi, ce que je conseille souvent, c'est d'essayer de remonter du coup d'autres branches qui sont un peu moins avancées pour avoir un arbre le plus homogène possible.
2: À suivre, nous allons parler d'une comédie très originale, une comédie musicale qui s'improvise. Et pour la musique, retrouvez Zazie, Imagination, Santa, et tout de suite, la regrettée, oh oui, elle manque, Morane.

0: Que vous ayez connu le vinyle ou le streaming, on a forcément votre titre préféré en stock, la musique de toutes vos vies. C'est ici, Morane, toutes les mamas. Dans un instant, recommence-moi avec Santa.
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2: Le meilleur de la semaine, suite et fin. Et on termine avec une comédie musicale vraiment pas comme les autres. Une comédie musicale improvisée. Pour savoir tout sur ce beau projet, c'était avec Marie-Corinne pendant votre matinale de mercredi. Et c'est l'événement d'ici.
3: Ici Gironde avec vous et c'est l'événement d'ici, figurez-vous. Une comédie musicale, d'accord, mais pas comme les autres. Elle s'appelle Hope, c'est une comédie musicale entièrement improvisée. Alors forcément, ça intrigue tout de suite. Comment est-ce possible? La réponse avec les co-créateurs de ce projet. Colin Gigaroff est avec nous, bonjour.
4: Bonjour Marie-Corinne.
3: Maxime Vacher.
4: Bonjour.
3: Bonjour Maxime. Alors, c'est un projet un peu fou comme ça sur le papier, mais ça marche depuis déjà quelques représentations. Comment c'est possible une comédie musicale improvisé, Maxime?
4: Vous voulez commencer?
5: Bonne question. Oui, merci Colin Gigaroff.
4: Je vous en prie.
5: C'est très gentil de votre part. comment c'est possible? Comment c'est possible? Hein?
3: Eh
5: ben,
3: c'est possible. On imagine que tout est millimétré sur une comédie musicale. Et là, en impro, ça se passe comment?
5: Eh ben, on part de pas grand chose. Hein. On demande des petites choses au public en fait, et puis nous, on laisse la créativité arriver. Mais on s'est beaucoup entraîné avant quand même,
3: ouais,
5: pour savoir comment chanter en impro. Comment créer, oui, les chansons en live en fait, et après bon bah l'histoire elle, comme en improvisation, bah ça suit un fil qui est dans notre tête, j'ai envie de dire.
3: Mais comment on s'entraîne à l'impro? C'est quand même un truc qui est assez.
4: Après, nous, on s'est formé avec Maxime pendant 2 semaines à Paris sur tout ce qui concerne les codes de la comédie musicale, le parcours, ouais, du héros, quelles sont les chansons clés, qu'est-ce qu'on retrouve d'habitude dans toutes les comédies musicales en général, les Disney, tout ça.
3: Mm-hmm.
4: Donc, on est revenu à Bordeaux rempli de cette formation et qu'on a voulu transmettre avec les gens qu'on a réunis autour de ce projet. Et du coup, voilà, le fait, c'est de rabâcher un peu cette structure, comment le héros se comporte, par quelle phase il va passer.
3: Ça, on intègre ça.
4: Et ça, on intègre, ouais, ça. Et après, sur les chansons, avec notre musicien William Babin des Granny Smith, qui a sorti un nouveau single très récemment.
3: On va le recevoir prochainement, d'ailleurs.
4: Oui. Et on s'entraîne à créer des chansons avec un couplet, un refrain. On s'entraîne à être très à l'écoute les uns des, ouais, autres, de savoir quand est-ce que c'est notre moment de prendre un couplet, de lancer un refrain, etc. Et wow, on est suivi aussi par une coach vocale. Enfin, c'est beaucoup de travail. Malgré que ce soit improvisé, mm-hmm, c'est beaucoup de travail en amont pour pouvoir justement, après, une fois sur scène, être totalement libre.
3: 5 comédiens, donc. Un musicien, un régisseur aussi. Comment tout le monde travaille ensemble là sur scène, Maxime?
5: Comment tout le monde travaille pendant le spectacle?
3: Ben oui, c'est ça.
5: Ben on a beaucoup de codes et ça passe beaucoup par l'écoute. Et comment, ouais, ce qu'on appelle l'écoute, nous, c'est vraiment toute la périphérie, le regard, tout ce qui se passe, vraiment voir ce que les copains sont en train de faire. C'est une écoute hyper active qu'on appelle en impro, qu'on fait même sur les spectacles normaux,
3: oui,
5: d'impro.
3: Aussi.
5: C'est vraiment une écoute où on doit être vigilant sur tout ce qui se passe. Vraiment du périphérique à 360, de se dire, ok, mon collègue s'avance, je vais laisser la place, il va parler. Et c'est encore plus dur quand on est 6, parce que du coup, il faut que, quand on est que 2, ça va, mais quand on est 6, il faut vraiment être vigilant à tout. Et ça se passe plutôt très bien.
2: Et ça se passe très très bien aussi tous les week-ends sur Ici Gironde avec tous ces meilleurs moments. On les retrouvera demain matin, tous ces meilleurs moments, entre 10h et 11h. Pour la suite, pas d'improvisation du tout, que des professionnels. La preuve, Zazie et Imagination.

0: Just an Illusion, c'était Imagination. 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Dans un instant, Zazie, avant de retrouver Rodolphe Martinez pour Vinocité.
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2: La justice pour tous les enfants jusqu'à la condamnation de leur agresseur. Le garde des Sceaux propose la fin de la prescription pour tous les crimes sur mineurs. Gérald Darmanin a l'intention d'en faire sa grande priorité dans les prochains mois, alors que toutes les 3 minutes en France, un enfant est victime de viol ou d'agression sexuelle. Un risque explosif d'une épidémie d'Ebola à Mayotte. La mise en garde d'un infectiologue ce matin, alors qu'un nouveau variant du virus se propage à grande vitesse en République démocratique du Congo et en Ouganda, l'Organisation mondiale de la santé déclare une urgence internationale. Qui s'attaque aux professionnels du tourisme? Après Pierre et Vacances, la société Bellambra reconnaît une fuite dans sa base de données des informations sur des réservations. Mais selon l'entreprise, les données bancaires, mots de passe et documents d'identité n'ont pas été volés. Circulation très chargée ce dimanche, c'est rouge dans toute la France dans le sens des retours, orange dans tout le Grand Ouest et dans le Nord pour les départs en cette fin de week-end prolongée. Bison Futé prévoit un trafic très compliqué jusqu'à tard ce soir. La toute dernière journée de Ligue 1 de foot et 3 clubs se disputent la 3e place, synonyme de qualification directe en Ligue des Champions la saison prochaine. Lille, Lyon et Rennes, quand en bas du classement, Nice, Auxerre et Le Havre luttent pour éviter les places de barragistes. Le coup d'envoi des 9 derniers matchs de la saison, c'est à 21h. Pour les femmes du rugby, un seul match pour tout gagner ou pour tout perdre. Si le 15 de France féminin l'emporte cet après-midi face aux Anglaises, les Françaises remporteront le tournoi Destination et signeront un grand chelem. À l'Eurovision, toujours pas de victoire française depuis Marie-Myriam en 1977. Notre représentante cette année, Monroe, et sa chanson Regarde termine à la 11e place du plus grand concours de chansons. Le public, comme les jurys, lui ont préféré la Bulgarie et sa chanteuse Dara avec son titre Bangaranga.
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2: Bonjour, soyez les bienvenus sur Ici Gironde. Au sommaire de votre rendez-vous, à quoi ressemblera le millésime 2025? Une dégustation de vin primeur inédite à la Cité du Vin. Et un accord mets et vins qui nous emmènera dans les Caraïbes. Et comme chaque semaine, des idées de sortie dans notre vignoble. Et puis l'un des mots de la semaine, égonome. Vous avez bien entendu, égonome. Un drôle d'œuf dans les chais. Notre dossier du jour, le château La Mouline à Moulis-en-Médoc. L'histoire d'un rêve d'enfance, d'une promesse faite à la terre et à une famille. Cette histoire, c'est celle de Jean-Christophe Coubris, célèbre avocat bordelais, qui depuis 6 ans maintenant a fait le pari de donner à ce domaine une nouvelle direction et une vision inédite. Nos invités, Florence Maffrand pour la Cité du Vin, Romain Bertrand de l'agence By Bloom, spécialiste de l'œnotourisme, et bien sûr Jean-Christophe Coubris, propriétaire du château La Mouline. Heureux de vous retrouver et très bonne fin de matinée avec Ici Gironde.
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2: Bonjour tout le monde. Jean-Christophe Coubris, vous êtes avocat spécialisé dans la défense des victimes de dommages corporels, erreurs médicales, accidents de la route, agressions. Vous avez continué de porter les dossiers médiator, dépakine ou encore prothèse mammaire PIP. Alors si la passion du droit est un atavisme, la passion de la vigne l'est aussi. On feuillette avec vous l'album de votre famille médocaine et dans les premières pages, un certain Ismaël Lasserre.
3: Bonjour Rodolphe. En effet, j'ai le plaisir d'être propriétaire d'une exploitation viticole qui, depuis plus d'un siècle, est au sein de la famille. Et j'en suis donc la 5e génération.
2: C'est quand même quelque chose qui court sur l'ensemble de votre famille, peut-être hormis votre frère. Mais à chaque fois, il y avait un premier métier et un deuxième métier qui était le métier de vigneron.
3: Oui, ça a toujours été une activité, on pourrait dire accessoire, mais toujours avec beaucoup de passion et d'énergie. C'est un trait assez étonnant de notre histoire familiale, à l'exception de mon frère qui, lui, s'était investi totalement dans la propriété.
2: Vous êtes originaire, les uns et les autres, du Médoc, enfin toute la famille est médocaine.
3: Toute la famille est de Castano, oui, en effet, donc nous sommes à quelques kilomètres de Moulis.
2: Voilà, et Ismaël Lasserre que j'évoquais, lui était boucher au départ, hein, c'est ça?
3: Alors là aussi, il y a une lignée de bouchers dans notre famille, bouchers en gros, avec plus particulièrement l'agneau de Pauillac, comme fer de lance des activités de mes aïeux.
2: Est-ce qu'on peut décrire un peu la propriété? On ferme les yeux, on est donc à Moulis-en-Médoc, au château La Mouline, à quoi ça ressemble?
3: Alors, comme son nom l'indique, nous sommes entourés de moulins, un moulin à eau, et un moulin à vent, comme il y en avait beaucoup dans la région. Notre vignoble est composé de 2 plateaux. Il fait aujourd'hui 20 hectares, dont 12 en production et 8 qui pourront bientôt nous donner un raisin exploitable. C'est une propriété donc de taille tout à fait modeste, mais qui a la chance d'être en plein cœur du Haut-Médoc et avec un terroir qui nous donne de superbes raisins.
2: Donc la suite de votre famille s'occupe de ce château La Mouline. Pendant 10 années, c'est votre frère qui va s'en occuper, c'est ça?
3: Oui, à peu près. Et puis il a eu l'envie de se plonger dans la politique, qui fait partie aussi des passions de notre famille, et de ce fait, il m'a suggéré de reprendre la propriété, ou bien il allait devoir la céder, ce qui me paraissait tout à fait inenvisageable, et donc sans même hésiter, je me suis réinvesti dans cette propriété, puisque j'avais eu une première histoire dans ma jeunesse, où j'avais eu l'occasion de travailler pendant à peu près une quinzaine d'années, et de vinifier 15 millésimes consécutifs, mais malheureusement, c'était ainsi, l'activité d'avocat avait pris le dessus et il ne m'était plus possible de faire face à ces deux passions. Mais finalement,
2: oui, parce que votre premier rêve, c'était d'être vigneron. C'était ça ce qui vous intéressait. Être au grand air, être les mains dans la terre.
3: C'était assez éloigné des tribunaux, mais mes images les plus anciennes est en effet d'être sur les genoux de mon grand-père, sur son tracteur, d'être au milieu des vignes. Et ça a toujours été pour moi une passion qui ne m'a jamais lâché.
2: Passion qui ne vous a jamais lâché. Alors côté production, bien évidemment, et aussi côté dégustation, vous êtes un très grand amateur, très connaisseur. Vous avez aussi passé votre diplôme, le DUAD.
3: Un des diplômes dont je suis le plus fier, en effet, et qui vous apprend à mieux déguster. Mais j'ai tendance à dire que l'essentiel, c'est le plaisir. Et le vin est vraiment pour moi le symbole d'une réunion d'amis où on peut partager et où, qu'importe les termes professionnels, qu'importe, c'est le palais. Et le plaisir que chacun d'entre nous en perçoit et en reçoit à la dégustation d'un vin.
2: Le mot palais. Palais qui peut être interprété de deux manières, puisque nous sommes en présence d'un avocat. On va y revenir. En 2020, vous reprenez la propriété familiale parce qu'il ne peut en être autrement. Et vous allez réaliser avec votre épouse Emma votre rêve. On y revient dans quelques minutes dans le chapitre consacré à la restructuration du château Lamouline, où nous sommes ce matin avec notre invité Jean-Christophe Coubrice. Bonne matinée avec Ici Gironde.
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2: Le dossier de la semaine dans Vinocité, le château La Mouline, un rêve d'enfance. Lorsqu'il ne plaide pas, l'avocat bordelais spécialisé dans la défense des victimes d'erreurs médicales, Jean-Christophe Coubris, fait du vin à Mouly-sans-Médoc. Après une restructuration importante, la propriété produit désormais trois vins qui s'affranchissent des codes, un pari et une promesse familiale. Il est notre invité ce matin. Dans votre livre, Jean-Christophe, dans votre livre Au nom de toutes les victimes, paru chez Flammarion il y a de cela quelques années, où vous racontez votre parcours, votre engagement et vos différents combats, vous évoquez le vin et votre choix difficile entre le droit et la vigne, entre le maître et le maître de chez, entre la robe d'un cabernet et la robe d'avocat, entre le sarment et le serment, comme vous aimez le dire. Vous avez d'ailleurs écrit quelque chose d'assez joli, on y reviendra un petit peu plus tard dans l'émission. Donc en 2020, vous reprenez la propriété, jusque la conduite par votre frère Cédric, avec votre épouse Emma, et vous entamez une restructuration très importante.
3: Oui, quand je suis arrivé en 2020, il m'a paru nécessaire de restructurer la propriété, tout d'abord par la nécessité d'améliorer nos vignes, parce que sans un fruit parfait, il est impossible de faire un vin. Donc ça a été d'abord notre première mission, d'où la nécessité de procéder malheureusement à l'arrachage de certaines parcelles qui étaient soit trop anciennes, soit trop abîmées. Donc on a replanté aussitôt, il faudra attendre 5-6 ans pour pouvoir exploiter parfaitement ces raisins. Puis ensuite, la nécessité de rénover, alors d'abord restructurer tout le matériel. Et nous avons fini et bouclé ce chantier assez important il y a seulement quelques mois par la rénovation des chais et la restructuration en plus particulièrement encore des chais de barrique, du chais de barrique, et puis voilà, tout un travail de rénovation qui fait que il me semblait important pour pouvoir mener à bien la mission que je me suis confiée d'atteindre l'excellence de ce que mon terroir peut faire.
2: Et ça, c'était votre vision, c'est-à-dire viser l'excellence.
3: Alors l'excellence, dans ma première expérience de vigneron, j'avais été un peu frustré d'être limité sur les possibilités d'investir, faire du vin de qualité à un coût, et à un coût réel. Et je me suis donné les moyens de tout mettre en œuvre pour que justement je puisse obtenir le meilleur de ce que mes terres peuvent me donner. Nous avons des terres excellentes, de très riches, et tout cela m'a amené à vouloir en effet aller vers le meilleur. L'excellence peut paraître peut-être un peu prétentieux, mais en tout cas le meilleur de ce que ma terre peut me donner, et de le faire jusqu'au bout, c'est-à-dire jusqu'au dernier des détails, que ce soit la bouteille, l'étiquette, la capsule, que tout soit au mieux pour nos dégustateurs.
2: Alors vous êtes entouré de votre épouse, hein, qui a arrêté son premier métier, elle travaillait dans les télécommunications, et donc aujourd'hui elle a rejoint la propriété, donc c'est vraiment aussi une histoire de couple, une histoire d'amour avec le terroir, mais aussi une histoire d'amour de passionné de vin, et puis vous avez constitué toute une équipe pour vous aider à travailler et aller vers ce que vous appelez l'excellence.
3: Tout ce que je peux faire aujourd'hui, je ne peux le faire que parce que je suis incroyablement bien entouré, plus particulièrement en effet par mon épouse qui a trouvé un nouveau souffle et qui s'engage pleinement pour vendre nos vins dans la France et dans le monde entier. Et puis en effet, la nécessité de faire appel à des spécialistes pour gérer au mieux tant ce qui se passe en extérieur que ce qui va se passer dans les chais.
2: Dans le chais, qui est la personne avec laquelle vous travaillez?
3: Nous travaillons avec Olivier Doga, qui est un faiseur de vin, j'adore ce mot, et qui me permet de m'éclairer sur les choix que nous devons faire pour justement toujours aller vers le mieux, vers la qualité optimale.
2: Vous imaginez la taille du chantier? Parce que vous avez investi énormément pour la rénovation, pour la restructuration, et en plus vous n'étiez pas très fan de l'arrachage. En général, vous n'êtes pas très fan de l'arrachage.
3: Non, ça je suis absolument pas convaincu que ce soit la meilleure des méthodes pour nous aider, nous les vignerons qui sommes dans une vraie difficulté aujourd'hui, on peut pas le nier. Oui, je pense que j'avais à peu près la bonne visibilité de l'effort nécessaire. Mais quand on est avec des gens passionnés, quand nous sommes entourés de cette énergie, cette tâche a été lourde à mener, mais finalement elle s'est plutôt bien passée. Aujourd'hui, maintenant, en ayant un produit vraiment de qualité, on veut séduire nos dégustateurs, nos clients, et faire de sorte à ce que, quelle que soit la situation économique du monde, viticole, nous puissions avoir une clientèle particulière qui pourra nous soutenir parce qu'on a vraiment besoin d'eux.
2: Ouais, alors, il y a la situation économique des vignerons, bien évidemment, mais il y a aussi la situation économique des amateurs.
3: Donc, c'est une certitude.
2: C'est deux sujets. Un mot sur l'appellation Moulis. Est-ce qu'elle souffre, selon vous, d'un déficit de reconnaissance?
3: L'appellation Moulis n'a pas eu de grands crus classés et inévitablement, avec l'Istrac, on fait partie des appellations un peu moins connues, même si châteaux comme Chasseplin ou Pougeot ont une renommée internationale. Mais c'est vrai que c'est une des appellations, on va dire, les moins connues du Haut-Médoc, mais il nous appartient de la faire connaître, il nous appartient de faire le nécessaire pour faire apprécier ces vins qui sont un peu féminins, qui sont très délicats et qui méritent d'être découverts.
2: Ouais, et vive les vins rouges. Dans quelques minutes, on va découvrir justement vos vins, la Mouline bien sûr, mais aussi deux autres vins qui vous ressemblent. La Moulinette, qui est un hommage aux copains, votre bande de copains. Ça, c'est sacré. Et un autre vin majeur, libre, hors des règles et prestigieux, Totem. Jean-Christophe Coubris est notre invité. Excellent dimanche avec nous sur Ici Gironde.
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2: Très bon dimanche avec nous, votre magazine Vinocité jusqu'à midi. Le château Lamouline, plusieurs générations d'hommes et de femmes pour porter cette propriété. Depuis 2020, c'est l'avocat Jean-Christophe Coubrisse, connu pour ses combats contre les entreprises pharmaceutiques, entre autres, et la défense des victimes, qui en est propriétaire à la suite de sa famille. C'est pas une lubie récente, hein, c'est vraiment une histoire longue et passionnée. Un avocat vigneron est notre invité. On va parler de vos vins, Jean-Christophe Coubrisse, en trois temps. L'historique château Lamouline, à peu près 35 000 bouteilles par an.
3: C'est cela, en fonction des millésimes, nous avons en moyenne 35 000 bouteilles qui vont être très représentatifs de ce que nous savons faire dans l'appellation Moulis, avec un équilibre entre Merlot et Cabernet, avec du Cabernet Sauvignon et du Cabernet Franc. Un élevage traditionnel, nous avons fait le choix d'élever nos vins entre 15 et 18 mois en fonction des millésimes et exclusivement en barrique neuve, non pas pour massacrer nos vins de tannins trop puissants, mais pour amener une subtilité qui permet de porter les arômes de notre château Lamouline. C'est toujours très surprenant de voir ce que peut amener le bois quand il est bien travaillé.
2: Donc le château Lamouline en cru bourgeois, 35 000 bouteilles. Et puis la Moulinette, un vin malicieux. En mer, à la montagne, en ville ou encore au palais, la déclinaison de votre vin des copains.
3: C'est ça, le vin des amis, celui qui va se boire à l'apéritif avec une vraie facilité et où la première bouteille à peine ouverte va amener la deuxième.
2: Doucement, doucement, avec modération.
3: Avec modération, bien évidemment. La Moulinette, je l'ai déclinée un peu comme Martine, souvenir d'enfance. Je l'ai envoyée sur des univers qui sont évidemment des univers qui nous touche et qui nous concerne. Donc on a la Moulinette au palais, la Moulinette à la mer, la Moulinette à la montagne, la Moulinette à la vigne, la Moulinette à la ferme. Bien évidemment le même vin, mais présenté sur 6 étiquettes différentes. Et un vin plutôt léger, extrêmement sur le fruit. On va faire un travail assez proche d'une vinification de vin blanc, avec très peu d'extraction, à basse température, et où au final, c'est vraiment des goûts de bonbons que l'on aura à la dégustation, et non pas les tanins que l'on peut retrouver beaucoup plus soyeux et dans le château Lamouline.
2: Et puis vient le totem, ce vin dont vous avez rêvé, que vous avez rêvé, un vin affranchi, sorti du droit chemin, un vin plaidoyer, 3000 à 5000 bouteilles, donc un vin aussi intime.
3: Alors c'est un vin en effet que j'ai... Là j'ai souhaité aller à l'excellence et où on fait une sélection de baies extrêmement draconien et on va rechercher le meilleur du meilleur pour faire un travail totalement atypique. Ce seront des vins de France. On est hors cahier des charges de l'appellation, on a une totale liberté et on va rechercher que la qualité pousse à l'extrême avec un élevage un peu particulier.
2: Dans un égonome, vous ne connaissez pas ce mot, eh bien restez avec nous, vous allez en savoir plus.
3: Oui, un élevage qui sera parfois un peu plus long d'ailleurs que le château Lamouline, mais...
2: On est jusqu'à 24 mois?
3: Jusqu'à 24 mois, en effet, ça va dépendre du millésime, bien sûr, mais nous avons généralement des vins avec des tanins très puissants qui supportent aisément le bois qu'on va leur donner.
2: Quand on parle de vins qui sont puissants, qui laissent une trace, ça fait partie de ces vins-là. Moi, je suis pas prescripteur, hein, bien évidemment, comprenez-le bien, vous qui nous écoutez, mais effectivement, quand on déguste, il y a des vins qui nous laissent des souvenirs plus ou moins.

0: y a quand même une permanence, et là en l'occurrence c'est parti des vins qui ont une permanence.
1: On va rester en effet dans ces vins classiques, traditionnels, tout en ayant la volonté d'aller chercher un équilibre qui permet de pouvoir accéder à un vrai plaisir sans avoir la nécessité de patienter 15 ou 20 ans comme c'était le cas il y a quelques dizaines d'années. Cette alchimie est assez incroyable de pouvoir donner de l'éthanol suffisant, une force au vin qui lui permettra de passer le temps sans difficulté, tout en étant, dès les premières années, très séduisant.
0: La fourchette de prix entre la moulinette et Totem, on est entre combien et combien ?
1: Alors, la moulinette sera à 12 euros, la mouline sera aux alentours de 20 euros et Totem sera aux alentours de 50 euros.
0: Et le marché, c'est un marché national, c'est un marché dans la restauration et c'est aussi un marché hors du territoire, jusqu'à l'Asie.
1: Oui, en Asie, au Canada, aux États-Unis, donc nous essayons d'exporter notre vin, mais la volonté que nous avons est d'éviter des circuits professionnels et d'aller plutôt vers du direct avec le particulier, bien sûr, et puis les cavistes, les restaurateurs, tous ces ambassadeurs qui nous sont indispensables.
0: C'est pour ça qu'on vous retrouve assez régulièrement avec votre épouse Emma sur les salons. Si on veut goûter vos vins, donc avec modération, on peut aussi passer par la propriété qui se trouve à Mouly-Saint-Médoc. Vigneron indépendant avec son épouse Emma, l'avocat Jean-Christophe Coubris raconte sa passion du vin de l'enfant sur le tracteur de la propriété familiale jusqu'à la reprise du domaine en 2020. Homme du terroir et homme de mots, Jean-Christophe va ajouter des mots à notre carnet de vocabulaire dans quelques instants. Égonome et une expression très personnelle, serment de vigne, à découvrir dans Vinocité. Et tout de suite, quelques infos pratiques sélectionnées par Ici Gironde pour vous être utiles.
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3: Entre art, plumes et patrimoine, voici trois idées idéales pour votre agenda en Gironde. On file d'abord à Coutras pour la 7e édition du Printemps des Arts. C'est à l'espace Maurice Druon jusqu'au 22 mai. Le thème cette année, le temps. Art visuel, musique, danse, c'est une explosion de talents locaux à ne surtout pas rater. Et pour les curieux de culture, toutes les infos sont dans la mairie de Coutras. Si vous avez une âme d'écrivain, à l'Espar Médoc, la bibliothèque lance son grand concours de nouvelles. Que vous soyez collégien, lycéen ou adulte, le thème est totalement libre. Alors laissez parler votre imagination et envoyez votre manuscrit avant le 30 juin à vos stylos. Enfin, dimanche 17 mai, direction Saint-Félix de Foncode pour Moulin en fête. Au programme au Moulin de Pinquet, vide-grenier dès 8h, rando vigneronne à 10h, voitures anciennes et bandas pour l'ambiance. Vous pourrez même voir le moulin moudre sa farine, l'entrée est libre.
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2: Très bon dimanche avec nous. Si vous nous rejoignez à l'instant, c'est votre magazine Vinocité. Pour les amateurs, les avisés, pour les curieux, pour les débutants, pour les néophytes, c'est le rendez-vous du dimanche sur ici Gironde. Dans la suite de l'émission, le millésime 2025, levée de voile sur ce nouveau millésime, ça se passe à la Cité du Vin. Découvrez donc les étapes clés de l'année vigneronne écoulée et le vin en primeur à Bordeaux. Les sorties dans les vignes, les événements dont le pique-nique des vignerons indépendants pour les jours qui viennent. Et puis on enrichit notre vocabulaire du vin avec Égonome et Serment de Vigne. Nos invités, l'avocat vigneron Jean-Christophe Coubrice du Château La Mouline à Moulis et Florence Maffrand de la Cité du Vin ainsi que Romain Bertrand de l'agence By Bloom.
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2: Jean-Christophe Coubrice, on commence dans ce carnet de vocabulaire par l'expression serment de vigne. On aura bien compris donc le jeu de mots qui est un peu votre signature, serment de vigne.
3: Oui, on a voulu en quelques mots expliquer notre choix d'être fidèle à nos principes, respecter notre terroir, être dans l'authenticité et faire une promesse à tous ceux qui dégustent nos vins de toujours aller chercher le meilleur et l'excellence.
2: Vous lisez la phrase ou je la lis? Lisez-la.
3: Alors, en vertu des dons que la nature confère à notre terroir, nous, vignerons, partisans, nous nous engageons à nous consacrer à la vigne et au vin avec tout le respect et la passion qu'il réclame. Nous promettons d'observer les gestes les plus vertueux, les plus exigeants et les plus généreux pour inventer un art de vivre durable.
2: Ça, c'est votre serment.
3: Voilà. Exactement, mon serment.
2: Votre serment. Alors, cette fois-ci, c'est pas une expression, c'est un mot. On l'a entendu plusieurs fois depuis le début de Vinocité. Donc, égonome, mais de quoi s'agit-il?
3: J'ai eu le plaisir de rencontrer Monsieur Vicard Tonnelier en Cognac qui nous a présenté un de ses nouveaux produits. Alors ça va être un peu difficile à imaginer, on va fermer les yeux, on va s'imaginer avec un œuf assez volumineux de plus de 2 mètres de haut, dont les deux tiers seront en bois de chêne et un tiers en inox. Bien sûr, l'objet est très beau, mais je n'ai pas fait le choix de l'égonome pour sa beauté, mais pour la qualité et ce qu'il apporte au vin. Et c'est en effet notre vin, le Totem, qui va exclusivement être élevé en égonome. Pourquoi ce choix-là? Tout simplement parce que la forme de l'œuf favorise un mouvement qui est toujours recherché par nous vignerons, un mouvement naturel. Le vin est en mouvement en permanence et c'est une nécessité durant l'élevage, à la fois pour qu'aucune particule vienne à se déposer, mais aussi pour que nous ayons le plus de vin possible au contact du bois et qu'il puisse avoir des échanges avec l'extérieur. Le fait d'avoir cette forme d'œuf favorise ce mouvement, et le fait d'avoir du bois et de l'inox va avoir un effet assez étonnant, où le vin va être ralenti en passant le long du bois et accéléré par l'inox, et de ce fait avec un mouvement beaucoup plus efficace que dans une barrique, un mouvement perpétuel si on écoute Monsieur Vicard, et qui en tout cas a tout de suite séduit mon vin. Alors ça va, bien évidemment il faut savoir que pour un vin il va réagir différemment en fonction des bois, des barriques et des tonneliers. Il se trouve que la Mouline c'est vraiment plus dans l'égonome, et c'est la raison pour laquelle j'ai choisi, j'en ai 10 aujourd'hui et j'en suis très fier, j'ai choisi cet objet pour élever les totems et obtenir une subtilité que je ne trouvais pas dans les barils classiques.
2: Ce qui est très beau, c'est que c'est à la fois un objet artisanal, un objet artistique et un objet technologique.
3: Oui, c'est exactement cela, mais c'est au final surtout des qualités réelles qu'il apporte, un plus qu'il apporte à nos vins et dont je suis très content. Malheureusement, je ne vous cache pas qu'il est un peu cher, mais tout a un
2: Monsieur Vicard, pourriez-vous faire un effort, s'il vous plaît?
3: Ça serait gentil.
2: Et donc, il y a moins d'intervention humaine?
3: Le mouvement que l'on recherche, il ne faut pas forcément l'intervention humaine. Et justement, il faut vraiment qu'il soit naturel. Donc, il y a autant de travail que pour une barrique, là, les gars du déchet travaillent tout autant et même peut-être davantage avec les égonomes. Mais c'est vraiment ce mouvement, on appelle ça un mouvement brownien. C'est ce mouvement-là qui apporte un plus incontestable à nos vins.
2: Allez voir sur Internet ce à quoi ressemble un égonome. Ça s'écrit E2G, hein, comme l'œuf, bien évidemment. Égonome. Voilà, ce n'est pas un instrument comme l'a dit Romain Bertrand qui participe à cette émission, pour mesurer l'ego ou des avocats ou des vignerons ou autres. Voilà, c'est vraiment un objet absolument merveilleux. La propriété est ouverte au public, rappelons-le.
3: Bien sûr, et c'est avec grand plaisir qu'on pourra vous accueillir à tout moment de la semaine pour justement vous faire partager nos vins et vous faire découvrir la restructuration de notre propriété.
2: Merci beaucoup Jean-Christophe Coubrice, l'avocat vigneron, paysan de robe, avocat tannique qui plaide pour le terroir, s'inscrit dans la durée dans un renouvellement des vins du Médoc. La Mouline, la Moulinette est totem à découvrir. Et puis, du Médoc au Médoc, au pluriel, ses autres combats, si vous voulez en savoir plus sur sa vocation et la défense des victimes de dommages corporels et d'erreurs médicales, lisez Au nom de toutes les victimes, paru aux éditions Flammarion. Vous restez avec nous, Jean-Christophe Coubrice. Ouvrez vos agendas. On va quitter Moulis pour des idées de sortie événement dans notre beau vignoble en compagnie de Romain Bertrand, qui va nous inviter entre autres à un pique-nique chez les vignerons indépendants, dont Jean-Christophe Coubrice est. Excellente matinée avec Ici Gironde.
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2: Votre magazine Vinocité sur ICI Gironde. Suite, le vignoble se donne à vous, vous invite à journée portes ouvertes, pique-nique, animation. Il y en a pour tous les goûts, votre magazine du dimanche, pour faire le plein de bonnes idées de sorties solo, famille ou amis, pour découvrir le vin, le monde de la viticulture et rencontrer aussi des professionnels passionnés. Alors cette semaine, la sélection de Romain Bertrand de l'agence By Bloom. On commence, Romain, avec ce pique-nique chez les vignerons indépendants, donc pour le week-end du 23 au 25 mai.
3: C'est ça, c'est un événement national, donc on retrouve dans tous les vignobles français. Il y a 18 propriétés viticoles, vignerons indépendants qui participent à Bordeaux. Alors, le principe est assez simple, hein, imaginez une nappe étendue sur le sol, un panier garni ou un brasero qui tourne pour vous servir, et à côté de vous, un vigneron ou une vigneronne qui vous partage son activité et sa passion et qui vous fait visiter qui vous fait aussi visiter la propriété et déguster ses vins. Donc 18 propriétés à découvrir tout le week-end. Vous avez toutes les infos sur le site des vignerons indépendants en sélectionnant Bordeaux.
2: Voilà, vous avez le château Bretousse par exemple à Camblan-et-Ménac, vous avez aussi le château Champion à Saint-Christophe-des-Bardes.
3: Ouais, le château Iclade entre deux mers
2: également. Voilà, vous allez sur le site, vous allez découvrir plein de choses aussi sur le monde des vignerons indépendants. Concert pop et swing au château Labastane, c'est le 24 mai. Où se trouve ce château?
3: Alors, c'est un château qui se situe sur les coteaux, pas très loin de Cadillac. C'est deux jeunes qui ont repris cette propriété. Enfin, en tout cas, ils étaient deux jeunes quand je les ai rencontrés, mais ils sont toujours jeunes et moi aussi, il n'y a pas de raison. Donc, c'est Bastien et Anaïs, d'où le nom du château Labastane. C'est la contraction de leurs deux prénoms. Et ils lancent pour cette saison une série de concerts et d'animations qui aura lieu le dimanche. Là, ça sera la deuxième date, le dimanche 24 mai. Donc, la scène, c'est vraiment sous le chêne avec la vue plongeante sur la Garonne derrière. Et donc, ce sera le groupe Mother Cover qui viendra animer cette soirée. Et vous aurez l'occasion de découvrir l'ambiance de la propriété ainsi que les vins et Bastien et Anaïs.
2: Vous nous proposez aussi une nuit enchantée au château Corbin.
3: Oui, on est sur l'appellation Montagne. C'est la première édition de cet événement du printemps pour cette propriété. Au programme des musiques live avec la venue d'un groupe de jazz avec Alexis Golino notamment. Différents food trucks qui vous permettront de dîner sur place. 5 vins qui seront présentés à l'occasion de cette soirée et qui se terminera aussi par un spectacle de son et lumière dans l'ensemble de la propriété. Voilà, première édition, donc n'hésitez pas à aller découvrir ce château Corbin sur l'appellation Montagne.
2: Et puis ouverture de la saison sur le rooftop au château Gaillon.
3: Oui, là on est en sud Gironde, château Gaillon qui a été repris par Paul, le fils de la propriété et qui a construit un rooftop au-dessus du chai, pareil, qui donne sur l'ensemble des vignes et qui accueille plusieurs soirées festives et notamment le lancement de la saison le 23 mai avec la ferme du Moulinat qui sera présent pour la restauration et monsieur madame Mix aux platines pour ambiancer la soirée.
2: Voilà donc différentes propositions pour le prochain week-end. Merci beaucoup Romain Bertrand d'avoir passé ce moment avec nous. Dans les prochaines minutes, d'autres propositions de sortie. Alors le millésime 2025, quelle promesse? Voilà, on va vous expliquer ce qu'est ce millésime et quelles sont les différentes étapes pour y arriver. Et puis un atelier pour découvrir les accords. Alors, inédit pour beaucoup d'entre nous entre la cuisine caribéenne et les vins. C'est à vivre à la Cité du Vin. Tous les détails sur ICI Gironde dans Vinocité avec Florence Maffran.
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1: Votre fin de matinée avec ici Gironde, Vinocité en partenariat, vous le savez, avec la Cité du Vin qui fête cette année ses 10 ans avec un très très beau programme que nous vous détaillons toutes les semaines. Florence Maffrand, un focus sur les primeurs 2025 et la cuisine des Caraïbes associée au vin. Voilà le menu, on commence donc par ce rendez-vous autour des primeurs. Alors les professionnels savent bien de quoi il s'agit, sauf que nous les néophytes, les amateurs, on ne sait pas très bien de quoi ils retournent.
2: C'est exactement l'idée, on a toujours l'impression qu'il se passe quelque chose d'incroyable à Bordeaux tous les ans, au mois d'avril, cette fameuse semaine des primeurs. Et donc, l'idée est vraiment de lever le voile sur ce qu'il se passe et d'expliquer le millésime, puisque on sait, pour pouvoir produire un joli vin, il y a plusieurs facteurs qui sont prédominants, le climat, le terroir, et bien sûr, le savoir-faire du vigneron. Alors, il y a des choses qui sont plus ou moins pérennes. Le terroir, on va pas le changer, clairement. Le savoir-faire du vigneron peut évoluer au fil des ans, mais voilà, c'est un savoir-faire. Le climat, on ne le maîtrise pas du tout. Et donc, on sait que ce climat va avoir un impact sur la production du raisin et donc sur, finalement, l'expression que ces baies vont donner sur le vin. Donc, on va faire un petit flashback sur toute l'année 2025, voir comment, finalement, le végétal a évolué au fil des mois, comment, il a pu gérer l'eau abondante, le manque d'eau, la chaleur, le froid. Et donc, tout cela va se retrouver dans un verre plus tard. Et là où c'est vraiment passionnant, c'est de se dire que finalement, là on parle du millésime 2025, c'est-à-dire qu'on est encore au mois de mai. Et donc, le vin n'est pas fini. Bien sûr, il a fermenté, bien sûr, il est arrivé, il était dans les cuves, mais il n'est pas complètement terminé puisqu'il y a encore cette phase de l'élevage. Donc, c'est dans un an, voire deux ans, que le vin sera complètement terminé. Et pourtant, les experts vont pouvoir déterminer dès ce moment-là le potentiel de ce vin. Donc, c'est vrai que ça paraît un petit peu mystérieux. Et donc, c'est Axel Marchal, qui est professeur des universités en œnologie à l'Institut des sciences de la vigne et du vin, qui va justement nous aider à décrypter, à comprendre un petit peu, comment on peut déceler effectivement le potentiel d'un vin. Et puis là où c'est passionnant, c'est que à l'issue de cette rencontre, vous allez vous-même pouvoir découvrir ce qu'est un vin primeur, parce qu'on n'a pas beaucoup l'occasion, si on n'est pas professionnel, de pouvoir justement s'exercer, découvrir ce qu'est un vin tout jeune.
1: Et c'est aussi un enjeu économique. Absolument. On le sait, alors même si les avis sont partagés sur le sujet, enjeu économique pour la filière, la vente en primeur, qui est quand même une spécialité.
2: Absolument, et on vous expliquera tout cela.
1: On part pour les Caraïbes.
2: On part pour les Caraïbes parce que c'est la semaine de l'Amérique latine et des Caraïbes chaque année à l'échelle nationale. Et donc nous, on essaie à chaque fois de proposer une belle dégustation qui fait écho à cette semaine-là. Et donc là, on vous emmène effectivement vers le soleil des Caraïbes avec de belles propositions de trois accords mets et vins. Donc on a fait appel à Aurélien Malia et Romain Aubrivard, qui sont deux chefs qui vont accompagner notre sommelier Raoul pour pouvoir proposer trois belles dégustations. Alors là, je pense qu'on approche de l'heure du repas. Petit à petit, vous allez vous mettre en appétit si je vous parle d'un ceviche de dorade, coco et citron vert, par exemple. Là, je pense qu'on est déjà dans une belle invitation au voyage. Ou encore un poulet jerk avec un continent de chutney de mangue. Voilà, j'en dis pas plus. Si je parle aussi de rougail, on est tout de suite à l'invitation de ce joli voyage. Et donc, tout le défi de se dire, mais comment accorder ces merveilleux plats avec des vins? Et là, encore, un pas de côté avec des associations qui peuvent paraître complètement inattendues, puisqu'on va vous emmener en Belgique. Figurez-vous qu'en Belgique, il y a de très jolis chardonnays, joli, effervescent. Et donc, on va voir que ça se marie parfaitement bien. Puis, on partira vers des pays plus chauds, mais j'en dis pas davantage, parce qu'il faut aussi garder du mystère. Et donc, vous verrez comment on peut accorder ces belles cuisines du monde, et notamment là des Caraïbes. Donc, c'est une belle rencontre gourmande. Jeudi 28 mai, 18h30, 20h30. Je vous invite à vite prendre vos places.
1: Le rendez-vous est pris. Merci beaucoup. Florence Maffrand est toujours à voir, à vivre à la Cité du Vin via Sensoria, l'expo Martine Parr dans les jardins et le parcours permanent. Merci à nos invités Jean-Christophe Coubris, avocat et vigneron à Moulis-en-Médoc pour l'histoire et l'actualité du château La Mouline, Romain Bertrand de l'agence By Bloom pour l'agenda du vignoble et Florence Maffrand pour la Cité du Vin. Ici.fr pour tous les numéros de Vinocité et nos liens vers les thématiques des émissions. Vinocité, votre magazine du dimanche et tous les jours en semaine avec Vinocité, la quotidienne à 10h35. Merci à vous tous et à vous toutes pour votre fidélité. Je vous souhaite un excellent dimanche.
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1: 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Les infos, Jade Péchira.
2: 64 chaises vides autour d'une table, c'est l'image qu'on a pu voir hier sur la place Péberlan à Bordeaux. Elle représente les 64 personnes mortes l'an dernier dans des accidents de la route en Gironde, événement organisé par l'association Justice pour les victimes de la route. Parmi ces victimes, Anthony fauché en 2022 sur la rocade bordelaise par une voiture lancée à 170 km/h. Le conducteur avait consommé de la drogue et du protoxyde d'azote. Sa mère, Laurence Papon-Fournier, réclame plus de fermeté de la part de la justice.
3: C'est des vies brisées. Il y a celle d'Anthony, il y a celle de sa famille. Nous, ce qu'on demande, les familles de victimes demandent juste que les peines soient prononcées et qu'elles soient effectives, surtout qu'il n'y ait pas de bracelet, qu'il n'y ait pas de sursis. J'estime que lorsque vous prenez votre voiture sous stupéfiant et à grande vitesse ou sous alcool ou autre, vous êtes conscient de ce que vous faites. Donc c'est ça qu'il faut réprimander. Moi, il a été interpellé une dizaine de fois. Et qu'est-ce qui lui est arrivé ? Rien. Rien. Jusqu'à ce qu'il tue. Voilà. Est-ce qu'il faut attendre que tous ces délinquants tuent pour qu'il y ait un minimum de sévérité, c'est ça. Parce qu'un minimum, parce que 4 ans pour avoir tué avec deux circonstances aggravantes, c'est ça qu'il faut changer. Mais après, il faut avoir la volonté de le changer.
2: L'association dont Laurence fait partie plaide pour que le protoxyde d'azote soit reconnu comme une circonstance aggravante dans les accidents de la route. Depuis le début de l'année, 23 personnes sont mortes sur les routes de la Gironde. Un homme handicapé de 55 ans retrouvé mort chez lui après un incendie dans sa maison à Saint-Sulpice-et-Camérac hier. On ne connaît pas pour l'instant les causes de l'incendie. Des croix gammées taguées sur le consulat d'Allemagne à Bordeaux. Ce sont les employés de l'ambassade qui ont fait la découverte vendredi matin. Trois graffitis dessinés au feutre sur la façade du bâtiment. Une enquête a été ouverte. Les Bordelais ont joué à se faire peur hier contre Perpignan. Victoire poussive, 37-32 après avoir été mené 24-12 à la pause. Il a fallu s'employer fort pour venir à bout de l'USAP et faire rentrer les pompiers Lucu, Bielbiaré, Moefana et Gazzotti qu'on espérait laisser sur le banc à une semaine de la finale de Champions Cup. Mais à l'arrivée, l'Union assure l'essentiel et c'est ce que le capitaine du jour veut retenir, Jefferson Poirot.
4: Ça m'agace un petit peu, ça me déçoit forcément un petit peu, mais je l'ai dit à l'équipe après le match, il faut aussi savourer les saisons qu'on fait. Moi, c'est ma 15e saison professionnelle. Je n'ai jamais joué autant de finales, de demi-finales. On s'est reclassé en top 14, alors qu'on était vraiment en grand danger avant d'aller à Bayonne. On a su avoir ce caractère pour aller chercher à la fin. On a su avoir le caractère aussi pour aller chercher le perpi sur cette deuxième mi-temps. Il n'y a pas de note artistique, il n'y a que des points au championnat, quoi. Et savoir savourer le fait que on va aller pouvoir glaner un deuxième titre, ce qui n'est pas le cas de beaucoup d'équipes en top 14 et en Europe, quoi.
2: Et la victoire d'hier permet quand même à l'UBB de se hisser à la 5e place du championnat en doublant Clermont, battu à Pau. Jour de crunch à Bordeaux, France-Angleterre au Stade Atlantique. Le dénouement de ce tournoi destination version féminine. Non seulement l'équipe qui l'emporte cet après-midi soulèvera la coupe, mais elle fera aussi le grand chelem. Ce serait un exploit pour les Bleus. François Ratier le sait, mais le sélectionneur du 15 de France, ancien coach des Lyonnes bordelaises, est convaincu que ses joueuses peuvent rivaliser avec les Red Roses le temps d'un match.
5: Elles sont championnes du monde. Elles ont 37 victoires d'affilée. La France ne les a pas battues depuis 2018. Bon, ça, ce sont les faits. On les a mis en perspective dès le début de semaine pour qu'on soit sûr que tout le monde ne vit pas dans un monde parallèle. Mais au sont des joueuses de rugby, comme nous. Moi, je dis, il y a un match à jouer. Elles ne sont pas plus que nous sur le terrain. On finit avec le même nombre de points. On a des scores qui sont plutôt équivalent sur certains matchs. Il y a match
2: entre les Françaises et les Anglaises, nous dit François Ratier, sélectionneur des Bleus. Début du match à 17h45 au Stade Atlantique de Bordeaux avec 4 Lyonnes titulaires. Carla Arbez, Axel Berthoumieux, Madou Soufal-Raclo et Aubane Rousset. Les rêves de remontée s'envolent pour les Girondins de Bordeaux. Ce sera une nouvelle saison en National 2 l'an prochain. Hier soir, les Marines et Blancs ont concédé le nul contre les Normands d'Avranches. 3 partout pour la dernière journée du championnat. Après ce nouveau revers, Gérard Lopez va-t-il passer la main? Selon nos informations, l'homme d'affaires Franck Tuil pourrait en effet lui racheter 60% des parts du club. Les négociations sont en cours, nous dit-on, et elles sont sérieuses.
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2: La météo de votre dimanche, encore un léger risque d'averse sur la métropole bordelaise, dans le Blayais et dans le Libournais. Partout ailleurs, le ciel se dégage progressivement avec de jolies éclaircies au programme. Attention tout de même au risque d'averses orageuses dans le Libournais. Comptez pour cette deuxième partie de journée entre 16 et 18 degrés, 16 au Vardon, 17 à la Teste. Tout de suite, Willy Revelli vient de déjeuner chez vous.
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8: Bonjour, bon dimanche, sous vos applaudissements, c'est Willy vient déjeuner chez vous, numéro 1054.
9: Ça filoche.
8: Oui. Bonjour la tribu.
9: Bonjour.
8: Alors, qui est là aujourd'hui? Nicolas Malabeuf, notre enfant de la télé. Bonjour mon bon Nicolas.
9: Bonjour Willy, bonjour tout le monde.
8: Et Fabien Imo, notre geek. Bonjour mon Fabinou.
10: Bonjour Willy, bonjour à tous.
8: Et bienvenue à tous, merci d'avoir choisi votre émission utile sur votre radio utile. Alors moi aujourd'hui, je suis encore en direct des studios de ICI La Rochelle à La Rochelle. Et voilà.
9: Vous nous manquez un peu.
8: Ben vous non, c'est pour ça que je reste.
9: Je sais, vous
8: êtes à la maison de la radio à Paris, ça va, ça se passe bien?
10: Très super. Bien, on est en tête à tête. Avec Fabien.
8: Désolé qu'on vous dérange, on vous dérange un petit peu pendant notre rendez-vous amoureux, on va faire vite. Notez bien vos dossiers du jour, mes amis. Dans un instant, on va faire un point sur l'antivirus. C'est quoi ça? Ça s'attrape comment? Est-ce qu'il va encore falloir se moucher dans le coude? Est-ce que c'est grave, docteur? Eh bien, la réponse dans une minute. Et à 12h30, toute autre chose, pourquoi nos billets de train coûtent une fois cher, une fois très très cher? Pourquoi dans un même wagon, pour une même destination, il y a 2000 tarifs différents? On n'y comprend rien. Quand acheter son billet de train pour le payer moins cher? Il y a les vacances d'été qui arrivent bientôt, je vous donne un petit scoop, c'est déjà trop tard. Si vous ne voulez pas payer cher, c'est limite trop tard, mais on va en parler dans 20 minutes. Et bien sûr, vous le savez, vous faites partie de cette tribu, mes amis, où que vous soyez, mais vraiment qui que vous soyez, réagissez sur tout ce que vous entendez d'abord sur ce groupe incroyable sur Facebook.
10: Comment s'appelle-t-il? Alors ça, c'est gratuit. Oui. Pour nous retrouver, vous tapez Youpi la vie avec Willy Revelli.
8: Oui, Revelli, oui, c'est
10: Willy Ravioli.
8: Ouais. Je sais que ça fait que 6 ans qu'on travaille tous les jours ensemble, donc je comprends que tu ne sais pas qui je suis.
10: Excusez-moi.
8: Donc, Revelli.
10: Et le sondage du dimanche, c'est spécial train. Qu'est-ce qui vous énerve le plus, tiens, quand vous voyagez en train? Est-ce que c'est le voisin qui ronfle, les prix du wagon-bar, parce que là, on n'y arrive plus, les enfants qui pleurent, les personnes qui ne sont pas assises à leur place, bref, vous votez, c'est gratuit.
8: Oui,
10: je sais. Non, moi, je sais ce qui vous énerve, parce qu'on voyage beaucoup en train, je sais. C'est quand quelqu'un se met à côté de vous et qui pianote sur son ordinateur, et pianote très fort.
8: Les petits bruits. Ça me rend fou.
10: Bon, bref, en tout cas, les youpis ont commencé à voter, et pour 35% de nos internautes, ce sont les personnes qui se mettent à leur pas à leur place.
8: Ah oui, c'est énervant.
10: Et qui demandent de changer là. Continuez de voter, c'est gratuit. Le groupe Facebook, il s'appelle Youpi la vie avec Willy Revelli.
8: Voilà, 0810 055 056, c'est aussi le numéro de téléphone. Vous pouvez composer là tout de suite. Je veux 2-3 auditeurs d'ici 13h. Passez nous faire un petit coucou quand vous voulez. Vous repartez avec quoi, mon cher Nicolas?
9: Eh bien, on n'a pas gagné l'Eurovision. La France est triste, mais j'ai un lot de consolation. Et quel lot! On vous offre 100€ de carburant qui vont tomber dès la fin de cette émission sur l'un d'entre vous.
8: C'est bien mieux que de gagner l'Eurovision, effectivement.
9: Oui.
8: Est-ce qu'on a tout dit?
9: On a tout dit.
8: Alors démarrons, allez-y.
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8: Alors, vous savez quoi, mes amis? Normalement, on devait avoir Bruno Bégarban qui devait nous parler de l'antivirus, de savoir un petit peu si c'est grave, comment ça s'attrape, est-ce que c'est très contagieux, est-ce qu'il va encore falloir qu'on reste enfermés tous pendant des mois à la maison. Mais je crois qu'il n'est pas avec nous actuellement, parce qu'il est en train de travailler aussi. Bon, on va voir, on va essayer de le rappeler dans quelques petites secondes. On va commencer par écouter Abba, tiens, avec Dancing Queen, et puis juste après, on va essayer d'avoir Bruno. Et puis, si on n'a pas Bruno Bégarban, on ça va d'avoir Fabien, tu es là, Fabien?
10: Je suis là, je sais.
8: Oui, c'est bien. Merde.
10: Vous êtes déçu, je sais.
8: Oui, elle préférait qu'il y ait Bruno Mégarban que Fabien Emo. Fabien Emo, tu n'es pas non plus chef du service de réanimation à l'hôpital,
10: non,
8: par hasard.
10: Non, il vaut mieux.
8: Tu répondras quand même à mes questions, c'est pas grave. Allez, on les ferme.

0: ABBA qui, eux, ont gagné l'Eurovision. Je dis ça comme ça, hein. Jingle, allez, zou, zou, zou, zou, zou, hey, papa.
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0: Allez, comme promis, place à notre premier dossier. Bonjour Bruno Mégarban.
3: Bonjour.
0: Bienvenue ici, mon cher Bruno. Vous êtes chef du service de réanimation de l'hôpital Lariboisière à Paris. Si vous le voulez bien, mon cher Bruno, on va se faire une petite série de questions façon ping-pong. Vous voyez, je vous envoie les questions. Vous m'envoyez de jolies réponses, histoire qu'on en sache un petit peu plus
3: on
0: sur... Oui, oui, mais je suis sûr que vous allez réussir. histoire qu'on en sache plus sur cet antivirus qu'on ne tombe pas encore dans une psychose. Déjà, c'est quoi cette maladie? Alors, elle vient d'où? Comment est-ce qu'on l'attrape? C'est quoi alors?
3: Alors, l'infection par antivirus est une infection qui peut s'attraper un peu partout dans le monde, mais l'épidémie actuelle, en fait, est liée à une souche que l'on appelle des Andes, de cet antivirus, et qui ne se trouve qu'en Amérique du Sud, et que normalement, on attrape en respirant de l'air avec des particules contaminées, en suspension contaminées par des déjections de rats. Un rat particulier qui est le rat pygmé des rizières qui se trouve qu'en Amérique du Sud.
0: D'accord.
3: Mais malheureusement, il existe un risque avec cette souche-là d'une contamination interhumaine. Et c'est ce qui s'est passé. C'est-à-dire le patient zéro a été contaminé au cours d'une visite en Amérique du Sud, probablement d'un cabanon ou d'une déchetterie abandonnée et infestée par les rats. Et ensuite, il a véhiculé le virus sur le navire. Et là, il y a eu une transmission interhumaine. Et malheureusement, comme vous le savez, il y a eu 10 cas, dont 3 décès.
0: Voilà. C'est quoi les symptômes?
3: Alors, les symptômes commencent après une période d'incubation assez longue, avec comme moyenne 15 jours et comme extrême 6 semaines. Les symptômes commencent par un syndrome grippal, donc fièvre, douleur musculaire, articulaire, fatigue. Et puis rapidement apparaît ce qu'on appelle un syndrome cardio-pulmonaire, avec une insuffisance respiratoire aiguë, qui peut malheureusement mener assez rapidement au décès. Et il a été calculé une mortalité de l'ordre de 40%. Donc c'est une maladie grave.
0: Bon. Ouais, c'est une maladie grave. Est-ce qu'il y a des personnes infectées en France actuellement et si oui, comment vont-elles?
3: Alors aujourd'hui, il n'y a qu'une seule personne infectée en France qui est hospitalisée en réanimation à l'hôpital Bichat. Son état a été relativement sérieux, mais je crois que sa situation est stable et on espère évidemment, on lui souhaite un très bon rétablissement. Voilà. Par contre, il existe 22 personnes dites contacts, c'est-à-dire qui à un moment donné ont été en rapport relativement proche avec une personne infectée. Mais à ce jour, aucune de ces personnes ne s'est positivée. Et donc, plus le temps passe et plus on va pouvoir penser que ces personnes n'ont jamais été infectées.
0: Donc, c'est une maladie qui est connue par rapport au Covid-19 quand c'est arrivé et qu'on ne savait pas trop où on allait. Là,
3: oui,
0: c'est une maladie qui est connue.
3: Voilà,
0: c'est ça.
3: Exactement, c'est une maladie connue depuis les années 70. Par ailleurs, les premiers cas décrits remontent aux années 50 dans la guerre de Corée. Et en Amérique du Sud, il y a très régulièrement des petits foyers épidémiques, assez petits. Ça n'a jamais pris une tournure beaucoup plus sérieuse et une épidémie plus large. Toujours, les foyers sont rapidement circonscrits et l'épidémie s'arrête.
0: D'accord, donc rien à voir avec ce qu'on a connu il y a 6 ans.
4: Avec le Covid.
3: Non, rien à voir. Ici, évidemment, l'épidémie a été prise tout au départ. On connaît le patient zéro, on connaît la totalité des personnes contacts, on a tracé leur parcours. Ils ont été mis en isolement, en auto-quarantaine ou en quarantaine hospitalière. On sait qu'il existe 10 personnes infectées dans le monde liées à cette épidémie. Donc, évidemment, ça n'a rien à voir avec la Covid, qui, lorsque les autorités sanitaires en ont pris conscience, il y avait déjà des centaines de milliers de personnes infectées partout dans le monde. Ça n'a rien à voir.
0: Donc rien à voir. On ne va pas être confiné. Pas besoin que je me rachète une machine à pain, Bruno. Parce que c'est dès qu'il y a une épidémie, je m'achète une machine à pain. Moi, donc voilà.
3: Ni masque, ni rien du tout.
0: Bon.
3: Non, rien du tout. Rassurez-vous.
0: Tant mieux.
3: L'épidémie est déjà contrôlée.
0: Bon, merci infiniment. Merci beaucoup, Bruno Mégarban. Merci d'avoir pris quelques minutes pour nous raconter tout ça. Donc pas de panique, mes amis. Voilà, j'espère que les personnes qui sont concernées là vont vite aller mieux. Bruno Mégarban, donc chef du service de réanimation de l'hôpital Lariboisière à Paris. Merci beaucoup. Passez un bon dimanche.
3: Si, pareillement.
0: Mettez un jingle, va. Oui, voilà.
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0: Je l'ai déjà dit aux auditeurs de votre radio ici, je suis payé au jingle. Ah moi, oui. Que plus on en passe, plus je suis rémunéré. Donc il faut qu'on en mette. Tiens, tu veux bien m'en remettre un autre, s'il te plaît? Voilà.
4: Il touche.
0: Mon Fabien, oui. Il est 12h17. Alors, notre spécialiste bête. Mon Fabien, oui, vas-y.
5: On met un jingle, parce que ça, c'est pour moi, ça.
0: Vas-y.
5: On touche rien, nous, par contre. Il est l'heure de la mise à jour, toute l'actu web de la semaine. Et attention, les amis, attention, une nouvelle arnaque fait des ravages depuis quelques jours. Je veux vraiment vous mettre en garde. Si on vous téléphone et que personne ne parle au bout du fil, raccrochez. Parce qu'en fait, c'est une arnaque. Il ne faut même pas dire « Allô, c'est qui ?» Car en fait, les pirates utilisent votre « Allô » pour cloner votre voix, pour piéger ensuite vos proches.
0: Attends, mon Fabinou, là, on va être sérieux deux secondes. C'est très important ce que tu dis. Hein. Donc, voilà.
5: Si on vous appelle et que personne ne répond, il faut raccrocher.
0: Voilà.
5: Parce que sinon, on utilise votre voix pour piéger vos proches.
0: Tu te rends compte?
5: Écoutez ce qu'on peut faire avec un simple « Allô ».
6: Le son de votre voix est alors enregistré, puis cloné par une intelligence artificielle. Démonstration avec cette créatrice de contenu.
7: Donc là, par exemple, il a calqué mon clone de voix dessus.
8: Maman, est-ce que tu peux m'aider? Il y a quelqu'un qui vient de voler mon téléphone. Oh. Est-ce que tu peux me faire un virement? Je t'envoie un SMS tout de suite.
7: C'est extrêmement troublant.
5: C'est réaliste. Hein.
0: Tu te rends compte? Ça, c'était sa voix IA.
5: Donc si on vous appelle et que personne ne répond, voilà, raccrochez. C'est une arnaque. Franchement, on ne va pas tarder à devenir fou avec toute cette intelligence artificielle. On ne sait plus ce qui est vrai, ce qui est faux. Je ne sais même pas si c'est vraiment Willy qui est à La Rochelle qui est en train de nous parler. Non, c'est pas vous. C'est une arnaque, comme d'habitude. Allez, toujours dans l'actu web, j'ai repéré, tiens là, une nouvelle application, c'est pour les sportifs. Ça s'appelle Wikisport. C'est Philippe Demey, un habitant de Rambouillet qui habite dans les Yvelines, qui a eu cette idée. En gros, Wikisport, c'est le Airbnb du sportif. En gros, si vous avez envie de faire du sport dans une région que vous ne connaissez pas, vous vous connectez sur Wikisport et là, l'appli vous met en relation avec des personnes qui peuvent en fait vous prêter du matériel pour faire ce sport en question. Par exemple, vous adorez faire du vélo et vous êtes en vacances à Perpignan, mais vous habitez à Lille, vous n'allez pas prendre votre vélo. Et bien là, vous vous connectez sur l'application Wikisport et là, vous allez trouver une personne qui va vous prêter un vélo.
0: C'est très bien.
5: Non, vous en foutez.
0: Non, c'est très bien. Ça s'appelle comment?
5: Wikisport, c'est le Airbnb du sportif. Et c'est très bien. Tout nouveau, c'est français, monsieur. Allez, autre sujet, tiens, sujet qui va faire plaisir à Willy Reveni. Alors là, c'est la folie. C'est la folie, parce que depuis que le film Michael est sorti au cinéma, Michael Jackson est numéro 1 des ventes en France. Et la semaine dernière, les écoutes de Michael Jackson en France ont atteint un chiffre incroyable de 35,7 millions de streams sur le web. Il est numéro 1, c'est fou. Eh bien, ça vous fait un point commun avec Michael, Willy.
0: Oui.
5: Car j'ai une bonne nouvelle pour vous. Il y a quelques semaines, vous avez sorti un podcast, Les Maléfiques, que vous pouvez retrouver sur l'application, ici, sur toutes les plateformes. Eh bien, vous avez passé le cap des 100 000 écoutes, Willy.
0: Oh, bravo. 70 millions, il faut bien commencer.
5: Bravo.
0: 100 000.
5: Bravo. Et autre nouvelle pour les fans de Willy. Si vous l'aimez, vous pouvez le retrouver sur la page YouTube ici, car vous avez accordé une interview à Valérie Damido dans la REF. On apprend beaucoup de choses sur vous.
9: Oui, ma mère, Anna, capable de se lever à 5h du matin pour faire les pâtes à la main et les sécher. Donc tu rentrais dans la cuisine ou dans le salon, elle avait, tu sais, tiré un fil, puis t'avais les pâtes qui séchaient comme ça. Quand tu prenais la gueule dans des pâtes comme ça, j'ai encore le son, l'odeur et le goût de la petite sauce tomate qui a mijoté pendant des heures et des heures.
0: Tu trempes le pain dedans, là.
5: Eh bien, bon appétit. Ouais. Pour écouter la suite, c'est sur le compte YouTube de votre radio préférée, ici.
4: Et on embrasse Mama Rovelli.
0: Mama Rovelli qui nous écoute, bien évidemment. Et c'est vrai, elle se lève à 4-5 heures du matin pour faire à bouffer. Hein. Puis t'as intérêt de dire que c'est bon.
5: Et elle écrit tous les thèmes de toutes les émissions sur des cahiers aussi.
0: Exactement, ça fait 1054 émissions qu'elle écoute, puis elle note tous les thèmes. Puis à chaque fois que j'avale, j'ai noté tout. Hein. Oui, maman, oui. Merci beaucoup, mon Fabinou.
5: Bah de rien.
0: Était encore... Ah non, on va écouter. Attends.
5: Oui, on est payé au jingle.
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0: Ah, on va dire bonjour à Gaëtan. Il paraît qu'on a un Gaëtan qui est là. On va dire bonjour à Gaëtan. Ça va, Gaëtan?
10: Ça va, Willy. Et bonjour, l'équipe.
0: Coucou. Ça va, mon Gaëtan? Tu nous appelles d'où?
10: Je vous appelle de Toulon.
0: De Toulon. Ça va? Qu'est-ce que tu fais de bois à Toulon, mon chéri?
10: Eh bien, là, je vous écoute. Et puis, j'en profite en ce moment pour me balader un petit peu, aller à la plage aussi.
0: Il va à la plage. Très, très bien. Est-ce que tu es plutôt...
10: 13 degrés, l'eau, l'autre jour.
0: Oh, bon, ça va, 13 degrés. C'est bon. Est-ce que tu es plutôt slip de bain ou...
5: Boxer.
0: Short de bain? Ouais, ou boxer.
10: Oui, short de bain.
0: Ouais. Le slip de bain revient pas beaucoup. Hein. C'est compliqué. En ça Italie, on aime bien mettre des slips. Oui, ça va pas à tout le monde. Voilà.
5: Faut être.
0: Oui, c'est ça. Faut être. Voilà, on s'est compris. Tu voulais réagir sur quoi, mon chat Gaëtan? Juste nous faire un petit coucou.
10: Les billets de train que je trouve que c'est vraiment trop cher. Des fois, même en prenant une réduction avec une carte, et ben des fois

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2: Allez, les 12h25, place à la personne, à notre invité, pas banal, parce qu'on aime vous présenter des invités
3: pas banaux.
2: Alors, aujourd'hui, notre invité pas banal, il est dans nos locaux de la Maison de la Radio, à côté des deux Nigauds qui sont restés là-bas. Bonjour Mathieu Malherot.
4: Bonjour Willy.
2: Re-bienvenue ici, mon cher Mathieu.
4: Merci.
2: Je dis re-bienvenue
4: beaucoup.
2: Parce que les gens qui connaissent bien cette émission, qui nous écoutent, eh ben vous ont peut-être entendu le 29 mars dernier. Rappelez-nous qui vous êtes déjà. Vous êtes donc le fondateur de RDV Bâti. C'est quoi RDV Bâti ?
4: RDV Bâti, c'est le Doctolib du bâtiment. Donc ça permet de prendre un rendez-vous sur l'agenda d'un artisan.
2: Voilà, tout simplement. Donc on a un clic, on prend rendez-vous donc avec un pro du bâtiment qui est disponible. Voilà, vous l'avez dit, c'est le Doctolib du bâtiment. Comment ça fonctionne? Alors
4: tout simplement,
2: c'est une appli, c'est un site, c'est quoi?
4: Alors c'est un site internet pour les clients et une appli pour les professionnels. Le client lui cherche par exemple le plombier avec son adresse, il remplit les filtres pour savoir exactement le type de travaux qu'il a besoin et ensuite il tombe sur tous les plombiers disponibles et qui répondent à sa demande et il sélectionne des créneaux qui lui conviennent.
2: Tout simplement et donc c'est gratuit pour nous hein,
4: pour c'est totalement gratuit.
2: Quand on n'est pas pro, voilà, pour le client. Voilà. Et donc, pour vous faire connaître auprès d'artisans, puisque vous avez lancé ce site il n'y a pas longtemps, il y a 2-3 mois à peine.
4: Le 17 janvier, ouais, exactement.
2: Le 17 janvier, voilà. Et donc, pour vous faire connaître auprès des artisans, vous avez décidé de traverser la France en courant.
4: Exactement.
2: Bordeaux-Paris. Et un peu à cause de moi en plus, c'est quoi cette affaire?
4: Expliquez-nous, Mathieu. Dans la dernière émission radio, vous m'avez dit il faut faire un tout droit jusqu'à Paris. Donc j'ai pris le message à la lettre. J'ai fait un tout droit Bordeaux-Paris.
2: Bah alors.
4: Et donc là, je suis à Paris pour déjà pour me reposer un petit peu et ensuite pour démarcher des artisans ici, voir ceux qui seraient intéressés de s'inscrire sur le site pour ensuite permettre aux Parisiens de prendre un rendez-vous plus facilement avec un artisan du bâtiment.
2: Parce qu'en fait, le truc, c'est que vous voulez vous faire connaître le plus possible forcément auprès des artisans. Donc là, quand vous avez couru entre Bordeaux-Paris, vous avez pris quoi? Des rendez-vous avec des artisans? Vous leur avez expliqué un petit peu de quoi il s'agissait?
4: Alors, il y avait beaucoup de jours fériés, beaucoup de jours où j'ai pas pu, j'ai pas voulu déranger les artisans. Ça, je m'en occupais plutôt cette semaine. Mais j'ai eu déjà des appels avec des artisans à Pau qui eux ont vu ce parcours et qui souhaitaient s'inscrire aussi.
2: Voilà.
4: Donc voilà, Paris, pour l'instant, je m'en occupe là cette semaine pour.
2: Très bien.
4: Un maximum de rendez-vous.
2: Ouais, j'ai des bricoles à faire à la maison. Donc
4: ça tombe bien.
2: Vite et bien. Et si tu peux me trouver des artisans gratuits, ça m'arrange. C'est bien ça.
4: Peut-être, je ne connais pas à Paris. Peut-être qu'il y a des gratuits, mais.
2: Et Mathieu, il paraît que lors de votre premier passage chez nous, vous avez eu plein de visites, c'est vrai ça?
4: Exactement. Ouais, j'ai eu 8500 et quelques visites le premier jour, le dimanche. Et j'ai eu 4000 et quelques visites le lendemain.
2: Eh, pas mal, hein?
4: Incroyable.
2: Là, tu verras, je t'en prie, ça va revenir encore un petit peu, mais. Enfin, tu vas pas passer tous les mois dans cette émission pour faire un promo d'RDV Bâti. Attention, Mathieu.
4: Je suis bien reçu, je reviens
2: avec plaisir. Donc, on rappelle le nom et comment ça se passe. Allez, comment ça se passe? Allez, une dernière fois, Mathieu. Donc, RDV Bâti, comme ça se prononce.
4: RDV Bâti, c'est simple à retenir, c'est rendez-vous bâtiment. C'est pour prendre un rendez-vous avec un artisan du bâtiment.
2: Voilà.
4: Et ça se passe tout simplement en tapant le nom du métier que vous recherchez dans le moteur de recherche, votre adresse.
2: C'est trop
4: bien. Vous prenez rendez-vous sur leur agenda.
2: Voilà.
4: Et voilà.
5: Et donc, il est venu quand même en courant de Bordeaux.

0: ouais. Et vous n'êtes pas là.
1: Non, je suis pas là.
2: Il est à La Rochelle. En fait,
3: il faut repartir à La Rochelle.
4: Moi, je suis en train avec vous.
1: Tu vas pas venir en courant jusqu'à La Rochelle?
4: Oui, voilà. Si je le fais, alors vous faites quelques kilomètres avec moi.
1: Bon, bah dépêche-toi, hein, parce que je pars vendredi, moi. Alors, faut que tu te dépêches, mon chéri. En tout cas, bravo, bravo Mathieu. Ouais. Bravo, bravo. Merci voilà, beaucoup. Parce qu'il était plombier avant, Mathieu. Il savait à quel point c'était difficile. Il a changé de métier, changé de vie, même maintenant, pour créer ce site. Et je suis sûr que ça va cartonner, tu vas voir.
4: Merci, beaucoup,
1: merci infiniment. Donc, Mathieu Mélero, donc le fondateur de RDV Bâti, le Doctolib du bâtiment. Vous aimez être ici?
0: Ah oui.
1: Vous aimez la pub?
0: Ah bah oui.
1: Eh bah, écoute, elle arrive juste après. Et puis après, il y aura les infos pratiques près de chez vous avec le ICI Express.
0: Tchou tchou.
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9: Entre reconnexion à la nature, jeux en famille et câlins aux animaux, votre semaine en Gironde s'annonce tout simplement ressourçante. On commence le mardi 19 mai à Andernault-les-Bains. L'association Les Ludes vous attend pour une soirée jeux de société. Que vous soyez fan de jeux de cartes rapides ou expert en stratégie, il y en a pour tous les goûts. Rendez-vous à la salle de réunion pour un moment super convivial en famille ou entre amis. Mercredi, direction Saint-Aignan au château Plainpoint. À 10h30, les enfants deviennent les complices des soigneurs pour nourrir les animaux de la ferme. Après les petits câlinous et un atelier créatif en bois, place à la détente. Sirop pour les petits et apéro au cœur du domaine pour les plus grands. Pensez à réserver. Enfin, samedi 23 mai, on déconnecte tout. Direction les lacs de l'Aubesque à Sessac pour une sortie Sylvo Thérapie. C'est de la marche consciente, de la méditation et des rituels d'ancrage. À vos chaussures.
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1: Allez, partons gaiement vers la deuxième demi-heure de votre talk show du dimanche. Alors ici, c'est comme la messe du dimanche.
0: Merde, mais pas pareil, pareil
1: hein, sinon c'est la même chose. Dans un instant, on va parler du prix des billets de train. Pourquoi est-ce que parfois, ce billet, il est pas cher? Puis pourquoi? Parce qu'il est très très cher. On n'y comprend rien. Eh bien, les réponses dans un instant. Et votre tribu là, notre enfant de la télé, Nicolas Malabeuf. Et notre spécialiste web, Fabien Hemmo. Et bien sûr, vous faites tous partie de cette tribu. C'est la plus grande émission de radio du monde. Vous êtes tous des chroniqueurs, tous. Vous participez. D'abord sur le groupe Facebook. Alors,
3: Youpi la vie avec oui. Willy Rovelli, ça c'est
1: ça,
3: le nom.
1: Il y a des gens qui se connectent en ce moment.
3: Oui,
1: est-ce qu'on a des nouveaux arrivants?
3: Oui, on a eu des nouveaux arrivants aujourd'hui. Donc
1: faut y
3: merci.
1: Aller, sinon je vais gueuler. Hein, alors allez-y.
3: Alors le sondage du dimanche, c'est spécial train, Willy. Hein, ce qui nous énerve le plus dans le train quand on voyage. Eh bien là, 31%, c'est les enfants qui pleurent. Là, ça y est, c'est les enfants qui arrivent en tête. Qui m'a écrit, ce sont les toilettes jamais dispo ou jamais propres. C'est vrai que ça, c'est énervant. Et Katia a écrit, les gens au téléphone et qui braillent. C'est vrai que
1: ça c'est vrai. Ça, c'est et la bouffe, ceux qui sortent les boîtes de thon. Il y en a qui sortent des boîtes de thon.
3: Oui.
1: Ben, ça pue. Ça, je veux dire, ça sent. C'est ça, non, moi j'aime bien le thon. Hein. Le thon, c'est bon.
3: Oui, le thon, c'est
1: dans
3: bon.
1: Un les train odeurs, ouais. Enfermé, voilà. C'est ça que je voulais dire.
3: Le pire, c'est quand quelqu'un arrive avec un sac McDo. Alors là, ça pue
1: aussi,
3: vraiment.
1: Aussi, voilà, aussi, exactement. Bon, bah, réagissez
3: encore. Continuez à réagir,
1: voilà,
3: c'est complètement gratuit. Voilà. Le groupe Facebook, c'est Youpi la vie avec Willy Rovelli.
1: Voilà, 0810 055 056. Appelez-nous aussi, j'aime bien discuter avec vous. 0810 055 056. Ici, on vous écoute. Et vous repartez avec quoi, mon cher Nicolas?
4: Eh bien, l'heure du tirage au sort approche à grands pas. 100 euros de carburant sont en jeu. Ça tombe en fin d'émission.
1: Mais quel suspense, merci beaucoup. Allez, mais d'abord, si vous n'avez pas suivi l'actu, pas de panique, l'actu vous suit. Il est temps pour moi de mettre les points sur les i.
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1: Et on commence avec l'affaire Patrick Bruel qui n'en finit pas. Une masseuse porte plainte contre le chanteur qui lui aurait demandé avec insistance qu'elle lui fasse des massages au niveau de l'anus. Ouais, là pour lui, ça sent vraiment la merde. Et pour Bruel, 2026 risque d'être un anus horribilis, mais avec un seul N. On s'était dit rendez-vous dans 10 plaintes. Le film Michael sur Michael Jackson cartonne au cinéma avec 5 millions de spectateurs en 3 semaines. Un film pourtant interdit aux moins de 13 ans. Pas pour les empêcher de voir le film, hein, mais pour dissuader les pédophiles d'y aller. Voilà, un film à voir en 3D, 3 doigts. Le comédien Michael Culkin qui a vu Michael a dit qu'il l'avait beaucoup touché. Pas le film. Hein. Plus de 1700 personnes confinées dans un paquebot à Bordeaux après un décès lié à une gastro-entérite. Le gastro le plus connu jusqu'ici à Bordeaux, c'était Philippe Etchebest. Apparemment, on se fait bien chier sur ce bateau. Hein. Le comédien Michael Youn, que l'on voit actuellement dans l'émission Mask Singer sur TF1, victime d'un homejacking par 3 hommes cagoulés. Bon, bah là, il savait qu'il était caché sous les masques. Hein. C'est voleur. Voilà, bah là, c'était facile. En même temps, il y a quelques années, il chantait foutre à cagoule, bah voilà, ils ont foutu leur cagoule. Hein. Épidémie d'antivirus, explosion des ventes de masques en France. Patrick Bruel veut déjà pas mettre un slip pendant ses massages, alors un masque. À Livourne, en Italie, les propriétaires de chiens ont encourent 500 euros d'amende s'ils ne nettoient pas son urine. Pise aussi devrait faire pareil, parce qu'il y en a marre que les chiens pissent partout. Bonne nouvelle, pour lutter contre les déserts médicaux, le gouvernement envisage de fournir gratuitement un dromadaire à tous les patients. L'écrivaine Aurélie Valogne rachète la maison de Jane Birkin dans le Finistère. Vu l'hygiène de Serge Gainsbourg, Jane Birkin c'était surtout une ex-fan des cystites. Enfin, la question du jour. Si on boit la bouteille un soda orange suspect, est-ce qu'on peut choper un fantavirus? Eh ben vous avez 2 heures. Malheureusement, dans 228 jours, c'est fini, 2026.
3: Bravo !
1: Voilà, voilà, voilà, mes amis, un rapide tour d'horizon. Clair, hop, net, tout, on s'en sait tout, et puis voilà. Mes amis, si vous n'avez pas le moral,
3: non, non, pas bien.
1: Aïe, aïe, aïe, aïe.
3: On a perdu à l'Eurovision.
1: Ah bah c'est ça, c'est pour ça qu'on n'a pas le moral aujourd'hui. On n'est pas bien, on n'est pas bien. Rassurez-vous, j'ai la solution. Là, vous arrêtez tout ce que vous faites. Si vous conduisez, vous pilez au milieu de la route, je m'en fous. Vous arrêtez. Et voilà. Et quand je vous dirai à vous, je veux que vous me fassiez un magnifique palabapalapala. Tiens, regardez, c'est.
3: Voilà, on n'est pas bien.
1: On est pas bien. On a perdu. On a perdu. On a perdu. On n'est pas bien. On n'est pas bien.
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3: Là, ça va mieux.
1: Beaucoup mieux.
3: On a perdu, mais on est content.
1: Voilà, voici William Scheller, les Cagnes Spirelles. Oui, bah 2 minutes. On peut finir une fois.

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0: Ouvrons notre nouveau dossier. Bonjour Benoît Rotembourg.
3: Bonjour à vous.
0: Bienvenue ici mon cher Benoît. Alors vous êtes spécialiste, vous êtes chercheur à l'INRIA. C'est quoi l'INRIA déjà ?
3: C'est le Centre National de Recherche en Sciences et Technologies du Numérique.
0: J'ai rien compris à ce que vous faites, mon cher.
3: On fabrique plein d'algorithmes compliqués.
0: Oh là là, mais vous êtes beaucoup trop intelligent pour nous, mais on va essayer de discuter quand même. Je voulais vous avoir aujourd'hui, mon cher Benoît, parce que quand on achète, puisque vous parlez d'algorithmes, voilà, quand on achète un billet de train, on n'y comprend rien au niveau de son prix. Moi, quand j'étais petit, je me souviens que je prends le train depuis tout le temps. Il y avait un prix au kilomètre, ça a bien changé. Comment sont fixés alors ces prix, mon cher Benoît, quand on achète un billet de train ?
3: Alors, je crois qu'on est... Vous avez tout à fait raison, ça s'est complexifié. Je ne connais pas votre âge, mais enfin, ça s'est complexifié depuis 30 ans.
0: Ouais. D'accord. Et, j'ai 30 ans.
3: En gros, il faut sortir de la logique du prix au kilomètre. Ah, ouais. C'est plutôt un prix qui dépend du rapport entre la demande, combien de personnes seraient intéressées par voyager vendredi prochain pour aller à Marseille, ouais, versus l'offre, combien j'ai de places pour aller de Paris à Marseille. Ah, ouais. Donc, il faut savoir que, oui, il y a beaucoup de prix différents, mais si vous vous y prenez, vous et moi, si on s'y prend le même jour, pour le même train, par exemple en septembre, on paiera le même prix. C'est le même prix au même moment de réservation. D'accord ? Par contre, tout le long de la réservation, par exemple, si on vise septembre, Paris-Marseille, tous les deux. Ouais. Si on s'y prend maintenant... Le plus bas prix, c'est 17,50 €.
0: Voilà. Et là, 17,50 €. Donc, vous et moi, on paiera pareil si on achète aujourd'hui pour le mois de septembre. On va dire qu'on paiera pareil.
3: Après, je suis un peu plus vieux que vous, donc j'ai une carte avantage.
0: Ah, bah voilà.
3: J'ai une carte avantage senior. J'aurai un petit moins. Ouais. OK? Bon. Mais ensuite, si jamais au lieu de s'y prendre aujourd'hui, on s'y prend dans 15 jours ou on s'y prend dans 3 semaines, toujours pour le même train Paris-Marseille septembre, alors là, les prix vont monter progressivement. Voilà. 17,50 €, 23, 29, voilà. 35, 39, 43, 47, jusqu'à 89.
0: Voilà, Benoît,
3: 89 €.
0: Benoît, c'est-à-dire, une fois que le prix est lancé, j'allais dire, le prix ne fait qu'augmenter. Une fois que c'est lancé, ça ne fait qu'augmenter.
3: Pratiquement. Il y a des accidents où ils ajoutent un nouveau train. Mais considéré à 93%, j'ai étudié, à 93%, le prix ne baissera pas.
0: Voilà. C'est pas comme parfois, je sais pas, je vous dis n'importe quoi. Vous savez, parfois des chambres d'hôtel, quand elles sont pas prises, hop, ils peuvent vous les brader, par exemple, la veille pour le lendemain, mettons. Là, un billet de train, non.
3: Mais la SNCF s'interdit de faire ça pour protéger le consommateur. Comme le consommateur sait que on s'y prend 3 mois à l'avance, on a les meilleurs prix.
0: Voilà. Donc plus tôt j'achète, mieux c'est.
3: Une semaine à l'avance, ça va être cher.
0: Voilà. Et donc c'est pour ça, là vous parliez du Paris-Marseille qu'on va prendre tous les deux, par exemple le 12 septembre. Eh bien dans mon wagon, dans notre wagon, Benoît, s'il y a 23 voyageurs, il peut y avoir 23 prix différents.
3: Non, il n'y en a pas plus que 16.
0: Pas plus que 16. Donc je viens de dire n'importe quoi. 16 prix différents, d'accord. Bah, c'est déjà pas mal.
3: Voilà.
0: 16 prix, voilà.
3: Oui. Mais entre 17,50 € et 89 €, ça fait quand même du quintuple. Le même siège, exactement le même siège, peut vous coûter 5 fois plus cher si vous vous y prenez la veille au soir. Enfin, la veille au soir, vous n'aurez même plus de place d'ailleurs. Si vous vous prenez l'avant-veille, ça sera 89 €. Si vous vous y prenez là comme maintenant, très longtemps à l'avance, ça sera 17,50 € ou 23, 29 €.
0: Voilà, c'est ce qu'on appelle la tarification dynamique. Voilà.
3: Tout à fait. Le mot pour faire chic, c'est yield management. C'est la discipline qui fait ça. Voilà. Et c'est des mathématiques qui remontent à 1866. C'est des vieux problèmes mathématiques. Voilà.
0: Et j'ai lu, si on changeait, c'est un peu technique ce que je vais dire, mais si on change son adresse IP, ça marche ça?
3: Non, sur la SNCF.
0: Non, ça marche pas non plus.
3: Absolument pas. C'est une légende urbaine sur la SNCF. Hein. Qu'il y ait des petits malhonnêtes sur Internet qui le fassent, la réponse est oui. Mais que ce soit la SNCF, la réponse est non. Voilà.
0: Bon, et si je reste caché dans les toilettes tout le temps du voyage pour pas payer, est-ce que ça marche encore? Ça marche plus non plus. Moi, quand j'étais gamin, ça marchait, mais ça marche plus non plus.
3: Il y a encore plus chic que les toilettes. Dans certains trains, il y a une prison. Il y a une prison pour déplacer des détenus. Je vous la conseille. J'ai eu l'occasion de la tester pour d'autres raisons.
0: Très bien.
3: La prison, ça existe.
0: Bon, voilà. Donc, ce qu'on a voulu vous expliquer avec Benoît, et Benoît l'a fait très bien. Merci pour votre humour et gentillesse, Benoît. Donc, effectivement, voilà, c'est plus on achète tôt, moins on paiera. Voilà, c'est juste, c'est aussi bête que ça, j'allais dire. Mais malheureusement,
3: oui, les week-ends, exactement.
0: Les week-ends improvisés en amoureux, tac tac, on oublie quoi. Voilà, c'est ça le truc. Hein.
3: Bah, si vous êtes vraiment amoureux, faites ça en milieu de semaine.
0: Ça va pas ou quoi? Déjà, ma question amoureuse, c'est...
3: Vous manquez terriblement de romantisme.
0: Bon, bah, merci beaucoup, mon cher Benoît. Est-ce qu'on a quelqu'un qui voulait nous parler? Oui, attendez, c'est qui est avec nous? Gaëtan, encore le même Gaëtan tout à l'heure?
1: Oui, encore le même, oui.
0: Ah, bah, Gaëtan, oui. Vas-y, tu voulais poser une question à Benoît? Vas-y.
1: Oui, c'est ça, oui. Pourquoi, en fait, il y a une tarification avantageuse jusqu'à 25 ans et à partir de, et au-delà de 25 ans, souvent, il y a plus cette réduction parce qu'on n'est pas vieux quand même et est-ce que c'est la même chose aussi en région ou pas?
3: Alors, j'ai mal entendu la fin de votre phrase. Est-ce que vous pouvez répéter la fin de votre phrase?
1: Est-ce que c'est la même chose en région ou pas en région sud, par exemple? Est-ce que c'est les mêmes tarifications ou quoi pour les cartes zoo, tout ça? Parce que j'habite en région sud.
0: Il habite à Toulon.
3: Ah oui, alors. Oui. Alors là, ce qu'on a expliqué tout à l'heure, c'est le yield management, la tarification dynamique. Ce à quoi vous faites allusion, ce sont des cartes avantages, des cartes de discount particulières. Alors là, elles obéissent à des règles qui sont effectivement plutôt orientées consommateurs, avec par exemple les personnes âgées comme moi, ou avec des familles, ou avec des cartes avantages adultes. Alors là, elles obéissent à des règles. En gros, la SNCF fait en sorte que les meilleures cartes, les meilleurs discounts n'aient pas lieu quand les trains sont pleins. Donc c'est pas tout à fait valable tout le temps et partout. C'est régional, ça dépend un peu du train, de l'heure.
0: Ouais, c'est ça,
3: là, honnêtement, c'est plutôt à l'avantage du consommateur, mais c'est pas valable tout le temps. Effectivement, bon, voilà. C'est un peu limité.
0: C'est un peu au doigt mouillé quand on achète un billet. Hein. Voilà, c'est un peu voilà. Bah, c'est toujours les surprises, quoi. Voilà, quand on achète un billet, mais c'est comme ça. Et Benoît, j'allais dire, même si la SNCF sait que nous, les usagers, on est un peu chafouin, la SNCF va pas changer son modèle, hein, parce que c'est le pour la SNCF, c'est un bon modèle de faire comme ça, de faire ce prix dynamique, comme on dit.
3: Oui. Ouais. Et puis il y a peut-être 200 personnes qui s'en occupent. Hein. Donc ce sont des humains, il y a des algorithmes, mais il y a des humains qui surveillent comme le lait sur le feu. S'il y a un match de foot inattendu, s'il y a un problème, ce sont des êtres humains qui prennent la décision finale, aidés par des algorithmes. Voilà.
0: Merci beaucoup, mon cher Benoît.
3: Oui. Dans une boulangerie. Oui. Dans une boulangerie à 19h, comme par hasard, il n'y a plus de baguette. Il n'y a plus de baguette normale, il n'y a que de la baguette tradition.
0: Eh oui. J'ai rien compris, Benoît. Mais d'accord, mon Benoît. Eh, Benoît, d'accord. Et de toute façon, on en parle dans le train quand on se voit le 12 septembre, hein, Paris-Marseille, tous les deux.
4: Dans la prison.
0: Merci, mon Benoît. Merci beaucoup. Benoît Rotembourg, spécialiste, chercheur, même à l'INRIA. Merci infiniment. On parle de quoi avec toi, mon Nicolas, dans un instant?
4: Eh bien, oui, j'espère que vous avez votre NOPAP. Je vous emmène sur un tapis rouge.
0: Ah, génial. En attendant, on va écouter Taylor Swift. Elle est là avec The Fat of the Fallen. Taylor Swift, Fallen. Oh, yes.

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1: Ah, écoute. Ah, ça c'est beau ça. C'est beau ça, hein?
2: C'est beau.
1: Hein, Nicolas?
2: Ah oui.
1: Alors, Nicolas Malabeuf, tu vas nous parler de quoi?
2: Eh bien, effectivement, nous sommes en plein festival de Cannes, 79e du nom. Il y a des paillettes dans l'air. Et alors, j'ai d'abord voulu revenir sur les précédentes cérémonies d'ouverture de Cannes. Jusqu'en 93, il n'y avait aucun maître de cérémonie. Puis, lors des 13 premières éditions, c'était que des femmes. La première à endosser ce rôle, c'était l'actrice Jeanne Moreau, qui fait son retour en 95. Et le 17 mai 95, il y a tout pile 31 ans, Jeanne Moreau reçoit une surprise de Vanessa Paradis.
1: Ah,
2: moment
1: oui,
2: suspendu.
1: C'était très beau.
3: On s'est connu, on s'est reconnu, on s'est perdu de vue.
2: Magnifique. Vanessa Paradis était pieds nus pendant la prestation. Et alors, lors de la cérémonie d'ouverture de l'édition 99, Sophie Marceau prononce un discours en étant un peu confuse. Une partie du public l'a eu. Chris King, Scott Thomas essaye même de l'interrompre. Souvenir.
4: Les films. Oh, il y a. Heureusement, le Almodovar qui a un petit peu réveillé la croisette. Il y a. Enfin bon, je m'embrouille, mais je vais y arriver. Il y a tous ces films qui sont là ce soir et qui ont été vus.
1: Un peu.
5: Président, le panne ascendant, je vous ai interrompu.
4: Si je vous ennuie, dites-le moi.
1: Bah oui.
2: C'était compliqué. Alors, 6 ans plus tard, autre péripétie sur le tapis rouge quand une bretelle de la robe de Sophie Marceau se détache. Oui. Ce qui dévoile accidentellement son sein gauche, c'est le téton gate, on s'en souvient. Et alors, revenons sur un autre scandale qui a marqué la croisette. Nous sommes en 73, à la sortie de la projection de La Grande Bouffe de Ferreri, un long métrage où 4 hommes se suicident en mangeant et en copulant. Le film fait grand bruit. Réaction nerveuse des spectateurs. Pas content. Et alors, ça
1: c'est en quelle année ça, mon Nico?
2: C'était en 73.
1: 73.
2: Il y a 53 ans. Et alors, ça ne s'est pas arrêté là, puisque les acteurs, notamment Michel Piccoli, se voyaient ensuite refuser l'entrée dans les restaurants. C'est assez dingue. Ça a pris de l'ampleur. Autre année, 91, c'est la frénésie. Madonna est sur la croisette. Aïe. La reine de la pop part faire un footing. Et un sujet est diffusé dans Bouillon de Culture. Écoutez les commentaires osés de Bernard Pivot.
6: Madonna ne cesse plus depuis de courir, de fuir. Elle fuit les chasseurs d'autographes, elle fuit les collectionneurs de pins, elle fuit les obsédés sexuels. Alors affolée, elle court, avec ses 4 gardes du corps. Ah, il est bien fini le temps où une star comme Marilyn Monroe se contentait d'avoir une poitrine somptueuse. Aujourd'hui, Madonna a non seulement de très beaux seins, mais aussi des poumons.
2: Il était chaud le pivot. Et alors, le seul président de la République à être venu au festival cannois, c'était Jacques Chirac en 97, à l'occasion des 50 ans de l'événement. Et alors, pour pas faire trop paillettes, Chirac n'avait pas mis de smoking, pas de montée des marches et pas d'escorte policière
1: rien,
2: non plus.
1: Rien.
2: Il participe tout de même à un déjeuner avec Isabelle Adjani à sa droite, l'actrice chinoise Gong Li à sa gauche, et il dragouillait un peu.
7: They say that I am a very, very, very lucky man.
2: Et oui, which is right. Au déjeuner, il avait donc dit « Je suis un homme très, très, très chanceux ». Et le petit potin, eh bien, la palme d'or est produite en 2 exemplaires au cas où il y a ex aequo. Elle coûte 20 000 euros sur le bon coin, c'est
1: oh
2: pas
1: là
2: mal.
1: Là, 20 000 euros, c'est pas mal, une belle affaire. Merci beaucoup, mon cher Nicolas. Est-ce que vous saviez qu'hier soir, il y avait l'Eurovision?
2: Ah bah oui.
1: Ah bah oui, vous saviez, hein, bon.
2: Ah oui.
1: Bah, vous savez qu'on n'a pas gagné aussi.
2: Ah oui, on sait, on sait.
1: Bon,
2: on s'en doutait.
1: Eh ben, bah oui, on va parler juste après ça, tout de suite, mes amis.
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1: De retour ici, c'est Willy, vient déjeuner chez vous. On passe à table tous ensemble le samedi et le dimanche en direct entre midi et 13h. Mais vite, ce sont les 5 dernières minutes.
10: Déjà.
1: Alors vite, filons à Vienne. Retrouver notre envoyé spécial, Laurent Petit-Guillaume, mon bon Lolo que j'aime tellement. Notre maître à tous sur cette radio ici. C'était donc l'Eurovision hier, mon Lolo. Et surprise, oui, la France n'a pas gagné.
11: Bonjour la France. Bonjour Willy. Bonjour l'équipe.
1: Bonjour mon Lolo.
11: La France n'a pas gagné. Oui, la France n'a pas gagné, mais a failli gagner. On s'aime comme tous les ans.
1: On a fini combien alors cette fois-ci?
11: Il faut vous dire. Alors, oui, on va mettre les choses au clair. Le jury nous a donné un maximum de points. On a fini 4e sur toute l'équipe, enfin sur toutes les candidats, c'était quand même pas mal. Mais trois pays nous ont donné 12 points, merci à eux. Merci. Après, il y a eu le vote du public, là ça s'est moins bien passé. Là on a dégringolé complètement, on a eu que 14 petits points, on a fini 11e. Effectivement, au bout du compte, c'était pas terrible. Mais quand même, en termes d'accueil dans la salle, d'accueil par les journalistes, eh bien, Monroe a été très très très bien accueillie par les autres candidats également. Elle s'est fait des amis, il y aura peut-être du duo dans l'air dans son prochain album, on verra ça. Bon allez, ça s'est bien passé, tout le monde était content.
1: Mon Lolo, on se dit la vérité,
11: c'est la Bulgarie qui a gagné.
1: Tu es mon ami Laurent, on se dit la vérité, toi et moi on se connaît par cœur. Il n'y a que toi et moi, d'accord?
11: Oui, d'accord.
1: Il n'y a que toi. Est-ce que c'était une bonne chanson ou pas?
11: Alors moi je trouve que c'était une excellente chanson, peut-être pas adaptée à l'Eurovision, parce que c'est vrai que quand on regarde ceux qui ont gagné, notamment la Bulgare, c'est très dansant, c'est très festif, c'est très joyeux, c'est très positif. Il y a des couleurs, il y a des danseurs et des danseuses, il y a des paillettes. La petite Bulgare qui a fait vraiment l'unanimité, aussi bien en termes de vote du public que du vote du jury, elle a fait l'unanimité sans doute parce qu'elle a amené une espèce de joie dont on a absolument besoin. Nous on était très artistique, un très beau tableau, voilà. Mais il y a eu ce qui est intéressant, c'est que l'Eurovision cette année, je trouve qu'il y a eu tous les styles sur scène, des chansons romantiques, Viva Italia, moi j'ai adoré cette chanson de variété italienne qui a très bien fini, absolument, ils sont 5e les Italiens, j'ai adoré la Grèce parce qu'il y avait un côté extrêmement joyeux, festif là aussi, j'ai adoré le Bulgare, j'ai adoré le chanteur israélien qui n'a pas démérité, qui a fini 2e quand même au classement général avec une très très belle chanson, avec quelques paroles en français, et puis bien évidemment, mon grand coup de cœur après Monroe, c'était l'Australienne qui a fini quand même 4e.
1: Bon, on va quand même écouter un petit extrait de la Bulgarie.
11: Mais oui, de la Bulgare, c'est un tube.
1: Bon.

0: c'est festif,
1: bangaranga,
0: ça
1: bangaranga, bangaranga, bangaranga. Vous allez chanter ça. Je vous promets, vous allez chanter ça toute la journée.
0: Non, mais c'est vrai que ça reste dans la tête. Et mon Lolo, toi qui étais là-bas sur place, comment ça se passe? C'est quoi l'ambiance là pendant la soirée? Tu peux nous raconter, je sais pas, un petit truc dans les coulisses, ouais.
1: Il y a des clans, il y a évidemment un suspense jusqu'au bout. Mais ce qui est intéressant, c'est que en termes de la salle où il y a tous les journalistes, j'ai l'impression que là, c'est une grande colonie de vacances qui se retrouve tous les ans. Maintenant, on se connaît tous entre pays et tout. Et finalement, il y a une phrase pour l'Eurovision, c'est United by Music. Et c'est vraiment ça le plus important. Certes, il y a des tensions, il y a des tensions en fonction des pays, de la politique des pays. Oui, on l'a remarqué. Oui, il y a eu énormément de polémiques cette année, une fois de plus. Il y a eu des manifs, il y a eu des flics partout. Mais c'est pas grave, c'est la musique qui a gagné avant tout. Voilà. Et puis, jury professionnel, jury public, il y a un classement. Bon. Basta.
0: Du coup, on te retrouvera l'année prochaine en Bulgarie, mon cher Lolo, pour fêter dans la joie les 50 ans sans victoire de la France. Bravo.
1: Attends. Ce qu'il faut ajouter, c'est que la Bulgarie n'avait jamais gagné l'Eurovision.
0: Exactement.
1: Il y a un début à tout.
0: Et voilà. Merci mon Lolo, on t'embrasse fort. Hein. On était très contents de t'entendre. Prends bien soin de toi. Tu rentres quand à Paris? Jamais? Plus jamais?
1: Alors, là, c'est la première fois que je fais un direct en direct d'un aéroport. Donc,
0: Tu rentres, va vite prendre ton avion. Voilà. Merci mon Lolo, on t'embrasse fort.
1: Je vous embrasse.
0: Merci infiniment. Et donc rendez-vous l'année prochaine pour une prochaine défaite de la France. Les 50 ans sans victoire. Oui, on peut y faire, on y croit. Allez, jingle, zou, on y croit.
2: À midi, avec toute cette.
0: C'est un petit effort qu'on peut faire.
3: Lui vient déjeuner chez vous.
0: Alors, c'est quoi là?
4: C'est le tirage.
0: Le tirage.
4: 100 euros de carburant.
0: Qui est là? Allô?
5: Oui, bonjour.
0: Bonjour, c'est Laurent. Ah mais c'est pas Laurent Petit Guillaume.
5: Ah non, je suis le grand Guillaume.
0: Mon Lolo, tu es où là? T'es à la maison?
5: Ah ouais, je suis à la maison, ouais.
0: Tu es tout seul?
5: Non, je suis avec ma petite chérie.
0: Alors tu vas vite la voir, vite, tu vas lui je veux que tu lui susurres à l'oreille, que tu lui dises à l'oreille: "Oh, ici." Comme ça à l'oreille: "Oh, ici." Tu as un truc un peu érotique.
4: Il va passer un bon dimanche. Alors là, Lolo.
0: Ah, j'en connais un qui va passer la casserole. C'est chaud chez Laurent. C'est gagné mon Lolo, tu repars avec ta carte carburant d'une valeur de 100 euros.
4: Bravo.
0: Des auditeurs heureux. Merci mon Laurent, on t'embrasse fort et merci pour ta fidélité. Voilà mes amis, c'est fini.
4: Oh non, la barbe.
0: La barbe bichette. Passe vite.
4: On vient d'arriver.
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0: Merci à toute l'équipe de Ici La Rochelle à La Rochelle pour leur accueil. Et merci aux équipes à la maison de la radio pour la connexion avec le reste du monde. Tout de suite, c'est Ma France Week-end avec Ségolène et Luny. Il est tout pile 13h à samedi.
6: Bonjour à tous, dans 5 minutes, j'ai le plaisir de recevoir le comédien Antoine Reinhardt qui incarne Samuel Paty, le professeur assassiné en 2020, qui fait l'objet d'un film actuellement au cinéma, L'Abandon. Mais d'abord, l'actualité de ce dimanche avec Benjamin Mathieu.
7: Bonjour Ségolène, bonjour à tous. Une fin de week-end d'ascension qui rime avec bouchons sur les routes et temps anglais, il fait assez moche. C'est parfait pour le retour du crunch avec cette finale du tournoi des 6 nations 2026 dans sa version féminine France-Angleterre. Un match engagé comme on les aime, qui se joue à domicile pour les Bleus au Stade Atlantique de Bordeaux. Mais en face, les Anglaises sont les grandissimes favorites. Une victoire de la France constituerait un véritable exploit, Fanny Lejeune-Festrier.
8: Invaincu depuis 2022, 17 victoires d'affilée face aux Françaises. Ces chiffres des Red Roses, bien sûr, les Bleus les connaissent par cœur. Mais pas question d'y voir une fatalité pour le sélectionneur François Ratier, arrivé il y a 5 mois à la tête du 15 de France.
9: Personne ici ne nie le fait que sur le papier, elles sont plus fortes que nous. Mais il faut désacraliser tout ça. Il y a des joueuses dans l'équipe qui les ont jamais jouées. Donc faut pas déjà qu'elles les mettent sur un piédestal.
8: Et toute la semaine, c'est ce nouvel état d'esprit que les Françaises ont tenté d'apprivoiser, raconte la capitaine Manaï.
10: On se l'est beaucoup dit entre nous, qu'on allait les battre, qu'on allait le faire. Ça commence dans la tête, ce genre de choses. Quand on regarde l'équipe qu'on a aujourd'hui, j'ai aucun doute.
8: Une joueuse, y est d'ailleurs déjà parvenue, c'est la demi de mêlée Pauline Bourdon-Sensus, seule rescapée au sein du 15 de France de la dernière victoire sur l'Angleterre il y a 8 ans.
10: Ce qu'il en reste, c'est toute l'aventure humaine qu'il y a autour. Et là, j'ai la sensation qu'on est vraiment en train de créer une belle aventure humaine. Ça fait très longtemps qu'on n'a pas pu discuter autant. Ça peut aussi jouer sur le terrain, d'avoir estaf et joueuse ensemble.
8: Et la Toulousaine traduit décrit bien le sentiment général avec une équipe qui, depuis l'échec de la dernière Coupe du Monde, s'est remise à croire en elle et en son jeu. De là, enfin briser le plafond de verre, les Bleus en sont convaincus.
7: Coup d'envoi à 17h45, un match qui vous fera vivre Fanny Lechevestrier. 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Faites-vous partie des clients du groupe de tourisme Pierre et Vacances Center Park? Si c'est le cas, vos données personnelles ont peut-être été piratées, comme c'est le cas pour 4,5 millions de clients du groupe. Des noms ou des numéros de téléphone sont concernés, mais pas de numéro de carte bancaire ou d'email, précise le géant du tourisme. Des hackers très jeunes qui agissent souvent par jeu et pour faire parler d'eux, estime Damien Bancal, journaliste spécialisé en cyberintelligence.
11: Non seulement ils peuvent agir seuls, tranquillement, dans le salon de la famille, dans leur chambre, et ensuite ils vont rejoindre des groupes, d'autres copains, copines, pardon du terme, sur des réseaux, sur des forums. Les dernières cyberattaques, les personnes ont entre 15 et 20 ans. Je vais être très clair avec vous, j'en ai rencontré un dernièrement, non pas directement, mais que je suis. Voilà, j'essaie de comprendre ses intentions, ses motivations. On n'est clairement ni dans le politique, ni clairement dans l'économique, ni clairement dans le religieux. On est dans « Et regardez les copains, ce que j'ai été capable de faire ». Au point que ce personnage, qui est celui qui a piraté par exemple une grande fédération automobile, explique qu'il a fait ça pour le jeu, que la faille, elle n'a jamais été corrigée, et c'est exactement ce qui s'est passé dans les derniers cas qu'on est en train de traiter aujourd'hui. Et il explique « Ah, ça y est, ils ont déposé plainte, enfin du concret sur tout ce que je vous raconte ». Voilà qu'on a à faire aujourd'hui.
7: Et si vous nous écoutez en train de rentrer de week-end, mais il va falloir être patient. Bison Futé classe la journée rouge partout en France, notamment sur les grands axes, et ce jusque 21h. On en vient à cette initiative en Corrèze pour faire baisser la vitesse des automobilistes dans une petite commune. Le maire de Malemort, à côté de Brive-la-Gaillarde, a fait construire par ses équipes municipales deux faux radars. Une première qui fait son petit effet, Loubourdi.
12: Il faut imaginer un vrai radar de chantier et c'est quasiment exactement la même chose. Une grosse caisse blanche sur le bord de la route avec des bandes réfléchissantes sur les côtés. Et selon le maire, ça marche.
13: Bien sûr que les gens y croient.
12: Laurent Dartout.
13: Quand vous voyez un radar sur le bas-côté, le réflexe, il est de tous les automobilistes de lever le pied.
12: Deux faux radars ont donc été fabriqués par la mairie. 1000 euros chacun. Un premier installé près d'un EHPAD. Un deuxième sur une route dangereuse.
13: Ça m'est arrivé plusieurs fois d'annoncer la mort par accident et à des parents. Et je peux vous assurer que c'est quelque chose dans une vie d'un maire qui vous marque. C'est un tatouage que vous avez à vie. Et l'ensemble des élus qui ont déjà vécu cette expérience doivent savoir de quoi je parle.
12: Alors la question, c'est évidemment la légalité. Eh bien, la préfecture de la Corrèze soutient le projet et assure que le maire est autorité de police sur sa commune et qu'il est donc légitime de prendre de telles mesures. L'élu espère ainsi inspirer d'autres villes.
13: Pour faire diminuer la vitesse dans nos centres-villes qui sont de plus en plus accidentogènes et où on doit faire aussi attention à nos enfants, à nos aînés qui sont sur le bord des routes.
12: Mais maintenant que le secret est révélé, la mairie va devoir déplacer ses faux radars ailleurs dans la commune.
7: Eh ben oui, sinon ça ne marche plus. Le reportage ici, Limousin, et pour la première fois de son histoire, c'est la Bulgarie qui remporte l'Eurovision avec ce titre. Vous l'avez peut-être entendu hier. Bangaranga, signé Dara, et la France, elle termine 11e. Voilà, ça ne sera pas encore pour cette année. Il va falloir attendre l'année prochaine, et donc la compétition qui se déroulera donc en Bulgarie, puisqu'ils ont remporté l'Eurovision.
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7: Et en plein festival de Cannes à 13h05 sur ICI, eh bien, on parle évidemment cinéma avec Ségolène Aluni. Bonjour.
14: Bonjour à tous et bienvenue dans votre émission Cinéma, ça tourne, qui nous plonge aujourd'hui au cœur d'un film absolument bouleversant. Le premier film a abordé l'affaire Samuel Paty, souvenez-vous. En octobre 2020, cet enseignant assassiné après avoir été la cible d'une campagne de haine pour avoir montré les caricatures de Mahomet extraites du journal de Charlie Hebdo pendant l'un de ses cours sur la liberté d'expression. L'abandon, c'est le titre de ce film qui retrace donc les 11 derniers jours du professeur.
15: J'ai jamais rêvé d'être un héros. Mais que mes cours éveillent une vocation, ça oui, j'avoue que j'en ai rêvé.
16: Bonjour monsieur Paty.
17: Aujourd'hui, on va faire une étude de cas. Liberté d'expression, liberté de la presse. Ça vous dit quelque chose?
18: C'est Charlie Hebdo?
17: Exactement.
16: Pas de blague aujourd'hui?
17: Bon allez, une blague pour Drissou.
15: Il y a un problème?
19: Je viens de revoir la vidéo, les vues n'arrêtent pas d'augmenter.
20: Elle est mensongère, elle donne clairement le nom du collège de M. Paty. Il faut la faire supprimer.
15: jamais j'aurais imaginé que mon nom entrerait dans les livres d'histoire.
14: Extrait du film L'Abandon de Vincent Garinc, actuellement au cinéma. Et pour nous en révéler les coulisses de tournage, l'interprète de Samuel Paty, Antoine Reynard, qui est avec nous. Bonjour Antoine.
18: Bonjour.
14: Et soyez le bienvenu. Je vais vous demander de vous replonger dans les coulisses de ce tournage qui a longtemps été tenu secret d'ailleurs. C'était l'été dernier en 2025. Quelle est la première image du paysage ou du décor qui vous revient en tête en repensant à ce tournage ?
18: Le collège. En fait, on avait un collège rien que pour nous, et donc c'est vrai qu'on était un peu abrité. C'était confidentiel parce que souvent sur ce genre de projet très sensible, très polémique, en fait le film, moi personnellement, il me fait pas peur. Il est très très proche du réel, mais ce qui fait toujours un peu peur, c'est ce qu'on peut dire du projet en amont. Et donc le risque, c'est qu'il y ait des procès d'intention, en fait, et donc des espèces de bad buzz autour de ah ils font ce film. Donc le fait que le film soit assez confidentiel, qu'on soit dans ce collège, à l'abri de tout, entre nous, en train de faire ce film, et maintenant que le film sort, bon ben voilà, on peut parler du film, il n'y a pas de...
14: Oui.
18: Il y a un vrai débat sur des vrais arguments, sur des vraies choses.
14: Ouais. Et vous avez donc un collège pour vous, vous
18: On avait un collège pour nous.
14: Pour toute l'équipe de tournage.
18: Complètement.
14: Incroyable.
18: Donc on avait chacun notre classe, et maintenant les enfants sont très très encadrés, donc comme il y avait... Les enfants, ils travaillent peu d'heures par jour, donc on faisait le matin avec une classe, l'après-midi avec une autre classe, entre-temps avec d'autres enfants. Donc en fait, il y avait une armada d'enfants, une armada de coachs et livres qui géraient tout ça, et moi dans mes salles à côté, donc on était... On avait tout le collège pour nous, quoi.
14: Vous venez de citer Liv, donc, puisqu'à vos côtés, notre métier de l'ombre du jour est responsable enfant pour le cinéma. Liv Charpentier, bonjour.
20: Bonjour.
14: Est-ce que vous pouvez nous expliquer tout simplement déjà en quoi consiste votre rôle responsable enfant pour le cinéma ?
20: Responsable enfant, on gère tout ce qui est la sécurité des enfants, tout ce qui est la loi, c'est-à-dire, voilà, comme tu dis si bien, les horaires à respecter. Et on fait aussi le lien avec la production, l'équipe technique. Aussi tout ce qui est maquillage, habillage, coiffure, HMC, qui aussi pour les rôles sur ce film, mais on avait aussi pour la figure, où ils étaient aussi assez, avec les tenues, parce que comme ils étaient assez récurrents, il fallait qu'ils gardent les mêmes tenues, donc ils revenaient avec des bagages, donc il y avait tout ça à gérer, et puis à monter aussi une équipe, parce qu'on avait quand même, comme tu dis si bien, beaucoup d'enfants.
14: Donc, combien à peu près d'enfants
20: pas tout seul.
14: Sous votre responsabilité
20: maximum. Il y avait, je dirais, 110 dans une journée, quoi. Mais ils ne venaient pas tous en même temps, donc c'était échelonné. Donc on avait une équipe d'encadrants qui connaissaient bien les ados, avec le BAFA, etc. Donc on avait un pour 10, c'était un peu le chose classique. Donc on les mettait par classe, et ils avaient deux encadrants par classe. Enfin voilà, c'était assez bien organisé.
14: Et alors, bien sûr, la question qu'on se pose, c'est est-ce que les fameuses caricatures de Mahomet qu'on voit dans le film ont été présentes aux enfants ?
18: La question s'est posée, et même pour le film, après, c'est un peu comme C'est-à-dire qu'il fallait prévenir, parce que c'est une caricature, par nature, elle peut heurter, elle peut être... Elle est faite pour titiller, pour interroger, donc elle peut heurter. Donc il y avait prévenir, savoir que tout le monde était d'accord avec ça. Et ensuite, dans le film, si on ne les avait pas du tout montrés, ça aurait été extrêmement choquant, puisque c'est ce qui s'est passé. Donc il y a quelque chose... On montre ce qui s'est passé, et le but, c'est de comprendre les tenants et aboutissants de l'affaire.
14: Ouais.
18: Donc, c'est pas la même visée que de montrer une caricature quand on le fait pour interroger, pour questionner. Là, c'est montré pour donner les tenants et aboutissants de ce qui s'est passé sur cette affaire.
14: Mais est-ce que sur le tournage, ça a créé justement de vrais débats autour du sujet ? Et notamment avec les enfants qui jouaient vos élèves ?
18: Bizarrement, j'ai l'impression que pas tant que ça, si.
20: Ouais, il y en a eu en fait avant que tu rentres en jeu.
14: Ah, alors secret de tournage, allez-y, les charpentiers.
20: Le matin, il fallait bien sûr que ta classe, rassembler que ces enfants-là. On n'a pas fait les autres pour pas justement que ça aille. Mais en fait, on s'aperçoit qu'ils avaient déjà vu pour la plupart ces caricatures-là. Mais dans la séquence, il fallait au moins 5 ados. Ils devaient pas dans l'histoire en fait. Ils devaient se cacher les yeux. ne pas voir, pas avoir entendu tout ça, etc. Donc on avait cette classe, on leur a expliqué ce qu'ils allaient se passer et ce qu'ils allaient voir. On décrivait les images sans leur montrer vraiment. Mais on leur a dit, voilà, on va vous montrer certaines caricatures. Il y en a qui ne connaissaient pas du tout Charlie Hebdo, qui n'avaient jamais entendu parler. Donc c'était étonnant pour des ados 14-15 ans. Et il y en a qui ne voulaient absolument pas voir.
14: Ah oui. Donc,
20: On en a eu deux
14: comme
20: qui voulaient absolument pas voir cela. Donc, ce qui était très bien pour nous, en fait. Et tous les autres voulaient le voir. Donc, on a un peu déterminé les enfants qui devaient ou pas jouer le jeu. Mais oui, il y en a deux qui voulaient pas et bah du coup ils l'ont pas vu. Mmh. Et on a fait en sorte que ça se que eux en tout cas tu l'as peut-être pas repéré mais
18: non mais c'est vrai qu'en fait nous aujourd'hui les enfants sont extrêmement protégés sur un plateau.
14: Ouais.
18: Donc on a beaucoup moins accès à eux, donc c'est pas étonnant que je sois pas au courant des débats qui ont lieu entre eux, parce qu'en fait, ils sont avec moi quand on joue, mais sinon, ils sont vraiment protégés par une équipe un peu dans leur monde, donc moi, je peux pas aller leur parler. À la fin de la journée, il y en a un ou deux qui veulent faire des selfies parce qu'ils ont vu la vie scolaire et que la vie scolaire, c'est la référence des
14: D'ailleurs,
18: des
14: c'est drôle
18: présents.
14: Parce que vous jouiez aussi un prof d'histoire géo.
18: Ouais. Ouais. Complètement.
14: Ça vous va bien. Oui. Alors justement, vous dites que Antoine Reinhardt, que les enfants sont de plus en plus protégés, encadrés sur les plateaux de tournage. Liv Charpentier, vous, en tant que responsable des enfants, de quoi faut-il, entre guillemets, protéger les jeunes personnes sur un tournage de cinéma? C'est quoi le risque?
20: Ils sont quand même dans un monde d'adultes. Et ils s'en rendent pas forcément compte. Les adultes non plus. Et ils veulent assez souvent faire ami-ami avec les ados et se mettre un peu à leur niveau. Donc des fois on a dit ouais, comment ça va et tout. Bah en fait non. C'est comme toi et moi, on parle normalement. Donc c'est vrai, des fois ça fait un peu. Du coup les ados sont plus amenés à aller voir les adultes, et c'est vrai que pour la concentration c'est un peu compliqué quand t'as les enfants qui veulent voir Antoine régulièrement, que c'est une séquence où il doit se concentrer.
14: Ah oui, d'accord.
20: Donc on leur dit on verra ça à la fin de journée, voilà, des choses comme ça. Et puis des fois on a aussi des cas où la mise en scène sur ce tournage des fois est venue me voir en me disant ça va, là est-ce qu'on aura bien parlé, on leur a... Donc voilà, c'est de plus en plus, en tout cas on remarque que l'équipe technique prendre de plus en plus conscience que c'est des enfants et qu'on peut pas allonger les journées à tout va, parce que
14: allonger les journées ça veut dire déborder du temps.
20: Là il y a de plus en plus de films qui arrive à rentrer dans les horaires, et celui-là en tout cas ça a été le cas, parce que la mise en scène a fait un boulot mais colossal pour les enfants partaient à l'heure, arrivent à l'heure, et c'est pour ça qu'on a eu des énergies. Bon, sauf un ou deux qui s'est endormi en classe, mais...
14: Ah, c'est vrai ? Il y a eu des endormissements pendant le tournage sur votre scène ?
18: Pour un tournage, c'est... Enfin, eux, ils sont trop contents, la première scène, ils sont au spectacle, ils vivent la scène, on les fait improviser, ils improvisent. Et la deuxième fois, ils trouvent ça nul. Enfin, je veux dire, et en fait, c'est une répétition toute la journée, donc il va falloir qu'ils se... Voilà, il faut qu'ils acceptent qu'il n'y a plus de surprise pour eux, et pourtant, ils doivent rejouer la surprise.
14: Souvenir de tournage du film L'Abandon, qui retrace donc les derniers jours du professeur Samuel Paty, actuellement au cinéma. On se retrouve avec Antoine Reinhardt et Liv Charpentier, la responsable enfant sur ce film, juste après Laurent Voulzy et Rock Collection.

0: avec son Rock Collection culte sur votre radio ici.
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0: Avec nous, le comédien Antoine Reynard, que vous avez certainement découvert dans le film 120 battements par minute, souvenez-vous, il y a presque 10 ans, et qui revient en tête d'affiche d'un film... Oui, ça fait grimace, ça fait déjà 10 ans, Antoine. Et vous revenez donc à la tête d'affiche donc, de ce film courageux, bouleversant, L'Abandon, ou Les 11 derniers jours de l'enseignant Samuel Paty. Avec nous aussi, Liv Charpentier, en charge des enfants, qui étaient extrêmement nombreuses sur le tournage de ce film. Liv, Antoine, c'est l'heure de la séquence souvenirs sensoriels de tournage. Antoine, en vous replongeant dans les souvenirs de ce tournage à l'été 2025 en banlieue parisienne, quelle odeur vous revient instantanément ? Vous pouvez prendre votre temps.
2: Non, en fait, c'est plus quand on a tourné mon appartement. J'avais un appartement, et on avait tout un appartement pour les loges au-dessus, qui était un appartement complètement dans son jus. Vraiment, un appartement qui n'a pas bougé depuis les années 60, c'était de la moquette qui n'avait pas bougé depuis les années 60.
0: Qui n'a pas été changé depuis 60 ans.
2: Rien n'avait été changé. Et donc, on était tous dans cet appartement à se préparer avec les costumes, à pouvoir difficilement respirer tellement c'était dans son jus. Et où, voilà.
0: Une odeur un peu suffocante. Liv, quel accessoire vous a particulièrement marqué sur ce tournage?
3: Moi, c'était le 4 couleurs.
0: Le stylo quatre couleurs.
3: C'est-à-dire parce que les enfants en ont toujours un dans la trousse. Et ils n'arrêtaient pas de jouer avec.
2: Pourquoi ils ne se rendent pas compte parce qu'en fait sur chaque prise il y a quelqu'un qui fait tic, tic, tic, tic, tic. Et en fait ça casse le son. Enfin, je veux dire, il y a un truc où le son n'est pas utilisable si on a quelqu'un qui est à côté du micro.
0: Là, je le fais avec mon stylo.
2: Exactement.
0: C'est ça. C'est ce son-là.
2: Et en fait, si on a ça sur chacune des prises, on ne peut pas utiliser le son.
0: Ah bah oui.
2: J'ai eu des petites crises d'autorité.
0: Antoine Reynard, je tiens à préciser que ce n'est évidemment pas un biopic sur Samuel Paty. Non. Vous n'êtes pas donc dans l'imitation pure de ce professeur, mais vous avez quand même travaillé sur des petites choses de sa personnalité, des détails que vous avez pu travailler notamment grâce à la sœur de Samuel Paty que vous avez rencontrée.
2: Oui, Michaël. En fait, moi j'ai laissé vraiment, j'ai pris ce qu'on m'a donné. Il n'y avait pas de volonté de me faire accéder à d'autres archives que celles qui sont connues. Et c'est vrai que quand on s'est vu, on a parlé pendant 2 heures. Et à la fin, elle m'a dit « Ok, super, ce que tu fais avec tes mains, c'est génial, c'est exactement ça. » Je dis « Qu'est-ce que je fais avec mes mains ?» En fait, je parle avec mes mains, mais ça, c'est moi dans la vie.
0: Naturellement.
2: J'étais pas du tout en train de jouer, en plus. J'étais vraiment juste en train de parler de l'affaire. Elle m'a dit « Souris moins. » J'étais là « Ok. » Et elle m'a donné des choses sur ce qu'il faisait, il avait toujours une écharpe parce qu'il avait peur de perdre sa voix.
0: Les petites blagues qu'il faisait à la fin des cours,
2: ça c'est vraiment les siennes. Alors il y en a peut-être une ou deux parce que j'ai rajouté des blagues que j'avais cherchées moi aussi. Il y avait son carnet, il y avait des blagues de lui, effectivement. Et je crois qu'il y en a une qui n'est pas de lui parce qu'il y a des moments où je finissais par... Pour aussi faire rire un peu les élèves, je changeais un peu les blagues de temps en temps pour les surprendre.
0: Pour que ça soit spontané, ouais.
2: Donc oui, il avait ses petites blagues. Ringarde, faut le dire. C'était un peu des blagues.
0: Moi, j'ai trouvé ça drôle.
2: On a gardé les meilleurs.
0: C'est ça. Liv Charpentier, comment devient-on responsable enfant pour le cinéma ?
3: Pour l'instant, il n'y a pas de formation. Je crois que c'est en cours. Ça sera peut-être prochainement, mais pour l'instant, il n'y en a pas. Donc, je sais que c'est donc obligatoire depuis quelques temps. C'est vrai que c'est un casse-tête pour les productions, parce que qui engager de fiable ? C'est vrai que ce n'est pas évident en ce moment. Il faut voir les CV, il faut voir...
0: Vous avez fait quoi, par exemple, avant pour en arriver là ?
3: Moi, j'ai fait beaucoup de... Bien en amont, j'ai fait des castings figures.
0: D'accord.
3: On a été beaucoup avec des enfants, parce que chaque film, il y a toujours des enfants. On a encadré tout ça. Moi, j'ai fait beaucoup de... j'ai fait le BAFA, pas mal de petites choses. Je suis encore avec des enfants en ce moment. Donc c'est vrai qu'on reste un peu dans le contact.
0: Antoine Reynard, avec quoi avez-vous envie que les spectateurs repartent après avoir vu le film L'Abandon ?
2: Avec plus d'armes dans le sens plus d'armes intellectuelles, moins d'idéologie et plus de connaissances, j'ai envie de dire, plus de faits. Je pense qu'on peut repartir avec de la colère, avec de la tristesse et en même temps avec une force de vie maintenant je comprends mieux.
0: Ça prend de la nuance aussi.
2: Exactement.
0: Dont on manque beaucoup actuellement. L'Abandon, un film incroyable, pétri de nuances justement sur les rouages et l'engrenage d'un mensonge qui tourne au cauchemar. Un film signé Vincent Garinc, librement adapté du livre Les derniers jours de Samuel Paty de Stéphane Simon. C'est avec Emmanuel Berco, Marie-Sona Condé, Emma Boumali, Nejim Wizwi, pour ne citer que, et vous Antoine Reynard, vous êtes vraiment très très impressionnant dans ce film. Je tiens à le souligner, bravo. Bravo pour ce film courageux et merci d'avoir été avec nous dans
2: avec
0: cette tour.
2: Plaisir.
0: Merci Liv Charpentier d'être venu nous parler de votre métier de l'ombre, responsable enfant, pour un plateau de tournage. Ça fait combien de temps ?
3: Que je tourne. Oui. Non, responsable enfant, une vingtaine d'années, ouais.
0: Eh ben, bravo pour ce parcours. Ça tourne, c'est tous les dimanches sur votre radio ici, dès 13h et à n'importe quelle heure de la journée, sur ici.fr en replay.

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1: Entre reconnexion à la nature, jeux en famille et câlins aux animaux, votre semaine en Gironde s'annonce tout simplement ressourçante. On commence le mardi 19 mai à Andernos-les-Bains. L'association Les Ludes vous attend pour une soirée jeux de société. Que vous soyez fan de jeux de cartes rapides ou expert en stratégie, il y en a pour tous les goûts. Rendez-vous à la salle de réunion pour un moment super convivial en famille ou entre amis. Mercredi, direction Saint-Aignan au château Plainpoint. À 10h30, les enfants deviennent les complices des soigneurs pour nourrir les animaux de la ferme. Après les petits câlinous et un atelier créatif en bois, place à la détente. Sirop pour les petits et apéro au cœur du domaine pour les plus grands. Pensez à réserver. Enfin, samedi 23 mai, on déconnecte tout. Direction les lacs de l'Aubesque à Sessac pour une sortie sylvothérapie. C'est de la marche consciente, de la méditation et des rituels d'ancrage. À vos chaussures.
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0: Lettre à France, Michel Polnareff. Les infos de 16h arrivent dans un instant et on continue sur notre lancée. Vous faire oublier que demain, lundi... Oh non, j'ai rien dit. On est dimanche, on profite avec à suivre Seal, Oria, c'est une nouveauté. Et U2, bienvenue dans votre fin d'après-midi avec la musique qui rassemble et les infos qui vous ressemblent. 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
1: Très bel après-midi en notre compagnie. Il est 16h. Tout de suite, les infos.
2: Vous êtes peut-être en train de le constater en ce moment même dans votre voiture. D'importantes difficultés de circulation sont au rendez-vous sur les grands axes aujourd'hui. La journée est classée rouge dans toute la France, dans le sens des retours par Bison Futé à l'occasion de la fin du pont de l'Ascension. Il est conseillé d'éviter les grands axes, si vous le pouvez, jusque 21h, notamment l'A7 entre Marseille et Lyon. Il s'estime jeté en pâture aux médias après la tentative d'incendie sur la résidence secondaire des grands-parents du petit Émile dans le Haut-Vernay. Ces derniers s'expriment auprès de BFM TV, des grands-parents maternels de ce jeune homme retrouvé mort après avoir disparu en juillet 2023, avait été placé en garde à vue en mars 2025 puis relâché. L'homme suspecté des faits a vu sa garde à vue prolongée ce matin. Un risque d'importation de l'épidémie d'Ebola à Mayotte, jugé théorique mais possible par les infectiologues. L'épidémie actuellement en cours en République démocratique du Congo et en Ouganda vers Mayotte avec un variant qui est jugé très mortel. L'île de Mayotte qui se trouve dans l'océan Indien, à l'est du continent africain. En sport, un accident très impressionnant au Grand Prix de moto de Catalogne. Le pilote Alex Marquez a fait plusieurs tonneaux suite à une sortie de piste. Le Français Johan Zarco a lui chuté après la reprise de la course. Il a lui aussi été transporté à l'hôpital. Et puis un nouveau record du monde sur le toit du monde, sur l'Everest. Un grimpeur népalais a gravi le plus haut sommet du monde situé à 8849 mètres pour la 32e fois. Voilà, le Sherpa qui a 56 ans ne manque visiblement pas de souffle.
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4: De jolies éclaircies au programme cet après-midi. Selon Météo France, on oscille entre nuages et ciel bleu, mais sans risque de pluie. Au plus chaud de l'après-midi, il fera entre 16 et 18 degrés, 16 au Verdon, 17 à Blaye et à Arcachon, et enfin 18 degrés à Bordeaux et à Libourne. Ce soir, le ciel est dégagé partout en Gironde, sauf le long du littoral où l'on retrouve quelques nuages, mais sans risque de pluie. Pour ce qui est des températures, comptez 12 à l'Espart, 13 à la Teste et 14 degrés à Bordeaux.
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Alors j'ai une bonne nouvelle et une bonne nouvelle. Je commence par quoi? La musique? Allez, ok. Le palmarès de vos chansons préférées qui vient de tomber et la palme est attribuée à Goldman, Zao Tsagazan, Olivia Newton-John, David Bowie et Florent Pagny. C'est une victoire des musiques partagées, pas de jaloux, que des vainqueurs. Et l'autre bonne nouvelle, ça continue jusqu'à 19h avec vos infos locales et de l'humour avec Naïm et Selig. On rit aujourd'hui avec les retours des longs week-ends sur les routes de France. Souriez, vous êtes bien sur Ici Gironde.

0: Tracy Chapman, c'est sorti en 1988. Aujourd'hui, chez vous, la chronique qui, chaque jour, part à la rencontre d'une girondine, d'un girondin, qui fait briller notre région hors du commun. Une belle histoire, un beau portrait, par Olivier Cabrolier.
1: Bonjour, je m'appelle Sylvain Grotteau, j'ai 51 ans, je suis girondin, et depuis septembre, je suis affûteur et mouleur. Une fois que le couteau coupe, on essaie.
2: Avec une feuille.
1: Là, le couteau, il coupe.
2: Du premier coup.
1: Et net.
2: Ce test de la lame qui coupe net la feuille permet de bien comprendre le caractère de Sylvain. Il est méticuleux et attentif. Il nous reçoit dans son fourgon, qui est le meilleur symbole du tournant qu'il a voulu donner à sa vie. Il est à ce jour un commerçant itinérant. Il se déplace sur les marchés de la région pour proposer ses services.
1: Les gens sont surpris au départ et très contents de retrouver un affûteur et mouleur. Et il y a aussi beaucoup de demandes sur les ciseaux de couture.
2: Et vous avez une machine qui est dédiée pour les paires de ciseaux, une machine bleue de marque Mayer, c'est ça?
1: Voilà, je passe donc le ciseau sur ce petit bras articulé. Et ensuite, on passe sur le feutre, pardon, pour finir le tranchant, pour le polir.
2: Il y a comme une odeur un petit peu, non?
1: Oui.
2: Qu'est-ce que ça sent?
1: C'est une pâte à base de gras de bœuf, je crois.
2: Pourquoi vous avez fait le choix, justement, d'être un artisan, affûteur, rémouleur, itinérant, de marché en marché, de commune en commune?
1: Mon quotidien est différent tous les jours, en fait. Ça change, c'est jamais pareil. Au départ, je cherchais deux choses. Une reconversion, c'était plutôt de ne plus travailler pour quelqu'un, d'être à mon compte. Alors, j'ai fait ma formation dans la seule école d'affûtage de France. À la fin, on délivre un diplôme reconnu par l'État.
2: Qui est derrière vous?
1: Qui est derrière moi?
2: Dans le fourgon?
1: Exactement.
2: Est-ce que vous pensez que c'est un aboutissement pour vous?
1: Oui, j'en suis fier. Elle sert quand je suis en train d'affûter, que je suis de dos au client. Quand il y a le bruit, les clients sonnent. Et voilà, le petit bruit aigu, ça m'interpelle et du coup, je peux m'occuper d'eux.
2: Parce que sinon, on ne s'entend pas.
1: Non, c'est un peu bruyant.
2: C'est compliqué.
1: Oui, c'est bruyant.
2: Et ça vous plaît?
1: Ouais, ça me plaît.
2: Qu'est-ce qu'elle en dit, votre femme? Parce que elle partage vos inquiétudes, vos ambitions, vos projets dans le quotidien.
1: Faudrait lui demander à elle directement.
2: Ça tombe bien, elle est en face de nous. Elle s'appelle Delphine, hein?
1: Oui, exactement.
3: Les gens repartent avec le sourire, avec des couteaux qui coupent, des couteaux rénovés, parce que des fois, ils arrivent très rouillés, en mauvais état.
2: Dans son ancienne vie professionnelle, il était malheureux. Aujourd'hui, en 2026, on peut dire qu'il est
3: heureux, épanoui et fier de lui.
2: Et vous retrouvez Sylvain, ce nouvel artisan itinérant spécialiste des lames, sur les marchés de Préchac le mardi, de Grignol ou de la Brède le mercredi, de Villandreau le jeudi, de Socats le vendredi, de l'Aréole le samedi et un dimanche sur deux à Landiras.
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0: La légende de Jimmy, Diane Tell sur une musique de Michel Berger. À suivre, des idées de sortie en Gironde. Toute l'équipe de votre radio vous trouve toutes les activités susceptibles de vous intéresser dans notre beau département. Et pour la musique, une symphonie des éclairs, celle de Zao de Sagazan, un héros modeste, Daniel Balavoine, de la vie sur Mars avec Bowie, et la dernière chanson du monde, celle de Florent Pagny.
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1: Entre art, plumes et patrimoine, voici trois idées idéales pour votre agenda en Gironde. On file d'abord à Coutras pour la 7e édition du Printemps des Arts. C'est à l'espace Maurice Druon jusqu'au 22 mai. Le thème cette année, le temps. Art visuel, musique, danse, c'est une explosion de talents locaux à ne surtout pas rater. Et pour les curieux de culture, toutes les infos sont dans la mairie de Coutras. Si vous avez une âme d'écrivain, à l'Espar Médoc, la bibliothèque lance son grand concours de nouvelles. Que vous soyez collégien, lycéen ou adulte, le thème est totalement libre. Alors laissez parler votre imagination et envoyez votre manuscrit avant le 30 juin à vos stylos. Enfin, dimanche 17 mai, direction Saint-Félix de Foncode pour Moulin en fait, au programme au Moulin de Pinquet, Vide-Grenier dès 8h, Rando-Vigneronne à 10h, voitures anciennes et banda pour l'ambiance. Vous pourrez même voir le moulin moudre sa farine, l'entrée est libre.
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0: des éclairs.
1: Une symphonie, celle de Zao de Sagazan. Une journée sans rire, c'est une journée perdue. J'ai tout prévu, rassurez-vous. Sourire garanti avec l'humour en tube du jour. Naïm et Selig, nos humoristes du moment, ont ri du problème des longs week-ends de mai. C'est que souvent, au retour, il y a du monde sur les routes. Alors, pour éviter les contrariétés de type contravention, par exemple, Fred Ballard a sollicité ses rigolos de service.
2: Quand tu reçois un PV, si tu le payes tout de suite, tu payes moins. La sécurité routière ferait des promos. C'est-à-dire que t'es un danger public, mais si tu payes tout de suite, t'es moins dangereux. Ça va.
3: Oui, c'est une logique assez particulière, il faut l'avouer. Mais bon, on a quand même des énarques derrière tout ça qui savent comment nous motiver pour faire rentrer des sous dans les caisses et faire payer ceux qui ont des caisses.
2: Tu vois, l'état d'après, ça va être qu'on paye à l'avance et on a le droit à 12 infractions. J'ai hésité à le dire parce que au moment où je vais dire, putain, ça c'est une bonne idée, on va le faire ce truc. C'est genre, j'ai hésité à le dire, c'est pour ça.
3: Ah oui, bah non. Si les comiques commencent à refiler des idées au trésor public, on n'a pas fini de se faire taxer. Se poiler à 130 km/h avec Naïm, c'est ok. Mais avant le péage, on lève le pied, on baisse sa vitre et on laisse faire ses ligues.
4: Quand t'as pris ton ticket, il se passe un phénomène bizarre. T'as à peine récupéré le ticket, on est 36 voix qui se jettent dans 3. Et là, tout le monde se prend pour un pilote de Formule 1 au départ d'un Grand Prix. T'as à peine fermé ta fenêtre, tu démarres comme un enragé. Dans la bagnole derrière, tout le monde est collé au siège comme ça.
3: Ah oui, c'est vrai que ça fait partie des petits plaisirs autoroutiers, on va pas se le cacher. C'est le seul moment où on peut passer de 0 à 100 sans se faire aligner. Donc laissez-nous les péages, ça coûte un bras, mais qu'est-ce qu'on se marre.
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0: toute.
1: Elle a fait un bébé. Toute seule, Goldman. Les infos de 17h arrivent dans un instant et on continue sur notre lancée en apesanteur musicale jusqu'à ce soir 19h. On est dimanche, je ne vous apprends rien. Par contre, je vous invite à profiter de notre bulle de détente avec à suivre Les Innocents et Bruno Mars, une fin d'après-midi aux petits oignons qui, promis, ne vous feront pas pleurer, mais sourire de zénitude.
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2: Bientôt la fin de journée, courage. Il est 17h. Retrouvez les infos tout de suite.
3: En plein festival de Cannes, l'annonce fait grand bruit. Il y a quelques jours, 600 professionnels du cinéma dénonçaient dans une pétition l'emprise grandissante de l'extrême droite sur leur profession, visant nommément Vincent Bolloré, propriétaire de Canal+. Aujourd'hui, Maxime Saadé, dirigeant de cette chaîne qui finance de très nombreux films, annonce qu'il ne souhaite plus travailler avec ceux qui ont signé cette pétition. L'ensemble des arrondissements parisiens concernés par des actes de violence dans le périscolaire, la justice enquête sur 84 écoles maternelles, une vingtaine d'élémentaires et une dizaine de crèches selon la procureure de Paris. 78 animateurs du périscolaire ont été suspendus depuis le début de l'année, dont 31 pour des suspicions de violences sexuelles. Gérald Darmanin veut durcir la protection des enfants victimes de violences sexuelles. Le garde des Sceaux se dit favorable aujourd'hui à poursuivre des crimes commis sur les mineurs sans limite de temps. Il promet une réforme dans les prochains mois. Un incendie l'année dernière dans un collège à Laxou en Meurthe-et-Moselle. Un toit s'est en partie effondré. Le collège sera fermé demain aux élèves. Un acte inacceptable et inadmissible pour le maire de la ville qui voit là un acte malveillant. À Pau, dans les Pyrénées-Atlantiques, c'est une école primaire qui a été vandalisée la nuit dernière. Les malfaiteurs ont profité du week-end de l'Ascension pour renverser de la peinture, saccager les salles de classe et vider des extincteurs. L'école sera fermée également demain. Une journée classée rouge sur les routes dans toute la France pour les retours du pont de l'Ascension. Bison Futé qui conseille d'éviter les grands axes jusque 21h. En sport, à la finale du tournoi des 6 nations féminins, l'équipe de France de rugby qui rencontre les Anglaises dans 45 minutes. Les Anglaises qu'elles n'ont plus battues depuis 2018, mais elles ont l'avantage du terrain. Le match se tient à Bordeaux. Et puis du suspense à tous les étages pour la dernière journée de Ligue 1. C'est ce soir à 21h à suivre dans le multiplex sur ici.fr. Entre Lyon, Lille ou Rennes pour s'emparer de la troisième place synonyme de qualification directe. Et puis on saura également qui sera le dernier relégable.
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5: Ce soir, le ciel est dégagé partout en Gironde, sauf le long du littoral. On retrouve quelques nuages de ci, de là, mais sans risque de pluie. Les températures, elles, dans la soirée, elles sont comprises entre 11 et 14 degrés. 11 à Saint-Symphorien, 12 à L'Espard et à Libourne, 13 à Langon, à Blaye et au Verdon, et la maximale 14 à Bordeaux. Demain matin, on va se réveiller avec quelques épisodes pluvieux dans le Médoc et dans le Blayais. Partout ailleurs, le temps devrait être nuageux, mais sec. Et pour ce qui est des températures, comptez 15 degrés à Bordeaux.
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Simple Minds avec le titre Mandela Day. C'est un bon spatio tempo que je vous propose. De 2026, on se téléporte en 1986. Joup, 40 ans les séparent sur la playlist. Une seule seconde pour les réunir. C'est la grande famille musicale de la playlist d'ici Gironde. Julie Pietri et Amir réunis pour le meilleur et le sourire.

0: Lève-toi, Julie Pietri. Mais le dimanche, il est autorisé de rester affalé sur son canapé pour lire, par exemple. Tiens, prenons le temps de savourer un bon bouquin. Voici le coup de cœur de nos libraires girondins.
1: Pamela pour Atelier 4 d'Hélène Gestern, paru chez Grasset. C'est le roman noir choisi aujourd'hui. Bonjour Pamela.
2: Bonjour.
1: Depuis votre librairie, vous présentez ce grand roman social sur la souffrance au travail, avec une note politique aussi sur les puissants qui détruisent en toute impunité les vies et la planète. Quel est donc le point de départ?
2: C'est un coup de fil que va recevoir Irène, une annonce qu'on va lui faire, comme quoi le corps de sa sœur a été retrouvé dans l'usine où elle travaillait. Sa sœur Natacha était chimiste. Elle travaillait pour une usine de pâte à papier, faisant en sorte que la pâte à papier soit à peu près écologique, autant et aussi écologique que faire se peut. Voilà, elle est retrouvée morte un dimanche matin dans l'atelier.
1: On s'aperçoit peut-être assez rapidement qu'il y a un lien direct avec sa façon de travailler.
2: Tout à fait, il y a une enquête qui va être ouverte d'abord par la police qui va, pour tout, comme pour toute loi inexpliquée, essayer de savoir de quoi il retourne et ce qu'il en est. Mais l'enquête va aussi être menée en parallèle par Irène, la sœur de Natacha, qui va commencer à regarder de plus près ce que sa sœur faisait, sur quoi elle travaillait, et remonter petit à petit le fil de ce qui se déroulait.
1: Ça se passe où exactement? C'est quoi le décor de cette histoire?
2: Alors le décor de cette histoire, c'est un décor qui aurait pu être festif, puisque l'histoire va commencer pendant les Jeux Olympiques en région parisienne, alors que Paris et toute la France sont dans un contexte très positif et très joyeux, bien loin de ce qui va être le cas dans le livre.
1: D'accord. Alors, ça s'adresse à qui?
2: C'est un roman qui va être à la croisée de plusieurs genres. C'est un roman, en fait, au départ, mais son côté enquête qui va être menée par Irène fait qu'il y a un petit côté roman noir. La dimension sociale aussi, qui est importante dans ce roman, puisqu'on va enquêter sur les conditions de travail, sur le mal-être au travail. Donc il y a cette dimension sociale qui est très importante et très nourrie. Et donc il va s'adresser aux amateurs de ce type de roman à partir de 18 ans. Hein, c'est pour un public adulte.
1: Merci pour cette proposition. On va essayer de s'y plonger rapidement avec les librairies indépendantes de la Gironde. Atelier 4 d'Hélène Gestern, paru chez Grasset. Merci beaucoup Pamela.
2: À bientôt.
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0: All Out of Fight. C'était Pinka. C'est un titre idéal pour travailler sa prononciation. À suivre, des idées de sortie. C'est le rendez-vous toutes les heures pour partir à la découverte de toutes les manifestations et initiatives faites rien que pour vous. On vous chouchoute et on remplit votre agenda de découverte, de loisirs et de plaisir. Autre plaisir, la musique que vous préférez avec Vita Murrayhead, le nouveau titre de Charles Doré et l'ambiance caliente de Paris Latino, Bandolero, c'est juste après ça.
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1: Entre reconnexion à la nature, jeux en famille et câlins aux animaux, votre semaine en Gironde s'annonce tout simplement ressourçante. On commence le mardi 19 mai à Andernault-les-Bains. L'association Les Ludes vous attend pour une soirée jeux de société. Que vous soyez fan de jeux de cartes rapides ou expert en stratégie, il y en a pour tous les goûts. Rendez-vous à la salle de réunion pour un moment super convivial en famille ou entre amis. Mercredi, direction Saint-Aignan au château Plainpoint. À 10h30, les enfants deviennent les complices des soigneurs pour nourrir les animaux de la ferme. Après les petits câlinous et un atelier créatif en bois, place à la détente. Sirop pour les petits et apéro au cœur du domaine pour les plus grands. Pensez à réserver. Enfin, samedi 23 mai, on déconnecte tout. Direction les lacs de l'Aubesque à Sessac pour une sortie sylvothérapie. C'est de la marche consciente, de la méditation et des rituels d'ancrage. À vos chaussures.
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0: Promets-moi, le titre de Vita. Le dimanche aussi, on voyage dans le temps avec Stéphane Bern, le meilleur de ses histoires, le week-end. C'est un rendez-vous quotidien que vous retrouvez juste avant les infos de 8h toute la semaine. Mais à présent, embarquement immédiat au premier temps du champagne.
1: Des bouteilles qui explosent toutes seules, des bouchons qui sautent en pleine nuit et des vignerons terrifiés. Au XVIIe siècle, on croit d'abord à une malédiction. Nous sommes à Reims, vers 1650. Les caves sentent la cire et le soufre. Et pourtant, on parle bien de champagne et non de Beaujolais nouveau. Là, un vigneron descend voir ses bouteilles. Il en trouve trois pulvérisées, la mousse encore fraîche sur les pierres. Flûte, flûte et reflûte. Ce n'est pas un fait isolé. Le phénomène est nouveau et surtout inquiétant. Les bouteilles éclatent parfois en série, partout en Champagne. Les vignerons commencent à parler d'un vin du diable. Ils poussent peut-être le bouchon un peu loin.
2: Un peu trop loin, Maurice.
1: Mais à cette époque, le champagne était un vin tranquille, sans bulles. Or, il fait froid. C'est le petit âge glaciaire. Résultat, la fermentation s'interrompt en cuve, puis redémarre en bouteille au printemps. Le gaz s'accumule, la pression monte et boum! Les vignerons ne comprennent pas la chimie, alors ils paniquent. Mais de l'autre côté de la Manche, les Anglais raffolent de ce vin qui pétille tout seul.
3: So British.
1: Alors les Champenois changent de stratégie. Technique d'assemblage affinée, bouteilles renforcées avec verre plus épais, bouchons de liège attachés au col des bouteilles, comme quoi le diable se cache souvent dans les détails. Et l'exorcisme fonctionne. Le vin du diable devient lentement le vin des rois. Si plus personne n'associe le champagne à Lucifer, je dois avouer que le champagne, pour moi, ça restera toujours un petit péché, mais un péché mignon. Et il n'y a rien de diabolique à céder à cette tentation. Enfin, avec modération, bien sûr.
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0: Un jour, au mauvais endroit, Calogero. Avant les infos de 18h, le nouveau titre de Marine. Et puis direction Chicago avec If You Leave Me Now, que je traduirai approximativement hein, par Ne me quitte pas. Ah oui, c'est approximatif. Rien à voir avec notre Jacques, mais c'est tout aussi bien. A tout de suite et ne nous quittez pas. Hein.
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1: Il est 18h. Tout de suite les infos.
2: Ambiance douce-froide au Festival de Cannes. Le patron de la chaîne Canal+, principal financeur du cinéma français, annonce qu'il ne veut plus travailler avec ceux qui ont signé une tribune contre son actionnaire Vincent Bolloré. Cette tribune qui avait recueilli 600 signatures de professionnels. Une dizaine de nouvelles victimes présumées de Jeffrey Epstein se sont manifestées auprès du parquet de Paris. On l'apprend ce midi. Selon la procureure Laure Bécahu, la procureure de Paris, le criminel sexuel américain mort en 2019 aurait utilisé son logement parisien dans le cadre d'un vaste réseau de traite d'êtres humains. Un jeune homme de 24 ans mortellement blessé à Saint-Étienne la nuit dernière alors qu'il tentait de voler une voiture. Le propriétaire l'a frappé avec une arme blanche, entraînant son décès. Dans le Val-d'Oise, un homme reconnaît avoir tué son épouse. Après une dispute, il a étranglé sa conjointe, une femme de 68 ans, à la suite d'une banale altercation, affirme le parquet de Pontoise. En 2025, on dénombre 164 féminicides en France. La journée qui est classée rouge sur les routes dans toute la France pour les retours du pont de l'Ascension. Bison Futé conseille d'éviter les grands axes jusque 21h. Dans une tribune au Monde, une cinquantaine de chefs étoilés Michelin appellent à basculer d'urgence dans un modèle agricole moins intensif. Ils privilégient une production durable, familiale et qualitative. Parmi eux, des grands noms de la cuisine comme Philippe Etchebest, Thierry Marx ou le 3 étoiles Gilles Goujon. Un risque d'importation de l'épidémie d'Ebola à Mayotte, jugé théorique mais possible par les infectiologues. L'épidémie est actuellement en cours en République démocratique du Congo et en Ouganda vers Mayotte avec un variant qui est jugé très mortel. L'île de Mayotte qui se trouve dans l'océan Indien à l'est du continent africain. En sport, un temps très anglais pour le crunch. L'équipe de France féminine de rugby qui rencontre les Anglaises dans ce qui constitue la finale du tournoi des Six Nations. Ça joue depuis un quart d'heure à Bordeaux et les Françaises qui mènent 7-0 après avoir marqué un magnifique essai. Il reste encore un petit peu de temps.
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4: Ce soir, le ciel est dégagé partout en Gironde, sauf le long du littoral. On retrouve quelques nuages de ci, de là, mais sans risque de pluie. Les températures, elles, dans la soirée, elles sont comprises entre 11 et 14 degrés. 11 à Saint-Symphorien, 12 à L'Espard et à Libourne, 13 à Langon, à Blaye et au Verdon, et la maximale 14 à Bordeaux. Demain matin, on va se réveiller avec quelques épisodes pluvieux dans le Médoc et dans le Blayais. Partout ailleurs, le temps devrait être nuageux, mais sec. Et pour ce qui est des températures, comptez 15 degrés à Bordeaux.
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Du soleil dans la nuit, c'était Gérard Blanc. 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Activité, nouvelle adresse, ça bouge en Gironde. On a testé pour vous. Votre chronique utile arrive après Bachung et Taylor Swift. Tout aussi utile pour le bien-être de nos oreilles.

0: un vertige, un de plus, celui de Bachung. 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Activité, nouvelle adresse. Ça bouge en Gironde, évidemment. On a testé pour vous votre chronique utile. Et c'est tout de suite simple, basique, efficace. 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
1: Je n'ai même pas cet argument d'avoir des enfants qui m'empêchent d'aller à la salle. Donc, vraiment, malheureusement, aucune excuse. Maison M, c'est tout nouveau. Ça a été créé, entre autres, par Camille Girondeau, Girondin, ancien rugbyman professionnel, notamment au sein du Racing 92 et de l'ASM Clermont.
2: Moi, je suis papa, ça va faire 2 ans. Et c'est vrai qu'en fait, nous, on est parti d'un postulat où moi, j'ai eu la chance de faire, et je veux dire, Jean-Baptiste aussi, on a eu la chance de faire pas mal de sport. J'ai fait du sport toute ma vie. Le crossfit, la rock sont des disciplines qui sont quand même assez à la mode et qui parlent un peu à tout le monde. On s'est dit, ce serait génial de pouvoir venir dans un endroit où on peut venir avec son enfant, où son enfant ne sera pas une gêne, mais bien au contraire, ce sera un plus, parce que ça crée aussi une ambiance, un mood de pouvoir voir des enfants. J'adore quand les enfants encouragent leurs parents alors qu'ils sont en train de s'entraîner durement, c'est super, et quand les dimanches, je les revois ensemble et qu'ils vont se taper dans la main. Enfin, je trouve que c'est super comme activité à pratiquer.
1: C'est chaleureux, c'est doux. Il y a un petit parc fermé pour les enfants avec des jeux, même des faux haltères et petits matériels de muscu pour faire comme ses parents. Il y a des cours par enfant qui sont également proposés, et pour les femmes enceintes aussi. Il y a des parcours et cours adaptés par des professionnels formés. Bon, dans mon cas, pas d'enfant, je l'ai dit, pas d'excuses, faut souffrir.
2: Tu vas faire 4 tours. Et tu vas faire 4 tours en faisant 200 mètres d'ergo. Donc si tu vas venir sur une machine type rameur, vélo ou skiag. Voilà, tu choisis, c'est toi qui choisis. Tu peux changer à chaque ronde, comme ça tu découvres un peu à chaque fois. Derrière, on va venir effectuer un mouvement qu'on appelle le thruster, donc un mouvement d'haltérophilie. Donc c'est un squat avec un press, donc c'est-à-dire que je vais descendre avec ma barre et ensuite l'amener au-dessus de ma tête. Ouais. Derrière ça, on va venir faire 6 burpees par-dessus cette barre. Et ça, on va faire ça pendant 4 tours le plus rapidement possible.
3: C'est quoi les burpees ?
2: Les burpees, c'est venir se mettre au sol, poitrine contre le sol, ok, se relever et venir sauter par-dessus sa barre, reposer la poitrine au sol, se redresser.
3: C'est une pompe, en fait, c'est une pompe.
2: Voilà, c'est un grosso modo, c'est qu'on vient effectuer une pompe, donc on vient s'allonger sur le sol, ok, la poitrine en contact, on se redresse en poussant sur ses bras et en se mettant sur ses jambes, un pied après l'autre, et je passe par-dessus ma barre. Et j'aurais effectué, en gros, un saut au sol.
1: Oh là là, je commence déjà à avoir peur et c'est pas terminé, parce qu'après la récup, il y a une suite encore.
2: Et ensuite, on repart sur 4 rounds, où là, cette fois-ci, c'est 100 mètres sur un ergo, okay. 8 sit-ups, donc ce sont des abdos crunch.
1: Bon, bref, je mets fin à la torture, voilà. Je sais pas si je reviens demain, parce qu'il faut encore que je m'en remette de cette séance, mais c'est en tout cas un espace à découvrir. Alors, des wagons sans enfants dans les trains, des restaurants sans enfants, c'est vraiment bien d'être dans un environnement où personne ne lèvera les yeux au ciel si vous arrivez avec un bout de chou. Nah.
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0: Lose Control, Teddy Swims. Si vous manquez d'idées de sortie, d'activités, de loisirs, prenez juste un petit carnet. Trois idées toutes cuites qui vont vous tomber dans les oreilles dans un instant. Tout comme The Money des Dire Straits, une pluie d'amour avec Cabrel et Obispo. Et celui qui chante, le meilleur mélodiste français, ben oui, j'ose l'affirmer, Monsieur Michel Berger. A tout de suite.
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1: Entre art, plume et patrimoine, voici trois idées idéales pour votre agenda en Gironde. On file d'abord à Coutras pour la 7e édition du Printemps des Arts. C'est à l'espace Maurice Druon jusqu'au 22 mai. Le thème cette année, le temps. Art visuel, musique, danse, c'est une explosion de talents locaux à ne surtout pas rater. Et pour les curieux de culture, toutes les infos sont dans la mairie de Coutras. Si vous avez une âme d'écrivain à l'espace...

0: Gérard Médoc, la bibliothèque lance son grand concours de nouvelles. Que vous soyez collégien, lycéen ou adulte, le thème est totalement libre. Alors laissez parler votre imagination et envoyez votre manuscrit avant le 30 juin à vos stylos. Enfin, dimanche 17 mai, direction Saint-Félix de Foncode pour Moulin en fête. Au programme au Moulin de Pinquet, vide-grenier dès 8h, rando vigneronne à 10h, voitures anciennes et bandas pour l'ambiance. Vous pourrez même voir le moulin moudre sa farine, l'entrée est libre.
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0: Véronique Sanson, Vancouver. On retrouve Patrice Gascoigne dans ses coulisses TV. Et aujourd'hui, Patrice, vous avez retenu la passionnante enquête proposée sur France 5 dans Le Monde en Face, direction Hong Kong.
1: Raconter l'histoire récente de Hong Kong, territoire qui a été mis au pas par la Chine, c'est s'exposer à quelques déboires.
2: Au mois de novembre dernier, j'ai été arrêté à mon arrivée à l'aéroport de Hong Kong. Après m'avoir interrogé sur les raisons de ma visite et détenu pendant 3 heures, les autorités m'ont remis dans un avion à destination de la France et banni du territoire.
1: L'homme que vous entendez se nomme Antoine Verdeillet, c'est le réalisateur de l'enquête proposée ce soir par France 5. Hong Kong ne répond plus. Le travail d'Antoine Verdeillet dérange Pékin. Pourquoi ? Parce que dans Hong Kong ne répond plus, il raconte comment, en moins de 10 ans, ce territoire fondé sur un état de droit, le respect de la liberté d'expression, le pluralisme politique, comment il est passé sous la coupe de la Chine, un endroit où les opposants politiques sont emprisonnés ou en exil, les médias réduits au silence, l'histoire réécrite. Pire, aujourd'hui, la répression ne connaît plus de frontières. Les autorités chinoises traquent les dissidents jusqu'à l'étranger. J'ai demandé à Antoine Verdeillet de nous raconter comment s'est passé le tournage là-bas. Et vous allez voir que l'on se croirait dans un film d'espionnage.
3: Oui, c'est exactement ça. Un petit peu comme dans un film d'espionnage. En fait, les personnes qui nous suivent le font de façon assez ostentatoire. Elles ne cherchent pas du tout à se cacher, bien au contraire. Et c'est d'ailleurs une façon non seulement de nous intimider, mais aussi, en tout cas c'est ce qu'espèrent ces agents civils, c'est une façon de nous dissuader de rencontrer des sources et de conduire des interviews, parce que bien évidemment, les personnes que l'on rencontre alors qu'on est suivi, eh bien on les met en danger. Et nous, ce qui s'est passé, c'est que quand on s'est rendu compte, quand mon collègue caméraman s'est rendu compte qu'il était suivi, évidemment on a annulé toutes les interviews qui étaient prévues, et ça nous a obligés à renvoyer une équipe plus tard dans un second temps. Ça, c'est pour la surveillance humaine, mais il y a aussi une surveillance technologique. Il y a des caméras partout à Hong Kong, et donc on devine que même lorsque la filature ne se fait pas par des agents, par des personnes, il y a une surveillance qui est faite grâce au réseau de caméras de surveillance qu'il y a dans Hong Kong.
1: Antoine Verdeillet qui vous révèle les coulisses de son enquête à voir ce soir sur France 5. Hong Kong ne répond plus, mais moi si, puisque je reviens demain pour de nouvelles coulisses télé.
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0: Vanessa Paradis avec son nouveau titre Les épines du cœur. Avant les infos de 19h, on termine par deux caresses mélodiques. Oh non, pas d'épines. Deux dernières chansons pour se dire au revoir. On ne se quitte pas vraiment, hein. Le meilleur des années 80, c'est jusqu'à 20h. Avec au menu ce soir, début de soirée, Queen, Bananarama, Pierre Bachelet et Madonna, entre autres. Mais pour l'heure, vous avez rendez-vous avec Aretha Franklin et Black, A Wonderful Life.
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1: Belle fin de soirée à l'écoute d'ici. Il est 19h. Tout de suite les infos.
2: On découvre chaque jour un peu plus l'ampleur du scandale dans le périscolaire parisien. On savait déjà que 78 animateurs du périscolaire avaient été suspendus depuis le début de l'année, dont 31 pour des suspicions de violences sexuelles. Mais la procureure de Paris, interviewée ce midi, donne de nouveaux chiffres assez édifiants, Yannick Falt.
3: C'est la procureure de Paris, invitée de nos confrères de RTL, qui donne ces chiffres édifiants. 84 écoles maternelles sont concernées par les enquêtes en cours dans la capitale, une vingtaine d'écoles élémentaires aussi, et une dizaine de crèches. Ce dossier est une urgence pour l'Orbecuo, qui souligne la surcharge de travail de la brigade de protection des mineurs, qui mène les investigations. Des enquêtes qui se multiplient désormais, et de premières conséquences judiciaires. 5 convocations à ce stade devant le tribunal correctionnel, et un animateur récemment placé en détention provisoire. Des décisions administratives de plus en plus nombreuses aussi. 78 animateurs suspendus depuis le début de l'année, dont 31 pour des soupçons de violences sexuelles.
2: C'est la journée mondiale de lutte contre l'homophobie aujourd'hui. Aucune violence, aucune menace, aucune discrimination n'a sa place dans la République, assure à ce sujet le ministre de l'Intérieur, Laurent Nunez. En 2025, en France, près de 5000 infractions anti-LGBT ont été enregistrées, chiffre en hausse de 2%. Gérald Darmanin sera demain à Alger pour tenter de réchauffer des relations diplomatiques compliquées. Le ministre de la Justice va aussi évoquer le cas de notre confrère Christophe Glaise, ce journaliste sportif français emprisonné depuis près d'un an en Algérie alors qu'il tournait un reportage en Kabylie. Le projet très contesté d'enfouissement des déchets hautement radioactifs à 500 mètres sous terre à Bure, en Meuse, en passe d'être confirmé. Demain, l'enquête publique va commencer. Elle va durer 45 jours. C'est la dernière étape réglementaire avant une probable autorisation. Les opposants, eux, appellent à la mobilisation mardi avec un rassemblement prévu à partir de midi devant la préfecture de la Meuse. Car Mohand Chibani, ils sont très remontés.
4: Prévu dans un premier temps à l'automne prochain, l'enquête publique a été avancée à ce lundi. Nathalie, opposante au projet, dénonce un passage en force de la part de l'État.
5: L'enquête publique, on voit que ça tient pas la route. Là, ils l'ont avancé, on n'aura pas le temps de lire. Enfin, je veux dire, tout se fait de manière précipitée. C'est pas fait dans les règles. Donc je pense que oui, ça vaut le coup de se mobiliser, vraiment.
4: Mobiliser en force et attirer l'attention de l'opinion publique, c'est l'enjeu des prochaines semaines pour les opposants. Et Bernard veut convaincre un maximum de personnes.
6: Bure, c'est une grande escroquerie, quoi. On nous a dit, d'ici 40 ans, on trouvera la solution, on transformera les déchets, il n'y aura plus de problème. Là, maintenant, leur solution, c'est enfuir, quoi. Pendant longtemps, ils ont cherché un endroit. Et puis, Bure, voilà, 2 habitants kilomètre carré, voilà, c'est tout bon, hein, les communes toutes contentes d'avoir de l'argent, voilà, quoi. Maintenant, je pense que les élus s'en mordent un peu, parce qu'on leur a vendu un labo, quand même, au départ, hein. Maintenant, non, c'est pas un labo, hein. Ça va être du réel, vraiment, quoi.
4: L'enquête publique peut-elle remettre en cause le projet ou en tout cas le freiner? Eric, agriculteur du secteur, a du mal à y croire.
7: Je ne me fais pas d'illusion, il aboutira forcément. C'est un rouleau compresseur de l'État. Il n'y a pas grand monde qui s'y oppose, en fait. C'est un combat perdu d'avance.
4: Les citoyens ont désormais 45 jours pour déposer leurs observations.
2: Le reportage ici Sud Lorraine. Ambiance douche froide au Festival de Cannes. Le patron de la chaîne Canal+, principal financeur du cinéma français, annonce qu'il ne veut plus travailler avec ceux qui ont signé une tribune contre son actionnaire Vincent Bolloré. Une tribune qui avait recueilli 600 signatures de professionnels. La journée est classée rouge sur les routes dans toute la France pour les retours du pont de l'Ascension. Bison Futé conseille d'éviter les grands axes si vous le pouvez jusque 21h. L'AFP a fait ses comptes. Le prix de l'essence est au plus haut aujourd'hui, 2,046 euros le litre en moyenne. C'est plus 19% par rapport au 27 février dernier. On passe au sport. Du suspense à tous les étages pour la dernière journée de Ligue 1 ce soir. Qui de Nice, Auxerre, Le Havre sera relégable? Qui de Lille, Lyon, Rennes va s'emparer de la troisième place, qui est synonyme d'une qualification directe pour la Ligue des Champions? Les Lillois sont en bonne position. Il faut qu'ils battent Auxerre. L'entraîneur lillois Bruno Genesio, qui pourrait quitter le club nordiste, aimerait finir en beauté.
8: Dans une carrière, jouer un dernier match de la saison à domicile pour une qualification directe en Champions League, ça n'arrive pas tous les ans. Donc c'est avec beaucoup de plaisir que j'attends ce match, mais aussi avec beaucoup de calme et de sérénité, parce que j'ai confiance en mon groupe, j'ai confiance en mes joueurs. Ils m'ont montré encore cette semaine que j'avais raison d'avoir confiance en eux. Voilà.
2: Voilà, le multiplex à suivre sur ici.fr à partir de 21h. Et puis c'est la soupe à la grimace pour le 15 de France féminin de rugby. Une première mi-temps catastrophique contre les Anglaises dans ce qui constitue la finale du tournoi des 6 nations. Les Anglaises qui mènent 14 à 29. Mais bonne nouvelle par contre, quel que soit le résultat, avec plus de 35 000 spectateurs dans les tribunes au Stade Atlantique de Bordeaux, le rugby français réalise un nouveau record d'affluence.
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10: Ce soir, le ciel est dégagé partout en Gironde, sauf le long du littoral. On retrouve quelques nuages de ci, de là, mais sans risque de pluie. Les températures, elles, dans la soirée, elles sont comprises entre 11 et 14 degrés. 11 à Saint-Symphorien, 12 à Lespard et à Libourne, 13 à Langon, à Blaye et au Verdon, et la maximale 14 à Bordeaux. Demain matin, on va se réveiller avec quelques épisodes pluvieux dans le Médoc et dans le Blayé. Partout ailleurs, le temps devrait être nuageux, mais sec. Et pour ce qui est des températures, comptez 15 degrés à Bordeaux.
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11: Bonjour à tous, 100% années 80, c'est tous les jours et même le dimanche. Et c'est pour moi un plaisir quotidien de partager avec vous une heure de tube qui me rappelle mes débuts à la radio, quand on les appelait les radios libres. Elles ont grandi, nous aussi, les tubes sont restés efficaces et ça commence comme ça.

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1: Un des grands succès du dandy de la chanson française, c'était en 87. Alain Chamfort qui cette année est à l'affiche des Francofolies, mais pas à La Rochelle, à Spa en Belgique le 22 juillet. Et une autre date importante arrive dans quelques jours, c'est la finale du Racing Club de Lens en Coupe de France de football face à Nice au Stade de France. Ce soir-là, les corons vont résonner dans l'enceinte, ça risque d'être grand, ça risque d'être un beau moment d'émotion et un beau match. Alors, tout de suite on retrouve Pierre Bachelet bien sûr.
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0: Venus, c'était les Bananarama. Il y avait Sarah, Keren, Siobhan, et toutes les trois, on les a aimées dans les années 80. Bon, on les aime toujours, mais aujourd'hui, elles ne sont plus que deux, les Bananarama. Siobhan a quitté le groupe en 88 pour se marier avec Dave Stewart, vous savez, c'est l'homme dans Eurythmics. Bref, c'est toujours aussi bien ce Venus qui leur a valu un numéro 1, même aux États-Unis. Dans un instant, c'est Queen qui arrive avec I Want It All.
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0: tout simplement ressourçante. On commence le mardi 19 mai à Andernos-les-Bains. L'association Les Ludes vous attend pour une soirée jeux de société. Que vous soyez fan de jeux de cartes rapides ou expert en stratégie, il y en a pour tous les goûts. Rendez-vous à la salle de réunion pour un moment super convivial en famille ou entre amis. Mercredi, direction Saint-Aignan au château Plainpoint. À 10h30, les enfants deviennent les complices des soigneurs pour nourrir les animaux de la ferme. Après les petits câlinous et un atelier créatif en bois, place à la détente. Sirop pour les petits et apéro au cœur du domaine pour les plus grands, pensez à réserver. Enfin, samedi 23 mai, on déconnecte tout. Direction les lacs de l'Aubesque à Sessac pour une sortie Sylvo. Thérapie, c'est de la marche consciente, de la méditation et des rituels d'ancrage. À vos chaussures.
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0: Maxime Le Forestier, c'était Ambalaba.
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0: Une chanson qui a voyagé puisqu'à l'origine elle est née à l'île Maurice, composée par Claudio Virago. C'est du Sega, la musique traditionnelle de cette île. Elle raconte des scènes de vie simples, joyeuses. Maxime Le Forestier tombe sous le charme de cette chanson. Il a toujours aimé les musiques du monde et il l'intègre à son album Né quelque part. Ben voilà, c'est cohérent et c'est surtout une bonne idée.

0: Et il en a fait un tube en 88. Bon, de l'île Maurice à Monaco, ici, c'est direct, on retrouve Ouragan Stéphanie.
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0: Le Grand Sommeil, c'était Étienne Dao. L'homme le plus pop de la chanson française qui arrive à nous faire danser sur une chanson qui parle de suicide. Bah, c'est le cas hein, avec ce tube inoubliable de l'année 82. La suite de votre soirée, c'est la playlist de Benabar, l'invité d'Émilie Mazoyer. Mais avant cela, on reste encore un petit peu dans les années 80. Madonna arrive avec Into the Groove, juste après ça.
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2: 24% des Français sont à découvert dès le 18 du mois. Et vous, quelles sont vos astuces pour mieux gérer votre budget ? Quels conseils pourriez-vous donner ? 05 56 19 10 10.
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2: Salut tout le monde, bienvenue dans les meilleurs moments de Décibel. Ce soir, on part avec Benabar. Et sur votre radio ici à 20h, c'est Décibel, avec ce soir les chansons préférées de Benabar. Mais dites donc, c'est une excellente raison d'annuler ce dîner auquel, franchement, vous n'aviez pas envie d'aller.

0: on n'y va pas. Bah, il a raison, franchement, restez à la maison et écoutez pendant une heure Benabar qui partage sur votre radio ici les chansons qui ont marqué sa vie, qui l'ont inspiré, ému, charmé. Et bah, c'est parti.
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0: Salut à toutes, salut à tous et bienvenue dans Décibel. Décibel, vous le savez, c'est 7 jours sur 7 sur votre radio ici. Le samedi, émission toujours spéciale puisqu'on confie les clés de la programmation musicale de l'émission à une personnalité, parfois un musicien, c'est le cas ce soir avec Benabar, parfois pas du tout, pas forcément musicien, comme on a fait avec Camille Cerf, une ancienne Miss France super cool, ou encore la semaine dernière avec le chef Philippe Etchebest. Alors, ce soir, comme c'est Benabar, forcément vous vous doutez, on va parler musique, on va parler chansons, et je pense que tout comme avec son album Le Soleil des Absents qui vient de sortir, et tout comme cette grande tournée d'une trentaine de dates qui s'annonce à partir du mois d'avril et qui va s'étirer pendant toute l'année 2026, eh bien, il va réussir à vous surprendre. Alors installez-vous confortablement, c'est parti, une heure avec les choix musicaux de Benabar. Et bienvenue, jeune homme.
3: Salut, Émilie. Comment ça va?
0: Ça va bien.
3: Merci
0: et toi?
3: Merci de me recevoir une fois de plus.
0: Oui, bah,
3: c'est un plaisir.
0: Bah,
3: c'est un
0: plaisir d'être là. Nous aussi, c'est un plaisir parce que je me doutais, en te demandant de choisir une dizaine de chansons, que tu allais me surprendre. Mais je ne pensais pas que tu avais carrément un concept en tête pour cette émission, parce que c'est ça en fait.
3: Mais oui, parce que je me suis un peu posé la question, parce qu'évidemment j'aurais pu te sortir tellement de grandes chansons françaises, et puis je me suis dit que c'était pas très intéressant, et puis en plus réparer une injustice vraiment terrible qui touche un peu les grands anciens. Je pense par exemple, là je vois Julien Clerc sur les anciens par rapport à moi. Je suis pas en train de dire que Julien Clerc est vieux, hein, que je ne sois pas fâché avec Julien Clerc, que je respecte infiniment.
0: Voilà.
3: Et par exemple Les Souvenirs, c'est sur un de ces derniers albums, et c'est toute cette génération là qui ont des tubes tellement énormes que ça cannibalise un peu les autres, et je trouve ça d'être parfois dommage. C'est comme Salvatore Adamo, il a fait plein d'albums depuis avec des perles dedans.
0: Mais oui, il a fait genre 50 albums, Adamo. Oui, et tout le monde lui parle.
3: Tombe la neige.
0: Donc c'est ça le concept que Benabar a sorti, les amis, pour vous ce samedi soir. Les chansons moins connues des artistes super connus de la chanson française. J'aime beaucoup ce que tu nous as préparé. Et puis, alors, tu me permettras quand même, pendant cette heure aussi, de diffuser une ou deux chansons de ton nouvel album que j'ai beaucoup aimé. Voilà.
3: Ah, bah, merci, c'est très gentil.
0: Bah oui, bah non, mais c'est normal. Alors, on va commencer, tiens, avec Serge Lama, qui a été notre invité il n'y a pas longtemps. T'as choisi une chanson, donc, qui n'est pas d'aventure en aventure, ni Les Petites Femmes de Pigalle.
3: Voilà.
0: Qui s'appelle Les Glycines.
3: Alors qui est aussi là pour le coup une chanson méconnue, enfin moins connue que les autres, mais assez ancienne, parce que Serge aussi, comme les autres, a fait plein d'albums depuis.
0: Ouais.
3: Et cette chanson, j'ai eu la chance de la chanter dernièrement devant Serge, et je me suis aperçu en la chantant la profondeur de cette chanson, qui est quand même une chanson très brutale. C'est un gars qui était amoureux de sa cousine. C'est une chanson très dure et qui symbolise vraiment le talent d'auteur de Serge, qu'on a tendance à oublier.
0: Oui,
3: derrière l'homme de scène, la carrière énorme. Et c'est un auteur très fin, et cette chanson elle est violente dans ce qu'elle raconte, dans les sentiments, et ça, je trouve ça assez inespéré d'avoir ce côté très variété française, très entraînant, très daté un peu dans les arrangements, ce qui n'est pas pour me déplaire, parce que j'adore cette période-là.
0: Oui, il y a un côté un peu suranné, mais qui est chouette.
3: Ouais. Que j'aime bien. Ouais. Et puis ce que ça raconte, parce que c'est une chanson même un petit peu dérangeante, et alors sans rentrer sur la grande antienne qu'on a aujourd'hui, on pourrait plus le dire, machin. C'est vrai qu'aujourd'hui, une chanson comme ça, on pourrait la faire, on n'irait pas en tôle, mais on se poserait des questions à un moment. Et on se dirait, oui, t'es sûr. Et même celui qui l'écrit avec toute la bonne foi du monde. Et c'est assez enthousiasmant de réécouter des chansons comme ça.
0: Les Glycines, Serge Lama, c'est le premier choix ce soir pour vous de Benabar. Croyez-moi, vous allez vous régaler.

0: incroyable cette chanson de Serge Lama. Benabar, merci. On dirait du Jacques Brel, en fait.
1: Oui, Serge fait partie de ceux qui ont été vraiment influencés par Bach, comme tout le monde, d'ailleurs. Et puis surtout, il y a ce côté qu'il a avec Brel, mais avec plein d'autres, de sa génération aussi, d'incarner la chanson comme un vraiment interprète.
0: Oui, comme un acteur qui joue un rôle.
1: Il joue ce rôle-là.
0: Ouais. Mais ça, c'est un truc que tu fais aussi.
1: Ouais, moi, je me suis pas mal, beaucoup inspiré, je sais pas, mais en tout cas, j'ai beaucoup reçu de tous ces gens-là, mais Sardou aussi le fait vachement. Il y a comme ça une catégorie de chanteurs et de chanteuses qui jouent le rôle au premier degré. Quoi.
0: Ouais. Il y a Sanseverino dans ta playlist. Alors ça m'a fait très très plaisir parce que je trouve que dans les médias traditionnels, grand public et tout, on ne parle pas assez de ce mec. Il est bourré de talent. Comment tu l'as connu, toi, Sanseverino ?
1: On s'est connu en 95.
0: Ouais.
1: On jouait au Sentier des Halles.
0: Oula, oui, petite salle parisienne.
1: Ouais, c'est ma première salle. Moi, je jouais avec Pat Scholl et Stéphane, il jouait avec les Voleurs de Poules.
0: vous aviez vos groupes et faisait, tout, ouais, des
1: premières parties des Facéties. On avait fait une semaine ou deux dans cet endroit-là. On avait joué assez Facéties. Il y avait le chanteur, c'est Jean-Philippe Daguerre qui fait beaucoup de théâtre, qui a fait Monsieur Hoffman, tous ces trucs-là.
0: Okay.
1: Qui a des milliards de trucs de théâtre, là, de Molière.
0: Et là, vous vous entendiez bien, Sanseverino et toi ?
1: Ouais, on s'est tout de suite bien entendu. Puis il y avait une bande de copains. On était plus nombreux sur la scène que dans le public. Mais en vrai, parce que c'est une formule un peu qu'on utilise. Mais comme la salle est tout petite, et puis à l'époque, c'était vraiment très alternatif. Il y avait toujours des cuivres, des trucs. Donc c'était une époque, sublime.
0: Alors c'est marrant parce que autant toi, très tôt, on t'a catégorisé dans le côté chanson française. Lui, Sanseverino, il une espèce de place un peu à part où on se dit, mais il est quoi ? Il est un peu rockabilly, parfois il est un peu cajun, musique du sud des États-Unis, etc. Et la chanson que tu as choisie s'appelle « Les rockers aiment la Java ».
1: Ouais.
0: Donc là, on est dans le croisement, justement, de dire, oui, on peut avoir chacun une petite boîte, mais on peut aussi en sortir.
1: Stéphane a consacré une grande partie de sa carrière à échapper à tous les trucs. Dès qu'on lui disait quelque chose, il essayait de faire autre chose directement. Je pense qu'il a un côté de claustrophobie de carrière. C'est-à-dire que, et puis, il est hyperactif, il n'arrête pas de tourner, donc il a besoin d'avoir 50 projets en même temps. Je sais pas comment il fait d'ailleurs. Enfin, je sais qu'il en bâcle la plupart. Hein. Je suis sûr que ça vaut la peine.
0: Mais en tout cas, bisous.
1: Les quelques qui essayent de travailler un petit peu, un minimum, c'est toujours très réussi.
0: Les rockers aiment la Java, Sanseverino, à découvrir ce soir dans Décibel. Et puis celles et ceux qui connaîtraient déjà cette chanson, bah, je pense que vous êtes très contents de l'entendre passer à la radio. C'est pas tous les soirs. Hein.

0: Oh là là, en plus elle est spectaculaire la fin de la chanson. Alors je voudrais revenir au début de la chanson, juste vous dire que le petit rototo que vous avez entendu est celui de Sanseverino, certainement pas Benabar qui de joie de voir arriver son copain Sanseverino avait lâché un petit rototo. Pas du tout, c'est dans la chanson parce que c'est un rocker, donc il boit une bière et voilà, il rote un petit peu au début de son intro. Voilà, je tenais à le dire.
1: Oui, oui,
0: voilà.
1: Bah merci.
0: Parce que la barre est très bien élevée.
1: Oui, oui, j'ai une réputation à la soutenir.
0: c'est très important. Oh, une fille, allais-je dire, parce qu'il n'y en a quand même pas des masses dans tes choix de chansons de ce soir.
1: Oui, il pourrait y en avoir plus. Hein,
0: il pourrait y en avoir plus.
1: Ça s'est fait comme ça.
0: Mais il y en a une, et pas des moindres, la grande Sophie, que la plupart des gens connaissent pour son tube « Du courage, du courage », mais qui a fait plein de belles chansons, pour le coup. Qui écrit des bouquins aussi, enfin voilà, qui est une belle autrice. Elle a même écrit une chanson pour Françoise Hardy, je crois.
1: Enfin, oui, ouais, oui.
0: Vraiment. Et t'as choisi cette chanson qui s'appelle Ne m'oublie pas, une chanson au piano.
1: Qui est magnifique. Là, je sais pas si vous l'avez au piano. Ouais, il y a plusieurs versions.
0: Enfin, l'intro est au piano, quoi.
1: Ah oui, c'est ça.
0: Tu vois,
1: ouais.
0: C'est une chanson qui est,
1: oui. On va dire,
0: que comme la grande Sophie est quand même une guitariste.
1: Ouais, ouais, c'est ça. Ouais.
0: Mais là, c'est plutôt le piano qui est mis en avant dans la chanson.
1: Et
0: quoi.
1: Puis elle a un truc très singulier. Alors déjà, là, on est dans le pur copinage entre Stéphane, Calice, enfin tous les gens qui sont là. D'ailleurs, c'est
0: écoute, tout le monde fait du copinage. Voilà, pourquoi nous on n'en ferait pas?
1: Ouais, autant l'assumer.
0: Bah, on va pas être les derniers débiles à dire oh non, nous on n'est pas comme ça. Donc c'est ta pote.
1: C'est ma pote depuis longtemps. On a commencé aussi ensemble avec Sophie et elle est un peu la même période qu'avec Stéphane d'ailleurs. Et elle a un truc très particulier, très singulier. Elle aussi, elle échappe un peu à tous les trucs. Elle aussi, elle a sa carrière qui est très présente. C'est une fille qui avance vraiment artistiquement. C'est une vraie artiste.
0: Ouais.
1: C'est-à-dire qu'elle est un peu perchée. Elle a un peu, elle fait des trucs des fois, je comprends pas trop. C'est une productrice. C'est elle qui produit ses disques, pas forcément toute seule, mais elle va du rock à la chanson très éthérée, avec un côté très féminin par moment et puis très rentre dedans par d'autres moments. Enfin, c'est une artiste étonnante, Sophie, hein, franchement.
0: Ouais, alors écoutez, ne m'oublie pas, parce que la grande Sophie, effectivement, ce serait dommage de la laisser sur le côté.

0: une chanson d'amour un peu avec le pas de côté de la grande Sophie. C'est ce que tu nous disais en fait,
1: Benabar. Cette chanson, elle m'étonne par les arrangements, la façon dont elle est produite.
0: T'as vu, elle est très piano quand même, pour une
1: piano,
0: fille à guitare.
1: Ouais, exactement. Ouais. Et puis tout son travail sur les voix. Et puis quand on sait comment partent les chansons, elle, c'est vraiment à la guitare. Ne m'oublie pas, là. Et puis là, d'un seul coup, ça prend une toute autre dimension. C'est assez épatant. Ouais.
0: Et alors, je me suis dit, parce que figure-toi qu'on prépare cette émission pas n'importe comment.
1: Genre, vous bossez.
0: Pas avec les pieds, genre, on bosse un peu.
1: C'est vrai?
0: Oui, bah, la radio, ici, tout ça. T'as pas entendu parler?
1: Ici, ça bosse. Ah, si.
0: Ici, ça bosse. Ici, ça bosse. C'est notre nouveau slogan. Ici, oulala, ça bosse. Et je me suis dit que ça irait très bien avec ta chanson, quoi qu'on dise. C'est sur Le Soleil des Absents, donc ton nouvel album, où tu louais les goûts de production de Sophie. Bah, là aussi, toi, t'es parti sur des chemins un petit peu de traverse.
1: Et ça, c'est grâce à François Delabrière.
0: Ouais.
1: Parce que moi, j'ai pas du tout ce talent, enfin même cette volonté qu'a Sophie de produire. Moi, Sophie, elle peut passer deux jours sur un son de basse. Moi, au bout de 20 minutes, j'étouffe.
0: Okay,
1: donc moi, je travaille avec des professionnels qui adorent ça, donc ils sont des malades, qui adorent faire ce truc-là. Et c'est François Delabrière. Et en effet, alors je peux le dire, ça parle de mon album, donc c'est un peu de la pub, mais c'est pas moi, j'y suis pour rien. Il a vraiment fait un boulot remarquable, je trouve, sur ce disque.
0: Ben, je trouve aussi, c'est pour ça qu'il faut l'écouter, qu'il faut, pourquoi pas, aller te voir en concert, puisque ça va pas tarder. Là, t'es en pleine répétition, en ce premier jour de printemps, et ça commence le 18 avril, ta tournée, à Forges-les-Eaux. Ensuite, tu seras à Toulouse, au Hall de la Cartoucherie. Ça, c'est un lieu tellement beau, le 26 avril. 29 avril, Paris, l'Olympia. Mais bon, c'est complet, mais je vous le dis pour info, du coup. Mais voilà, il n'y a plus de place. C'est comme ça. Ensuite, pas mal de festivals d'été. Et puis, au mois de novembre, là, on rentre dans le dur, vraiment, de la tournée. Tu passes absolument partout en France. Novembre 2026, et puis ça continue en 2027. La chanson qui arrive, là, quoi qu'on dise, elle a sa place dans ton nouveau spectacle.
1: Oui, a priori. Mais en effet, c'est le moment où on ne sait pas trop
0: tu
1: encore.
0: Tu choisis, là.
1: Ouais, et puis, ce qu'attendent les gens, ce qu'ils aiment ou moins. Donc mais a priori, elle est dedans. Mais des fois, on a des bonnes et des mauvaises surprises. Des fois, on s'aperçoit le premier jour qu'en fait, tout le monde s'en fout de la chanson. Donc, on la dégage, mais ça fait partie du jeu, quoi.
0: C'est bien parce que tu pars gagnant, ça fait plaisir.
1: Non, parce qu'il y a aussi des fois des bonnes surprises.
0: Mais oui.
1: Donc on met une chanson, on dit celle-là, est-ce qu'elle va emmerder tout le monde? Et puis non, apparemment, elle a l'air d'accrocher. Mais bon, faut se laisser faire aussi par le public. Ça, c'est le client qui est roi.
0: C'est ça. Et le public a toujours raison. Bah, comme ce soir, le premier public, c'est moi, et vous ensuite, évidemment, derrière vos radios. On va dire que celle-ci,

0: Eh, bravo Benabar.
1: Merci.
0: Le soleil merci des absents, c'est le nom de ton dernier album. Et donc pour les retardataires, je vous explique ce qui nous arrive. Benabar choisit toutes les chansons ce soir dans Décibel, sauf les siennes, ça c'est moi qui les ai choisies. Il nous a déjà fait écouter Serge Lama, San Severino et la Grande Sophie. Arrive Louis Chédid, Gérard Lenormand et son copain Cali. Alors restez dans le coin, à tout de suite.
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0: Et il n'a pas pris sa mission à la légère. Notre invité de ce soir, Benabar, est venu pas juste avec 10 chansons qu'il aime, mais tout un concept. J'adore, c'est vrai, un concept Benabar. Les chansons pas trop connues des chanteurs très très connus de la chanson française. Est-ce que toi, par exemple, tes chansons préférées, ce sont pas forcément celles que le public ou les radios ont plébiscitées?
1: Oui, et surtout, il y a des chansons qui sont magnifiques que je peux plus vraiment entendre. C'est, je sais pas, Mistral gagnant, qui est une chanson magnifique que je peux entendre, bien sûr. Mais c'est pas une chanson que j'écoute quand je suis tout seul, quand j'écoute Renaud, parce qu'on l'a tellement entendu. Full Sentimental, Bohemian Rhapsody, quand j'entends ça dans les TGV, tu sais, dans les gares. Alors c'est super, les mômes qui jouent ça, tu vois, évidemment.
0: Oui, au piano, dans le... oui.
1: Et, mais moi, j'en peux plus de cette chanson. Tu vois. Et donc, il y a plus des chansons qu'on a trop entendues et ça laisse de la place aux autres, ouais, parce qu'on retrouve des petites perles.
0: Et je pense que ça fait plaisir aussi aux artistes quand on leur dit, par exemple si on croise Louis Chédid, puisque c'est le prochain arrivé dans ta liste, je pense qu'on lui a dit 10 000 fois, oh là là, ainsi soit-il, oh là là, Anne Masseran, toi ta chanson de Louis Chédid, alors je l'adore, elle s'appelle Les gens, elle est incroyable, c'est une chanson, c'est une chanson à concept aussi.
1: Ouais, c'est une chanson à concept, oui, où il déroule tout autour des gens, ouais. Et puis ça, c'est assez significatif de l'écriture de Louis, c'est-à-dire que ça rejoint un peu ce que je disais tout à l'heure, il y a cette volonté d'avoir des chansons assez ensoleillées, assez joyeuses, un peu j'y vais pas trop, un peu comme ça, et puis quand on écoute la chanson deux fois, on s'aperçoit que ça raconte un truc, et ça c'est un talent particulier qu'a Louis, parce qu'il y a ceux, en effet, qui font des chansons justes, entraînantes, et puis basta, et d'autres

0: Les gens, Louis Chédid, alors pourquoi Les gens n'est pas devenu un énorme tube? Pourquoi T'as beau pas être beau est devenu un énorme tube? Parce qu'elles ont des similitudes, ces chansons. Il y a les chœurs, il y a le côté comme ça, répétitif, donc d'une chanson qui pourrait être un tube. Benabar, est-ce que t'as une théorie là-dessus, sur la vie de la chanson qui devient ou pas un truc archi-fédérateur?
1: Pas vraiment. Il y a une réalité qui est les expositions, donc notamment la radio, c'est
0: Passage
1: sûr.
0: Radio,
1: Pour que qu'on le public puisse, enfin dont on fait tous partie quand c'est pas notre chanson, a une idée sur la chanson, y compris ne pas l'aimer, il faut l'avoir entendu 3, 4 fois, 5 fois, et notamment les chansons avec du texte dans les couplets, comme la chanson de Louis, ça c'est quand même une réalité qui est un peu triviale, mais bon c'est une réalité. Et puis après je crois vraiment au truc, tu sais qu'on dit il a rencontré son public, elle a rencontré tel film, ça je crois qu'il y a ces moments de croisement où il se passe un truc qui est assez inexplicable entre les auditeurs et les artistes. Mais par contre, c'est sûr que si tu t'entends pas la chanson 5-6 fois, c'est impossible.
0: Exactement. Donc celle-là, mettez-la dans vos playlists, par exemple, Les gens de Louis Chédid. Et je pense que ça peut devenir un tube, au moins chez vous. Gérard Lenormand, alors encore une fois, je vous rappelle le concept de Benabar ce soir. Vous connaissez tous les chanteurs, vous connaissez sans doute pas toutes les chansons. Si tu ne me laisses pas tomber, moi je la connaissais pas, cette chanson de Gérard Lenormand. Moi j'adore Michel, par exemple, qui est, je trouve, une des plus jolies chansons sur l'adolescence, l'amour, les premiers amours et tout. Si tu ne me laisses pas tomber, c'est aussi une chanson d'amour.
1: Oui, c'est une chanson d'amour, et moi comme toi, en fait, je la connaissais pas avant, j'ai découvert il y a une disque au Resto du Cœur. Parce que moi, les Restos du Cœur permettent ça, en
0: fait. Aux Enfoirés.
1: Oui, comme on choisit pas les chansons.
0: Oui.
1: Il y a des chansons qui arrivent, donc on les travaille. Et puis il y a des trucs, évidemment, on a des atomes crochus au moins. Et cette chanson-là m'a bouleversé tout de suite. Et en effet, ça a été un single à la grande époque.
0: Ouais.
1: Mais ça n'a pas été un énorme tube comparé aux autres grands tubes de...
0: Mais nous, on est beaucoup trop jeunes. C'est pour ça qu'on était pas nés.
1: On n'était pas nés à cette époque-là. Tu rigoles, quoi. et de Gérard, parce que ça aussi, Gérard,

0: Il a des tubes tellement énormes que ceux qui sont, parce que moi je me contenterais du succès de ce qu'a eu ce tube là à l'époque,
1: oui.
0: Mais mais les autres c'était tellement écrasant, et en effet cette chanson elle me touche par tous les points, d'ailleurs le texte, l'interprétation, la musique,
1: tout.
0: Ça m'émeut.
1: Préparez-vous à être attrapé par Si tu ne me laisses pas tomber. Gérard Lenormand choisi pour vous.
0: Délicieux arrangement de l'époque.
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0: laisse pas tomber. Gérard Lenormand est notre invité de ce soir. Benabar qui a choisi cette chanson, donc un peu grâce aux Enfoirés, parce que si tu l'avais pas chantée aux Enfoirés, cette chanson, peut-être que...
1: Ouais, je l'ai découverte et en effet, c'est toujours bien de découvrir des chansons comme ça. Ouais. Et puis ils ont fait tellement d'Enfoirés qu'à chaque fois, il faut trouver un peu des nouvelles chansons dans le répertoire. Donc, ils sont obligés de toujours fouiller un petit peu plus loin. Alors, pour le bon ou pour le meilleur, il y a à boire et à manger, évidemment.
0: Ah ouais.
1: Et des fois, tu as des pépites. Et en effet, que grâce aux Enfoirés, ils sont un peu exhumés. Ouais.
0: Tu te souviens avec qui tu l'avais chantée, cette chanson?
1: Je l'avais chantée avec Laurie. On était au milieu du public sur une poutre qui bougeait un petit peu.
0: Toujours ce côté Koh-Lanta des Enfoirés.
1: Exactement.
0: L'épreuve des poteaux. Tu vas chanter, Benabar, maintenant.
1: C'était un tableau, je me souviens, qui était en mode, c'est les photos noir et blanc quand ils construisaient les buildings à New York.
0: Oui.
1: Là.
0: Okay. Ah oui, dessus, donc t'étais vraiment sur une poutre.
1: Dans le public, et puis il y avait tous les copains sur la scène. Bah, ça allait de Matt, Pokora, il y avait Bruel, tous les autres. Enfin, il y avait un paquet de monde. Et la première fois, je t'avoue que je l'ai bien foiré.
0: Cette année, t'as chanté La Grande Zoa.
1: La Grande Zoa, oui.
0: Quand vient le mardi,
1: oui, la grande Zoa. Je ne sais pas si j'en ai parlé d'ailleurs l'autre fois quand on s'est vu.
0: On a fait l'apéro des Enfoirés. Ouais,
1: oui, l'apéro. Je te parlais justement de La Grande Zoa.
0: Oui,
1: et qui fait partie de ces chansons-là où, quand on la chante, on s'aperçoit à quel point cette chanson est géniale et surréaliste. Parce qu'à la fin, donc, La Grande Zoa, qui est un homme. Donc, à un moment, il y a un homme parce qu'en fait, il est donc antiquaire. Il vend des meubles 16e. Sa famille n'aime pas trop qu'il se maquille, etc. Donc, la première partie est très sucrée. Et puis, la deuxième, ça rentre dans une réalité d'un travesti de l'époque. Et à la fin, donc, déjà, il sort avec son boa. Donc, son boa boit du whisky et lui boit du coca. Puis à la fin, il se fait bouffer par son boa.
0: C'est horrible.
1: Donc l'histoire est complète. Cette chanson qui semble comme ça, un peu bébête.
0: Pas du tout, en fait.
1: Et en fait, c'est une chanson assez vertigineuse.
0: Ouais. Oui. Alors, vous vous dites, mais moi, je veux entendre Benabar chanter La Grande Zoa. Et sachez qu'en plus, il n'était pas tout seul sur le morceau.
1: Oui, oui.
0: Le CD et le DVD de la balade des Enfoirés sont disponibles. Et quand vous achetez le CD ou quand vous achetez le DVD, c'est 17 repas pour les Restos du Cœur. Et en plus, vous voyez Benabar chanter La Grande Zoa.
1: Oui,
0: donc voilà.
1: Ça, rien que pour ça, franchement.
0: Très important. On continue à faire le tour des chansons que tu as choisies pour nous, mon cher Benabar. Ton ami Kali est dans ta liste. Je précise que c'est ton ami parce qu'on vous voit quand même souvent ensemble. Moi, je vous ai vu ensemble à un concert toulousain, hommage
1: au
0: grand talent de Nougaro. Voilà. Et je vous ai vraiment senti hyper proche tous les deux.
1: Oui, ouais, on est très, très amis avec Bruno. Et d'ailleurs, l'autre fois, il me disait, j'en ai marre, en déconnant.
0: Ouais.
1: À chaque fois que je monte à Paris, parce que alors, Bruno, il vit vraiment dans ces montagnes.
0: Ah oui.
1: Et
0: dans le sud,
1: au sud de Perpignan,
0: ouais.
1: Et il redescend là-bas. Il monte souvent, bien sûr, mais il est vraiment resté là-bas. C'est-à-dire que il y a son côté Francis Cabrel, c'est-à-dire qu'il a jamais été happé par la vie parisienne.
0: Ouais.
1: Et il me dit, dès que je monte à Paris, on me dit, mais tu peux pas faire un truc avec Benabar, etc. Donc évidemment, tous les deux, on dit oui. Mais c'est vrai qu'à un moment, on se dit, bon, il va falloir qu'on essaye de voir rencontrer d'autres gens. C'est comme dans un couple, au bout d'un moment.
0: Le couple.
1: Voilà. Faudrait qu'on devienne un peu plus libertaire.
0: C'est ça. Alors avant vos histoires d'échangisme avec Kali, dis-moi pourquoi tu as choisi, encore une fois, une chanson un tout petit peu moins connue que ces gros tubes comme C'est quand le bonheur ou Elle m'a dit. C'est une chanson qui s'appelle L'amour est éternel.
1: Parce que cette chanson, alors des fois c'est inexplicable, parce que là je chorusse un peu, je suis un peu mon intellectuel sur les chansons, et puis il y a quand même des fois aussi le côté simple d'une chanson, tu sais, qui te frappe en plein cœur.
0: Ouais.
1: C'est pour ça que des fois on adore des chansons alors qu'a priori rien ne nous en rapproche.
0: C'est des petits coups de foudre.
1: Voilà, il y a un coup de foudre, il y a un truc, je sais pas pourquoi. Et cette chanson-là, typiquement, après, tu sais, et puis des fois, il ne faut pas trop analyser. Hein, et cette chanson, elle me touche infiniment.
0: Kali, L'amour est éternel. Si ça a touché Benabar, il y a des choses.

0: Qu'est-ce qu'il est romantique. Oui, l'amour est éternel jusqu'à ce qu'il s'arrête. C'est un des plus romantiques, en fait, Kali.
1: Ah oui, et puis là, dans tous les sens du terme, dans le côté romance amoureux, et puis aussi dans une vision de la vie romantique.
0: Ouais.
1: Il est vraiment comme ça, il a un côté 19e siècle, Bruno, qui n'est pas du tout factice, qui est... C'est un homme entier qui triche pas, non pas par grandeur d'âme ou quoi que ce soit, mais parce qu'il en est vraiment incapable, ouais, Bruno. Ça, je l'ai vérifié à plusieurs reprises. Et c'est un vrai romantique, oui, t'as raison.
0: Ouais,
1: au sens littéraire du terme. Ouais.
0: Exactement. Mmh. Oh là là, Kali, notez-le, l'amour est éternel. En gros, notez toutes les recommandations musicales de Benabar. Mmh. Franchement, si vous aimez la chanson française, là, il vous a fait vraiment une liste aux petits oignons. Mais d'ailleurs, t'écoutes autre chose, toi, que de la chanson française?
1: J'essaye d'écouter d'autres trucs. Pas mal de classiques.
0: Ouais.
1: J'essaye d'écouter ce qui se passe un petit peu, mais pas beaucoup, à vrai dire, franchement.
0: Ouais.
1: Parce que déjà, on en parlait hors micro, il y a tellement de trucs qui sortent, donc j'essaye régulièrement, professionnellement, entre guillemets, d'écouter ce qui se fait quand même.
0: Ouais.
1: Bien sûr, mais déjà, quand t'as écouté les copains, on se le dit.
0: Oui, c'est ça, tous les potes qui sortent un truc.
1: Déjà, t'as passé la moitié de la journée à écouter de la musique. Donc, et puis, j'ai fait un peu la passe, malgré moi, sur pas mal. Le rap, par exemple, j'y connais rien. Alors, ouais. Mon fils, il me fait découvrir des trucs qui sont super, hein, mais on peut pas.
0: Mais t'as pas pris le train à ce moment-là.
1: Il suffit pas d'une vie pour écouter tout ça. Mais je suis assez frustré, en fait, de pas pouvoir entendre plus de trucs.
0: Quand tu seras à la retraite.
1: Voilà.
0: T'écouteras Aya Nakamura, tout ça, tu vois.
1: Je connais un petit peu.
0: Aya, tu connais.
1: J'ai une fille de 16 ans, donc je connais un peu Aya.
0: Oh, tcha tcha. Là, rien à voir, c'est Michel Delpech, du coup, puisque quand même, on va retourner dans ta sélection à toi. Michel Delpech, qui nous a quittés il y a 10 ans.
1: Oh, oui.
0: J'ai compté ça, c'est fou. Ce lundi-là, même chose que tous les autres artistes que tu as choisis ce soir, c'est certainement pas sa chanson la plus connue. Et alors, il va falloir que tu m'expliques pourquoi c'est celle-ci qu'on écoute.
1: Parce que c'est vraiment une... Michel a fait dans les années 70 un peu ce qu'a fait Renaud dans les années 80, c'est-à-dire que c'est des Polaroïdes.
0: Mm-hmm.
1: Alors c'est pas le seul, hein. Il y a aussi Eddie Mitchell, enfin bien sûr Sardou, évidemment, hein. Mais Michel particulièrement, parce qu'il est très cher à mon cœur, parce que c'est quelqu'un qui compte pour moi, et où on peut, peut-être des historiens dans 100 ans, on dira, si vous voulez savoir comment c'était les années 70, prenez les chansons de Michel Delpech, les années 80, les chansons de Renaud, et là typiquement, il a choisi un angle, je laisse découvrir le public, parce qu'il y a quelque chose de vraiment, c'est un récit, quoi, et qui est tellement fin, qui est tellement délicat, enfin qui ressemble vraiment à Michel d'ailleurs.
0: Ouais. Un côté historien, côté sociologue même parfois, de Michel Delpech. Ce lundi-là, découvrez sur votre radio ici grâce à Benabar qui programme ce soir Décibels.

0: Je m'excuse auprès de tes auditeurs. On vient de leur flinguer leur soirée.
1: C'est samedi soir. Tu te rends compte, Benabar,
0: c'est la fête. Ouh là là.
1: Et à la fois, c'est vrai, quelle précision dans l'écriture. Et en même temps, il fait pas des triples saltos. Il met que des mots très simples pour décrire des émotions tellement complexes. C'est fort quand même.
0: Exactement. Et puis cette façon qui est tellement, j'en suis tellement admiratif, de pouvoir dès le début, le premier couplet, sa vie avec Michel.
1: Tu vois le mec. Tu vois sa femme.
0: C'est comme j'ai mon rhumatisme qui devient gênant. D'un seul coup. On est dans le salon, on voit un film de Claude Sautet immédiatement et tout ce qu'il raconte avec des trucs vraiment très terre à terre, quoi,
1: les tranquillisants.
0: Ouais. Je trouve que c'est quand même un petit bijou, même si en la réécoutant là, c'est quand même terriblement déprimant, mais c'est quand même une jolie chanson.
1: Hein. Mais oui, signé donc Michel Delpech. On va t'écouter toi maintenant, mon cher Benabar. Alors, est-ce qu'elle est joyeuse, les coups ?
0: Alors, les coups, elle est plutôt joyeuse, je crois. Voilà. Mais j'espère faire partie de cette... un des héritiers de cette catégorie de gens qui essayent de faire des chansons entre guillemets réalistes, mais un peu joyeuses, quoi. C'est-à-dire qu'on n'est pas là non plus pour que se pleurer dessus, quand même.
1: Non, mais c'est vrai que tu fais partie des chanteurs qui rentrent dans la cuisine, dans le salon, dans la chambre, et qui nous racontent, nous, en fait.
0: C'est ça que j'ai appris d'eux, je crois, ce goût. Et puis surtout, en tant qu'auteur, l'efficacité de ce genre de truc-là. Ouais. Parce que, tu vois, c'est comme la chanson que j'adore, que j'aurais pu mettre, d'ailleurs, elle était dans la première version. Elle est d'ailleurs.
1: Oui.
0: Quand elle s'en va, je suis le boucher.
1: Pierre Bachelet.
0: Et ça, d'un seul coup, moi, ça me. Parce que là, on y est d'un seul coup, je suis le boucher. On n'est plus dans le romantisme éthéré, on est vraiment dans ce truc-là. Elle est d'ailleurs, quand elle s'en va chez le boucher, c'est parfaitement contradictoire, mais c'est ça qui est aussi émouvant.
1: Alors, Benabar, Les Coups, c'est sur Le Soleil des Absents, son nouvel album. Et le concert parisien de l'Olympia est en complet, les amis, pour le mois d'avril.
0: Ma mère a acheté 1400 places, faut quand même le dire.
1: Il en reste pour le Dôme, le 20 mai 2027.
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0: cette guitare, ces claps et tous les coups qu'on croise dans une vie, chantés par Benabar.
1: La guitare, c'est François Poggio.
0: Eh ben bravo François Poggio.
1: Qui a brillé sur cet album.
0: C'est beau, hein. L'album, c'est le soleil des absents.
1: Enfin, je dis oui, c'est beau ton album. Oui, c'est exact.
0: Oui, c'est vrai.
1: Oui, c'est très bien.
0: Je dis pas que des conneries depuis une heure. Et donc, ton prochain concert parisien au mois d'avril est en complet, parce qu'avec ta vanne sur ta mère, personne n'a entendu que tu jouais aussi au Dôme de Paris, Palais des Sports, le 20 mai 2027.
1: Voilà, et ma mère n'a pas encore acheté les billets. Donc
0: grouillez-vous, c'est ça. Mais la billetterie est ouverte. Alors, on termine notre soirée ensemble avec Julien Clerc. Alors, même chose, Julien Clerc, il y a une foultitude de tubes, de Ma préférence, à Femme, je vous aime, tout ce que tu veux.
1: On ne peut plus les compter.
0: On ne peut plus, mais Les Souvenirs, c'est pas sa chanson la plus connue, c'est avec celle-là qu'on termine l'émission. Pourquoi ?
1: C'est une chanson que j'aime beaucoup et puis qui fait partie de ses derniers albums, qui a déjà pourtant une bonne dizaine d'années, sur l'album Fou peut-être, je crois, de mémoire. Et Julien Clerc, ça fait partie de ceux qu'on continuait à enquiller, des disques à avancer, à poursuivre leur travail. Mais ce qu'on tolère des acteurs, par exemple, plus ils vieillissent, les acteurs, plus on les aime bien, comme Levin, ou les écrivains. Et les chanteurs, il y a un moment où c'est un peu quelque chose de juvénile, et puis après... Tu vois, après, c'est comme si on perdait de l'inspiration ou des capacités.
0: Oui, ou alors on leur demande de jouer leur tube d'avant, mais on veut pas tellement, on a envie de leur dire, ne vous emmerdez pas avec votre nouvel album, chantez celle qu'on aime.
1: Voilà.
0: Oui, oui.
1: Et alors, ça fait partie du jeu. Et puis, Dieu sait, c'est moi, quand je vais voir Julien Clerc, j'ai envie d'entendre quand même ma préférence. Mais il a continué à travailler. D'ailleurs, il continue, sans arrêt.
0: Ouais.
1: Et cette chanson fait partie de ces... En plus, ironie du sort, c'est une chanson écrite par Aznavour, le texte. Donc là, on est dans la grande filiation.
0: C'est magnifique. Répété. C'est avec ça qu'on se dit au revoir.
1: Ça a été un plaisir, une fois de plus, d'être avec toi.
0: Merci beaucoup. Benabar vous a chouchouté en ce samedi soir. Voici Les Souvenirs de Julien Clerc. À bientôt, Benabar.
1: À bientôt.

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0: 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C'est là-dessus qu'on se dit au revoir pour ce soir, les amis. Et oui, Décibel, c'est terminé. Merci à l'équipe de l'émission. Il y avait Iris Guitoni, Emma Quenardel, Nicolas Bonzon et Franck Moilier. Sacré Benabar, on a passé une belle soirée. Les meilleurs moments de Décibel, c'est fini pour aujourd'hui.
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2: Véronique Sanson, chanson sur ma drôle de vie, la chanson préférée d'Oshi.
5: C'est une chanson que ma mère m'a fait découvrir avec l'aspirateur le matin et sur le coup, je ne l'ai pas aimée la chanson. C'est après que j'ai appris à l'aimer.

0: Donc j'ai jamais osé lui dire hein, ça pour l'aspirateur. 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

0: Avec Louxor J'adore, Philippe Catherine rend un hommage improbable au DJ de son adolescence en Vendée.
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2: 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Regardez danser les gens.
0: C'est le tube le plus déjanté de 2005. Sa source d'inspiration, un type qui, au club Le Louxor, à Clisson, coupait brutalement le son en plein milieu des morceaux pour énerver la foule. Philippe Catherine en tire un gimmick légendaire basé sur la frustration. Résultat, un hymne absurde et jubilatoire qui a fait danser la France entière en criant « Et je coupe le son !» Et moi maintenant, je suis au regret de vous dire que je coupe vraiment le son.

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0: Mais quand comprendront-ils? Call Me Daddy, un coup de cœur Isimen.
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0: Jamais Francis Cabrel n'aura été aussi productif qu'en 1979 en composant un tube en un temps record.
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0: Pour le titre « Je l'aime à mourir », tout bascule en une soirée. Un ami lui montre une technique de guitare inédite, un picking à l'envers. En à peine une heure, Cabrel compose ce qui deviendra son plus grand chef-d'œuvre. Lui qui d'habitude pèse chaque mot pendant des semaines, signe ici son tube le plus fulgurant.
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0: ajouté à l'album Les Chemins de Traverse à la toute dernière minute. Le morceau s'arrache à plus de 700 000 exemplaires. Un succès planétaire qui fera même succomber Shakira des décennies plus tard.
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4: Françoise Hardy et Jacques Dutronc, je les ai connus il y a très longtemps. J'ai accompagné Jacques pendant quelques années au piano, puis on ne s'était pas vus depuis de nombreuses années. J'ai eu envie de le revoir, on a passé un petit moment ensemble encore récemment.

0: pas chanté grand-chose ensemble. Et cette chanson est une des rares. Mais cette reprise leur va bien. Et ça me fait plaisir de les voir partir de nouveau ensemble.
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avez lu l'histoire de Jesse James? Comment il vécu? Comment il est mort? Ça vous a plu, hein? Vous en demandez encore?

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1: Vous écoutez Téline Escale avec Oxygène.
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1: Téline Escale, un duo électropop. Des artistes, mais aussi des parents qui écrivent des histoires de vie avec une dominante, la poésie.

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2: Aujourd'hui, j'ai testé pour vous le cirque de Navacelle. Je vous emmène avec moi dans un endroit qui donne le vertige, mais dans le bon sens du terme. Et pour vivre cette aventure, Christina et Lola sont avec moi. Autant vous dire que l'expérience se vit encore mieux à plusieurs. Direction le cirque de Navacelle. La route serpente tourne, monte, et par la fenêtre, le paysage change peu à peu. Et puis, on arrive dans les hauteurs, on coupe le moteur, silence total. Devant nous, un immense amphithéâtre creusé par le temps. Des falaises vertigineuses, la rivière tout en bas, toute minuscule. On reste là, sans parler, juste on regarde. On entame la descente à pied. Le sentier s'enfonce doucement et dans le cirque, à chaque pas, le décor change. À gauche, des falaises impressionnantes. À droite, de la verdure, des odeurs de nature, le bruit discret de l'eau en contrebas. Une me souffle, qu'est-ce qu'on se sent bien ici. Et l'autre qui nous dit, en sortant son téléphone bien évidemment, c'est tellement beau pour capturer tous ces moments. On marche, on discute, on rigole, on s'arrête souvent, pas parce que c'est fatigant, mais chaque virage offre un nouveau point de vue. On arrive en bas, on découvre le village de Navacelle. Quelques maisons en pierre, la rivière qui passe tranquillement, le temps qui semble s'être arrêté. On parle moins fort, on respire profondément. C'est une expérience à la fois physique, parce qu'elle se mérite, et contemplative, parce qu'on prend le temps de vraiment vivre l'instant. Ce que j'ai ressenti ici, un mélange étrange de vertige et de sérénité, la nature immense, presque écrasante, et en même temps, incroyablement apaisante. Partager ce moment avec Lola et Christina rend l'expérience encore plus forte. On s'encourage dans les montées, on rit, on s'émerveille ensemble. Le cirque de Navacelle est un lieu à voir au moins une fois dans sa vie. Accessible toute l'année, il propose de nombreux sentiers de randonnée, bien balisés pour tous les niveaux. Prévoyez une bonne paire de chaussures quand même, de l'eau et surtout le temps pour vraiment profiter. Petit conseil pratique, laissez votre voiture au belvédère de Blandas, 4 euros, et prenez la navette gratuite pour descendre dans le cirque. Elles sont mises en place pendant la saison estivale.
3: Pourtant, que la montagne est belle.
2: J'ai testé, j'ai adoré le cirque de Navacelle, un endroit puissant, naturel, inoubliable. C'était Béatrice et on se dit à très vite pour une nouvelle chronique pleine de découvertes.
3: Que l'automne vient d'arriver.
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6: Bonjour Olivier, vous nous racontez une expérience professionnelle aujourd'hui.
4: Oui, linguistico-professionnelle. Mais blé. Aujourd'hui, je vais vous raconter l'histoire d'une jeune kiné qui s'est installée à Saint-Thé, toute fraîche diplômée et persuadée que chez nous, tout le monde parlait comme dans les manuels de l'école de kiné. Le travail, pas de souci, elle en a d'abondes comme tous les kinés. Mais ce qu'elle n'avait pas prévu, c'était une aide pour les séances de traduction simultanée en gaga. Premier cas, un patient vient pour une rééducation à une prothèse de hanche. Il s'assied, soupire et déclare « Mon problème principal, c'est que j'arrive plus à m'acacasser. » « À vous quoi ?» qu'elle lui rebique, perplexe. « Ben, à me mettre à cacasser, on pardi. » Et là, notre kiné reste planté, croyant qu'il parlait d'un nouveau mouvement de yoga. Alors qu'en fait, bien sûr, il voulait juste s'accroupir. Deuxième séance de la matinée, deuxième quiproquo. Une patiente entre en se tenant le dos et lui dit « Ma sciatique, elle m'a fait kiné !» La jeune praticienne la regarde, ébahie. « Ah, vous vous êtes découvert une vocation ?» Mais la patiente ne voulait pas dire kiné au sens de kinésithérapeute, mais bien kiné, Q-U-I-N-E-R, qui veut dire gémir, pleurer, couiner. La jeune femme s'imaginait qu'à peine arrivée, la patiente voulait lui faire de la concurrence. Troisième épisode, un monsieur arrive, pas très en forme, et déclare « J'ai du mal à me concentrer sur les exercices, j'ai le bas beau depuis quelques jours. » Et la kiné de rebiquer « Mais si vous avez le bas du corps qui est beau, c'est plutôt positif, non ?»« Mais non, kiné ma blette, avoir le bas beau, c'est ne pas avoir le moral. » Et pour finir, la palme de la consultation la plus confuse, une dame entre et lui dit « J'ai eu une consulte. » 5 minutes d'incompréhension plus tard, la jeune kiné découvre que « consulte » ici, ça veut dire « ordonnance ». La tatin, elle est allée la voir, la jeune kiné. Elle m'a dit qu'elle avait bien progressé parce que, après 2 mois à Saint-Thé, la kiné lui a dit, allez, on s'acacasse doucement, tâchez moyen d'y aller doucement pour pas kiner. Moi, je suis été la voir, la kiné, pour lui remettre le diplôme du Gaga Lauréat.
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7: Désolé de vous décevoir, si des Marseillais écoutent la radio, vous avez le droit de rester. Voilà, Jules Pernaut, ce nom ne vous dit sans doute pas grand-chose, vous explique. Nous sommes en 1915, dans le quartier de la rue des Teinturiers, à Avignon. Jules-François Pernaut, 89 ans, et furax. L'État vient publier une loi interdisant l'absinthe. Problème, l'usine de Jules-François Pernaut produit une liqueur qui a justement un succès fou à base d'absinthe. Le fiston Jules-Félix Pernaut, oui, ils ont quasiment le même nom, âgé lui de 43 ans, décide alors de contourner cette loi et de lancer une nouvelle boisson, l'anis Pernaut. Nous sommes en 1918. Une boisson constituée à partir d'une essence proche de l'absinthe, sauf que là, c'est de l'anis. 6 ans plus tard, le succès est fou. Il est tellement important que les usines déménagent à Montfavet et puis la firme quitte le Vaucluse pour la région parisienne. Alors jusque-là, tout allait bien pour les Pernaut, mais Paul Ricard est arrivé. En 1932, le Marseillais Ricard fait son entrée sur le marché et obtient le droit de vendre sa boisson, anisée à 40 degrés, soit 10 degrés de plus que la bouteille Pernaut. Et puis le génie de Paul Ricard, c'est aussi le marketing. Hein. Le nom générique à sa boisson sera Pastis, tiré de pastisson. Voilà, ça veut dire mélange en provençal. Et puis il y rajoutera aussi une promesse inédite, le vrai pastis de Marseille. C'est pour ça qu'on pense en fait que le pastis vient de Marseille. Bref, c'est une boisson qui fait penser au sud, aux vacances et à la Provence. Alors je vous passe des années et des années de guerre, il faudra attendre 1975 pour justement enterrer l'âge de guerre entre Pernaut et Ricard, avec la fusion et la création du Pernaut Ricard, aujourd'hui leader mondial dans les spiritueux. Allez, sans rancune, c'est bien connu, l'apéro rassemble, je compte sur vous, hein, avec modération.
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1: Ma tata, elle est petite. Quand elle a un truc qui est haut, elle n'arrive pas à l'attraper.
2: Vous préférez être grand ou petit ?
1: Moi, j'ai envie d'avoir 15 ans comme ma cousine Olivia qui a un appareil dentaire. Parce que j'ai envie d'être grande comme elle et j'ai envie de sortir avec mes copines quand il fait beau. Ma mère, elle est très grande, mais elle y arrive quand même à rentrer. Elle n'est pas obligée de baisser la tête. Mon papa, elle est grand, mais a des grands doigts. Il ne peut pas lâcher les chouchous de ma petite sœur Lisa.
2: T'as envie d'être grande ou de petite ?
1: Comme ma maman. Ma maman, elle est moyenne. J'ai envie d'être pas trop petite, mais pas trop grande. Ma tata, elle est petite. Et du coup, quand elle a un truc qui est haut, elle n'arrive pas à l'attraper. Et mon père, il est plus petit que ma mère. Je préfère être grande, mais être petite, c'est aussi bien parce que, enfin, on peut passer partout, c'est un peu plus pratique, c'est tout ça. Juste être un peu plus grand, mais pas beaucoup. Je rêve que je sors avec mes copines, que j'ai 15 ans et que j'ai mon portable.
2: Donc, en fait, quand on est grande, on a...
1: un portable, et mon père, il m'avait donné son portable qu'il avait cassé quand il était grand. J'ai envie d'avoir un portable parce que comme ça, je pourrais appeler mes copines, je pourrais envoyer des messages et je pourrais envoyer des photos. Moi, en fait, j'ai envie d'avoir un portable mais pour faire des jeux, pour faire plein de choses. Bah, moi, j'ai un téléphone rose, mais il est pour enfants. Il y a des jeux, des vidéos, de la musique... pour envoyer des messages, on peut envoyer des photos et je peux jouer à mes jeux. Et même, j'ai envie d'avoir un portable pour de vrai, comme ma mère, vu que ma mère, elle a un jeu de Disney et un jeu pour construire des manèges. Moi, j'ai trop envie d'en avoir un.
2: Pour faire quoi ?
1: Je sais pas.
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3: Bonjour, je suis Flora Olivares, directrice du cinéma Le Félix de La Bouère depuis 2 ans et demi. Je suis arrivée dans le monde du cinéma un petit peu par hasard. À l'origine, j'étais médiatrice culturelle, j'habitais à La Bouère. Et un jour, je vois une offre pour devenir médiatrice culturelle au cinéma. Étant donné que j'ai une formation de médiatrice... je n'avais certes pas de connaissances spécifiques du monde du cinéma, mais je savais comment transmettre des informations sur une œuvre et faire le lien entre une œuvre et son public. J'ai tenté l'aventure et ça m'a tellement plu que j'ai souhaité passer en direction.
4: Comment gère-t-on une salle de cinéma de 230 places, donc ici, dans un cadre comme celui-ci ?
3: On cherche à nouer des liens, des partenariats, à s'inclure au maximum avec le tissu local, que ce soit associatif ou structure partenariale, dépendant de la municipalité, de la communauté de communes. L'objectif, c'est de travailler avec les autres pour faire connaître ce qu'on met en place dans la salle et surtout ne pas rester replié sur soi. En venant en salle au Félix, vous soutenez la salle locale. Vous soutenez une salle en particulier, mais vous soutenez aussi toute la création cinématographique de manière générale. Ce qui est intéressant quand on est un cinéma de proximité, c'est qu'on a le temps et le contact avec le public. On peut discuter avec eux. Qu'est-ce que vous avez aimé ? Qu'est-ce que vous n'avez pas aimé ? N'hésitez pas à nous faire des retours. Qu'on construise ensemble et qu'on ne reste, là encore, pas seul dans sa tour d'ivoire à imaginer pour les autres. Et ces temps d'échange, ces rencontres, c'est extrêmement riche humainement et professionnellement. On va sélectionner les films en fonction de différents critères. Le film incontournable, bien sûr, on va le passer. On va le garder longtemps pour que un maximum de monde puisse le voir. Ensuite, qu'est-ce que aiment mes spectateurs ? Je sais, par exemple, qu'à La Bouère, les comédies françaises plaisent énormément. Et enfin, nous sommes un cinéma labellisé art et essai. On a un public assez hétéroclite. Beaucoup de familles et de jeunes publics, parce qu'on a une programmation qui est très adaptée aux jeunes publics. Pour nous, c'est très important, notamment que les premières séances se fassent dans de bonnes conditions, avec un son adapté, des lumières baissées progressivement, une présentation et un atelier. L'idée, c'est que chaque tranche d'âge puisse trouver un film vraiment adaptés à ces spécificités et puis bien sûr que ça leur plaise. Notre cinéma est équipé d'appareils permettant de transmettre l'audiodescription ou de renforcer le son, mais j'aimerais notamment développer toute la partie accessibilité pour les personnes en situation de handicap psychique, de façon à ce qu'ils se sentent à l'aise et pas jugés en venant en salle.
4: Vous avez passé une partie de votre enfance à Biscarrosse. La jeune Flora à l'époque, elle allait voir le film ?
3: La jeune Flora habitait à Biscarrosse-Plage et à l'époque, on avait la chance d'avoir un cinéma. Ma mère refusait qu'on ait la télé. Par contre, on avait à côté du téléphone, sur le meuble du téléphone fixe, puisqu'à l'époque c'était comme ça que ça marchait, un carnet de tickets de cinéma, à volonté. Quand je vois un spectacle, quand je vois un film, quand j'assiste à un concert, ça me fait vibrer. C'est assez indescriptible.
4: Flora Olivares, directrice du cinéma Le Félix. Avant de regarder le grand écran qui nous fait face, il faut que vous me donniez le nom de la radio qui vous a passé le micro aujourd'hui.
3: Ici Gascogne, bien sûr.
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5: Bonjour Daniel.
3: Bonjour.
5: Alors vous êtes fleuriste, vous êtes installé ici depuis pas très longtemps dans cette boutique, vous étiez un petit peu plus haut avant. Votre spécialité, c'est les fleurs.
6: Voilà, c'est ça, c'est les fleurs, le monde du végétal plus exactement.
5: Alors moi, j'ai pas du tout la main verte. J'ai même réussi à tuer un cactus une fois, c'est pour dire. Mais vous allez m'apprendre à faire un bouquet de fleurs. Est-ce que c'est dur à faire un bouquet de fleurs ?
6: Oui, ça peut être difficile. Plus on a de tiges, plus c'est compliqué, oui. On va essayer de vous montrer comment on fait un bouquet. Mais bon, après, on va voir. On va voir. On va allez. Voir si notre animateur préféré est doué en bouquet.
5: Mal barré, mais on essaye, allez, c'est parti. Déjà, qu'est-ce que vous avez choisi ?
6: Alors déjà, j'ai choisi des margots, des herbes un peu séchées, des gerberas, des roses, des craspédias, des asters et puis des aclepsias.
5: Ok, et donc qu'est-ce qu'on va devoir faire maintenant ?
6: Alors là, il y a 17 tiges, et bien à vous de vous lancer.
5: Moi, si ça tenait qu'à moi, je les prends, je les regroupe, je les mets un élastique et c'est fini.
6: Il faut essayer de les assembler un peu harmonieusement quand même, hein, parce que sinon ça ne va pas être joli.
5: Ok, donc là, il faut m'aider.
6: On prend une fleur, on en prend une autre, et puis on voit si ça matche bien.
5: Donc là, admettons, je prends du blanc.
6: Ouais.
5: Le blanc, ça va bien avec le rouge,
6: voilà,
5: pas de bêtises.
6: C'est ça, c'est ça.
5: Tac, tac. Ça, je trouve ça hyper joli, il y a un petit côté
6: un
5: jaune.
6: Un craspédia, oui, oui, oui, une petite boule jaune. C'est mignon jaune. Comme tout, et ça se fait sécher, c'est ça qui est sympa. Un petit peu plus haut, ton okay. Craspédia. Peut-être un petit peu d'orange.
5: C'est bien déjà.
6: Voilà, ah, bah, c'est pas mal. Là, bah, on peut mettre... Ouais, bah oui, oui, on peut en remettre. Ben là, on en a un, mais on peut le mettre à l'opposé, par exemple. Nickel.
5: Alors,
6: ouais, moi, je trouve que c'est pas mal. Hein. C'est pas mal, c'est pas mal. Bon, après, je viendrai animer la radio.
5: Quand vous voulez.
6: Ah ben, pas de souci.
5: Ça peut être très bien aussi.
6: Alors après, qu'est-ce qu'on peut mettre ? Peut-être un petit peu de blanc pour adoucir toutes ces petites couleurs.
5: Hein. Donc alors, là, ce serait plutôt de l'autre côté, du coup.
6: Bah voilà. Ah, mais t'es quand même délicat, je dois dire.
5: Oula,
6: très bien.
5: Si mes collègues entendent ça.
6: Bah si. Bah, comme ça, il y aura de la bâche pour demain matin.
5: C'est beau.
6: Et puis là, on va couper.
5: Ah, et c'est là qu'on égalise.
6: C'est là qu'on égalise, alors.
5: Avec le sécateur.
6: Avec le sécateur.
5: Faut que ce soit tous à la même taille. Hein.
6: Ben voilà. Mais tu coupes tout en même temps.
5: Ah, faut couper tout en même temps.
6: Ah, ben ouais, parce que sinon, là, tu vas y passer la nuit, mon pauvre ami. T'as 50 clients qui t'attendent derrière.
5: Donc bon. On l'emballe.
6: Alors, on l'emballe dans du papier.
5: Faites ça avec une simplicité.
6: Ben oui, oui, oui, un petit cornet de frites, hein, en fait. Mais avec des fleurs dedans.
5: Ouais, avec moins de frites, du coup.
6: C'est plus digeste. Et puis donc, on va faire un plaisir d'offrir. Plaisir d'offrir, merci, bon anniversaire, merci pour la petite bouffe.
5: Mes condoléances, mais bon, c'est moins drôle.
6: Ah, ça, c'est moins drôle, par contre. Voilà, eh bien, le bouquet, il est pour toi.
5: Ah bah, c'est gentil.
6: Voilà.
5: Bah, merci beaucoup.
6: Je t'en prie.
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1: Bonjour Médéric Gasquet-Cérus.
2: Bonjour Philippe, bonjour tout le monde.
1: Notre linguiste marseillais, Médé, vous avez un joli menu tiens, à nous proposer aujourd'hui.
2: Ah oui, il y a quelques semaines, on a beaucoup parlé de ce chiffre, vous vous souvenez. Les trois quarts des établissements de restauration du 15e arrondissement de Marseille sont des fast-food.
1: Ouais.
2: Ce qui pose bien sûr plein de questions, et notamment en termes de vie de quartier, de sociabilité et d'économie, et bien sûr de santé, car on est ce que l'on mange. Et souvent, ce que l'on mange, ben, c'est pas bon. Pas bon au goût, mais surtout pas bon pour la santé. Colorants, additifs, sorbate de trompation, acide trichlidrique, j'invente, trucs en tox ou plastoc, plats réchauffés dans des barquettas au goût fadas. On trouve ça dans certains fast-food, bien sûr, mais pas tous, meuf, ne pas tout confondre, mais aussi dans beaucoup de cantines où vont manger les minots, dans les rayons de supermarchés, mais aussi dans la restauration collective, mais aussi dans certains restaurants, oui, attrape touristes ou attrape couillons, ou resto plus ou moins branché, ou brasserie de cake, mais qui gratte sur la qualité. Et j'ajoute, je pense aussi à cette boulangerie-pâtisserie que je ne nommerai pas, mais où j'ai acheté récemment des bugnes, des mini-bugnes, vous voyez, toutes petites comme ça, là, 1 euro pièce déjà. Ouais. Franchement, j'étais plus là-bas pour acheter 8 bugnes. C'était grasse, mais grasse, grassasse. Pas bonne, écœurante, et ça m'a fait rouméguer quand je pense que mon grand-père était boulanger. Bref, voilà.
1: Ouais.
2: Je pense aussi à ces platées de pâtes trop cuites ou de ricolets estouffe-gari. Je pense à ces carottes râpées orange fluo qu'on dirait qu'elles sont surlignées ou surligneurs, vous voyez. Je pense à ces choux qui sentent les scaufis. Je pense à cette salade rasqueuse qui n'a jamais vu la terre et qu'on vous met dans un coin d'assiette comme ça, à côté du steak rasqueux aussi. Je pense à ces brocolis mouligas, ces gorgées d'eau. Je pense à ce surimi orange fluo, lui aussi, qui contient tout sauf du crabe, et il a plus la tête des cheveux de Trump qu'autre chose. Je pense à ces desserts goût fraise, sans que jamais aucune fraise n'ait ben justement ramené sa fraise dans l'emballage.
1: Ouais.
2: Bon bref, voilà. Il y a un moulon d'autre chose aussi appétissante que les fameuses cigarettes de bordille, de cigalon, de pagnol, hein, cigarettes de bordille, autrement dit, les cannellonis dans lesquelles on refourgue tout ce qui n'a pas été mangé de la semaine. Tout ça n'a aucun goût, ou comme le chante le groupe Quartier Nord, en utilisant l'expression de chez nous, ça n'a ni goût, ni gouste.
0: Dans

0: ça n'a plus cours. Pour vous dire, les Goonies Booster, les Goonies Booster,
1: les Goonies Booster. Dans notre parler, ni goût ni gouste, c'est une expression qui veut bien dire ce qu'elle veut dire, et une tournure qui insiste sur la fadeur d'un plat, d'un aliment ou même d'un événement. Ni goût ni gouste, avec prononciation du S originel que l'on retrouve dans le provençal gustus, goûteux, et qui a été remplacé depuis par l'accent circonflexe dans notre orthographe moderne. Le tout venant de la locution provençale n'avait ni goût ni gouste. Et pourtant, en Provence, nous en avons des choses qui ont du goût, de bons produits, de bonnes recettes traditionnelles, des plats gustus comme les pieds paquets, la daube ou l'aioli. Même si Pierre Blasi donne comme exemple son aioli, il avait ni goût ni gouste. Ouais, il faut le faire, un aioli sans goût quand même. Hein. Oui, c'est ce qu'on appelle chez nous, désolé, aussi un aioli de parisien. Mais meuf, il ne faut pas tout mettre dans le même panier. Il y a des fast-foods de qualité qui font de très bons burgers, des snacks où l'on mange de très bons sandwichs, de très bons kebabs. Et merci à eux d'être là le midi ou en fin de soirée ou quand on rentre du stade. Moi, j'apprécie. Chacun ses goûts, mais parfois, chacun ses dégoûts, voire ses égouts. Vive le bon goût, car le fada, ça rend fada.
0: Pour vous dire,
2: ah, c'est un bonheur. C'est aussi bon que l'aioli. C'est Médéric Gasquet-Serru sur Marseille tous les matins. À demain, Médé.
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4: C'est la Camini Minute, votre chronique de la joie et de la bonne humeur. Comment ça va, les amis? Enfin, je dis comment ça va, les amis. Je pourrais dire CMTV. Oui, parce que je sais pas si vous avez remarqué, mais je sais pas si c'est la nouvelle génération, mais il y a des gens, quand ils parlent, ils mettent de moins en moins de voyelles, de moins en moins de lettres. Pour dire il y a rien, ils disent il y a R. Pour dire mort du rire, ils disent MDR. Pour dire péter de rire, ils disent PTDR. Et pour dire à ce qui paraît, ils disent à skip. Il y a de moins en moins de lettres, de moins en moins de mots. Mais si on continue comme ça, ils vont parler comment dans 10 ans, les gens? C'est quoi cette façon de parler, là? Je veux dire, il n'y a rien, c'est pas une longue phrase. Je comprends qu'on veuille écourter des trucs, mais il n'y a rien, c'est pas long, il y a R. Comment on va parler dans 10 ans? Moi, je dis, on parle de plus en plus des extraterrestres et des ovnis. Moi, je pense que si les extraterrestres viennent sur Terre, c'est à cause des gens qui parlent comme ça, qui réduisent les mots. C'est quoi cette façon de parler, franchement? C'est abusé, quoi. Parler français, c'est une belle langue, le français. Il y a R, MDR, PTDR, ASKIP, il est BG pour dire beau gosse. Mais c'est bien de dire qu'on est beau gosse, ça fait plaisir d'entendre beau gosse. C'est plus plaisant que BG. Ils enlèvent les voyelles comme ça. Ça me rappelle les films coquins qu'on voyait sur Canal+, au début du mois, le samedi du mois, quand c'était encrypté. Vous vous rappelez ça? Faites pas semblant, hein. Lui, à tous les auditeurs d'ici Picardie, vous aussi, vous êtes tombés au moins sur du crypté sur Canal+, dans les années 90. Et ben c'est pareil, cette nouvelle façon de parler là. Des mots courts, de plus en plus courts. Et d'ailleurs, même les rappeurs de nos jours ont des noms d'artistes de plus en plus courts. ZKR, PLK, SCH, MHD. Après, il y en a qui gardent même les voyelles. Gims, Jules, Vald. Et bien sûr, on terminera par les groupes asiatiques, les Coréens de BTS. Alors eux, ils ont pas mis de voyelles, mais BTS, c'est quand même Bac+2.
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5: Dans la rue Poncillon, il y a un atelier de gravure, Philippe Estrade. À mon avis, ça fait belle lurette qu'il est là, cet homme. On va essayer d'aller faire connaissance. Allez, on va aller dans l'arrière-boutique, discuter avec Philippe Estrade himself. Vous êtes là depuis combien de temps ?
6: 1987.
5: Le métier de graveur, c'est quoi en fait ?
6: Alors, je fais des plaques de toubib pour les bancs et des plaques de cercueil quand les toubib sont mauvais.
5: Et vous faites aussi les clés pour ouvrir certains cœurs ?
6: Non, malheureusement, non. Je fais des clés pour ouvrir les chambres des jeunes filles.
5: Vous avez des souvenirs de gravures un petit peu spéciales qu'on vous a eu demandé, parce que vous gravez un peu de tout, des plaques, j'imagine.
6: Alors, j'ai un souvenir, alors ça reste un peu dans le même secteur. Un jour, un monsieur m'a amené une jolie médaille, un bijou, quoi, où il m'a demandé de graver salope. Je lui ai dit que le bijou était beau, que c'était qu'il fallait pas le faire, quoi. Et il a insisté, je l'ai fait.
5: Et alors, c'est la fin, là? Vous arrêtez votre activité?
6: Oui, à la fin de l'année.
5: Content ou finalement, quand même, ça fait un petit pincement au cœur? Parce que moi, je la vois, votre enseigne, depuis longtemps. Hein.
6: Alors, ça date des années 50. Mon prédécesseur, à qui j'ai racheté le magasin, on s'en départ à la retraite, et je passe la main, et mon successeur est là, c'est mon fils.
5: Histoire de transmission, encore une fois. Votre fils qui, du coup, allez hop, reprend le flambeau.
6: Voilà, il me pousse au trou.
5: C'est difficile d'arrêter du jour au lendemain.
6: Ouais, faut se réinventer et j'ai encore pas eu l'idée. Je sais pas ce que je vais faire, je vais m'ennuyer.
5: C'est pas dit.
6: Je sais pas. C'est compliqué, hein.
5: Ah, il y a une inquiétude, hein, c'est clair. Mais rien ne vous empêcherait de continuer.
6: Et, bah, si, lui.

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1: Et pour cette nouvelle saison, au parc Argonne Découverte où nous sommes aujourd'hui, quatre grands prédateurs présents naturellement dans la région sont mis à l'honneur. Bonjour Nicolas Villerette.
2: Bonjour Olivier.
1: Responsable zoologique et directeur adjoint du parc Argonne Découverte, quels sont ces quatre grands prédateurs?
2: Le loup gris d'Europe, le pigargue à queue blanche, le hibou grand-duc d'Europe et le lynx. Pourquoi ces quatre-là on les met à l'honneur? C'est parce qu'ils font leur grand retour dans notre secteur et que quand un prédateur fait un retour dans un endroit, souvent ça peut faire peur.
1: On parle de retour à l'état sauvage.
2: On parle de retour à l'état sauvage. Nous, ceux qu'on présente, ils sont en captivité, en volière ou en enclos, et ils resteront en captivité. Mais naturellement, ils font leur retour ici. Et nous, notre objectif, c'est de sensibiliser les gens, de présenter ces espèces parce qu'on a moins peur de ce qu'on connaît.
1: Donc, on peut déjà voir ici au parc Argonne Découverte des grands ducs d'Europe, des pigargues à queue blanche ou encore des loups. Le lynx, lui, arrivera plus tard, même s'il est déjà présent à l'état sauvage dans la région.

0: Parlez-nous un peu du lynx, justement.
1: Alors, effectivement, ici au Parc Arlon Découverte, nous n'avons pas encore de lynx, mais on y travaille. Le lynx est un animal très discret. Alors, c'est un bon prédateur, notamment de chevreuils. C'est un animal forestier, un peu comme les loups. Mais autant les loups, quand ils font leur retour dans un secteur, c'est compliqué parce que c'est un animal qui va, quand il s'approche des fermes, poser des problèmes au niveau des troupeaux de moutons, au niveau des veaux, par exemple. Autant le lynx, ça reste un animal très discret, qui va chasser des proies comme le chevreuil, qui va en plus manger sa proie jusqu'à la dernière bouchée, et vraiment un animal solitaire, contrairement aux loups qui vont vivre en meute, donc on peut les repérer plus facilement. Dans les Ardennes, il y a eu quelques lynx observés, mais pour autant, nous on veut quand même sensibiliser au fait que les gens, potentiellement, en rentrant d'une soirée, vont pourquoi pas croiser un lynx un de ces jours, c'est tout à fait possible.
0: Le lynx, c'est un félin, un gros chat. Décrivez-nous, pour ceux qui sont présents dans les Ardennes à l'état sauvage, à quoi il ressemble.
1: Alors c'est un animal qui a les oreilles pointues, avec un petit pinceau noir au bout des oreilles. Vraiment, on va dire un chat haut sur pattes. Alors, quand même de couleur marron, avec des petits spots de taches plus foncées, qui va faire 20-25 kilos. Et c'est un animal qui va volontiers, en fait, se cacher, se poser, laisser les gens passer. Même, parfois, lorsqu'il y a des chasses, il va pas forcément s'enfuir. C'est pour ça qu'il est difficile à voir. Il va aller se cacher contre un arbre, attendre que la battue passe, et sortir ensuite.
0: D'autant plus que des fois, pour dormir, il peut se mettre en hauteur.
1: Ah oui, c'est, on va dire qu'on en parlait, c'est un gros chat, on va dire ça comme ça. Donc il a
0: un gros arbre à chat avec un gros arbre, du coup.
1: Exactement, c'est ça. Donc un arbre accessible dans lequel il va pouvoir trouver refuge. Et après, il ne va pas se réfugier uniquement dans les arbres. C'est un animal qui va volontiers aller se cacher. Un arbre tombé, une souche qui a soulevé un peu de terre, de roche, il va aller se mettre là-dessus. Surtout les femelles, quand elles ont des jeunes, elles vont aller trouver ce genre de petite caverne pour aller y mettre leurs jeunes en sécurité.
0: Une population qui avait totalement disparu, qui est en train de revenir. Pourquoi elle avait disparu?
1: Il y a une centaine d'années, les empoisonnements ont fait beaucoup de dégâts sur ces derniers maillons de la chaîne alimentaire. Les empoisonnements maintenant qui ont beaucoup, beaucoup moins lieu qu'avant. Et donc du coup, petit à petit, ils commencent à regagner du terrain. Un animal discret, forestier, et donc les forêts des Ardennes s'y prêtent très bien pour son retour.
0: Et là où il y a de la forêt, les lynx sont de retour en Champagne-Ardenne. Merci Nicolas Villeretz, responsable zoologique.
1: Merci Olivier.
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8: Eh ben Adichat, Camille.
9: Adieu.
8: Toi, tu vas nous raconter une trop belle surprise qui t'est arrivée il y a 2 ans et demi, c'est ça?
9: Doukop, Karian, Sodelam, Maïboun. J'étais chez ma mamie et Louz Mespaï, Kariban, Ta Minja, Dapnozout. Mes parents, ils arrivent pour manger et qu'ils me disent, Saïd, Dapnozout, à la baiture, Kassu, grosse colis qui t'attend. Et ils me disent, viens à la voiture, il y a un gros colis qui t'attend. Et Doukop, Karibi, à la voiture. Couvrais la porte, il n'est pas passerait. Je vois rien dans la voiture. Et au pied de Seti, qui a eu boule des peus, je vois une grosse boule de poils à mes pieds. Car Lumeka, c'était mon chien. Lumeka qui s'appelle Soleil. Mon chien s'appelle Soleil.
8: Oh, parce qu'il a mis du soleil dans ta vie?
9: Pas tout le temps. Pas tout le temps. Cap Contari, Las Bestes, Daumeka, Niotekop. Je vous raconterai les bêtises de mon chien une prochaine fois.
8: Eh ben j'ai hâte. Merci Camille.
9: Merci à toi.
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12: Et je suis ravie de retrouver dans cette rubrique celle qui a été la révélation littéraire drômoise de 2024, Valérie Patureau, avec sa cuisinière des Kennedy, qui a conquis 100 000 lecteurs l'année dernière. Elle publie cette rentrée aux Escales, un très très beau troisième roman qui s'appelle L'Enseveli. L'Enseveli, c'est d'abord l'histoire d'Abel, poilu de la Grande Guerre, blessé au combat en sauvant un inconnu. Il est transféré dans un hôpital de fortune où il va faire la connaissance d'un mystérieux voisin de lit, une gueule cassée qui, incapable de parler, va communiquer avec lui à l'aide d'un petit carnet. Adrien, c'est son nom, est médecin et officier, tandis qu'Abel, simple soldat, vient de la Drôme paysanne. Mais là, pour passer les journées, ils vont se raconter l'un à l'autre et tisser un lien si puissant que lorsqu'ils seront séparés, il faudra à tout prix se retrouver. Pourquoi Valérie Patureau a-t-elle voulu redonner vie à des combattants de la Grande Guerre? C'est la question que je lui ai posée.
4: Peut-être parce que je suis la dernière génération à les avoir croisés. Je m'en souviens très bien, je devais avoir 7-8 ans et le frère de ma grand-mère me terrorisait parce que quand on allait chez lui, il retirait son œil de verre et donc il avait eu un terrible, voilà, sur un obus pendant la guerre de 14. Moi j'ai un intérêt très fort pour l'histoire, pour cette période particulière de l'histoire aussi, parce qu'elle représente vraiment, je trouve, au même titre que la Révolution française, elle représente le socle de notre société moderne. Et je ne suis pas historienne, donc je n'ai pas du tout voulu écrire un livre sur la guerre. J'ai voulu écrire un livre sur l'amitié et surtout poursuivre ma quête que j'avais déjà dans Nézida de cette interrogation sur le déterminisme social qui fait que nous rencontrons tous, sans que ce soit vraiment conscient, des gens qui partageons à peu près les mêmes choses, les mêmes... Voilà. Et il n'y a pas 36 circonstances. Il y a l'hôpital qui parfois vous amène à partager une chambre d'hôpital avec quelqu'un qui n'a pas du tout la même vie que vous, ni en âge, ni en lieu, ni rien. Et puis la guerre. Et c'était vraiment ça mon sujet. Et là, j'ai eu envie de m'intéresser, de m'interroger sur la sensibilité des hommes qui, en fait, n'est pas si lointaine de la nôtre.
12: Et puis, contrairement à la cuisinière des Kennedy, on est dans un roman du temps long.
4: C'est vrai que dans la cuisinière, je suivais sa vie, et Dieu sait que sa vie est assez trépidante et qu'elle nous emmenait d'épisode en épisode. Là, c'est un temps long, c'est un livre à la fois de terre, je dirais, parce que la terre est présente tout le temps, la terre qui vous engloutit, la terre qui... Enfin, c'est vraiment un livre de terre et un livre sur le temps, parce qu'il n'y a que dans ce temps long qu'on arrive aussi à se connaître, à se livrer, à apprendre les uns des autres. La grosse différence aussi avec mes deux premiers romans, c'est que c'était des histoires qui parlaient de personnages qui avaient existé. Là, ils sortent tous les deux de mon imagination. Ils sont nourris de tout mon imaginaire qui a été bercé par tous ces livres formidables sur cette période. Et beaucoup de choses de ma propre vie, sans s'en rendre compte, les deux grand-mères présentes dans ce livre, ce sont les miennes. Mais je ne sais pas si je l'ai vraiment décidé. Je crois que c'est vraiment arrivé au fil de l'eau.
12: Et de cette écriture puissante de Valérie Patureau qui, en quelques mots, fait naître des images fortes, des émotions qui vous envahissent, c'est vraiment une magnifique écrivaine que je vous conseille de découvrir avec L'Enseveli qui est paru aux Escales.
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1: Saviez-vous que la gare la plus belle au monde est dans notre région, à Villejuif, une gare exceptionnelle, la plus profonde de France, un véritable puits de lumière, grâce à sa grande verrière. Pour la découvrir, retrouvons sur place Romain Bruno avec son invité dans Les gens d'ici, Pierre-Emmanuel Bécheran, responsable architecture au sein de la Société des grands projets. Romain, vous êtes à l'intérieur de cette gare ?
2: Eh oui, j'y suis, dans la plus belle gare du monde. Elle est chez nous, ça tombe bien, dans le Val-de-Marne, et j'ai avec moi à ma droite Pierre-Emmanuel Bécheran. Bonjour.
3: Bonjour.
2: Alors, vous êtes responsable architecture au sein de la Société des grands projets. En quoi cette gare Villejuif-Gustave-Roussy est-elle la plus belle gare du monde ?
3: Alors, elle est belle, elle est spectaculaire déjà par ses dimensions. 50 mètres de profondeur, c'est la gare la plus profonde de France. Et puis, vous voyez que la lumière naturelle descend jusqu'au quai, jusqu'à moins 50 mètres de profondeur. Donc là aussi, c'est quelque chose d'assez unique. Et puis, vous avez cet univers de verre, d'inox, qui rappelle un petit peu un vaisseau spatial, une aventure spatiale quand vous vous déplacez sur ces escaliers mécaniques. Au total, on a 32 escaliers mécaniques, 32 escalators dans la gare. Et on a surtout ces escalators que vous voyez là, juste en bas, qui sont les plus impressionnants de la gare, sans doute les plus grands de France, là aussi. 40 mètres de long, ces escalators, ce qui rend aussi l'effet très spectaculaire de descendre dans cette gare.
2: Comment s'est passée la délibération pour élire donc cette gare Villejuif-Gustave-Roussy, la plus belle gare au monde ?
3: C'est un jury international réuni pour auditionner une dizaine de projets dans le monde. Ils les ont visités et à l'issue de ça, une délibération a conduit le jury à dire que, encore une fois, la plus belle gare du monde, elle est ici, elle est à Villejuif.
2: Une fierté d'ailleurs, ce prix pour le Grand Paris Express.
3: Bah évidemment, on est très fiers d'avoir la plus belle gare du monde ici à Villejuif. Elle n'est pas à Dubaï, elle n'est pas à New York, elle n'est pas à Sydney, elle n'est pas à Singapour, elle est à Villejuif. Et je pense que cette récompense qu'on a reçue finalement quelques mois après l'ouverture d'une première gare vient illustrer que le pari de faire appel à des architectes pour concevoir des stations de métro. Ici, c'est l'architecte Dominique Perrault qui est connu pour avoir construit la Bibliothèque Nationale, la grande bibliothèque dans le 13e arrondissement. C'était un pari juste et un pari vertueux aussi pour les territoires, pour les usagers de ces gares. Je pense que c'est très important d'amener du beau, d'amener de l'architecture dans les lieux du quotidien. Et qui va faire que demain, habiter et vivre et se déplacer dans le Grand Paris seront des expériences sans doute beaucoup plus agréables, beaucoup plus confortables et beaucoup plus belles.
2: Merci Pierre-Emmanuel Bécheran. Je rappelle, vous êtes responsable architecture au sein de la Société des grands projets. Merci beaucoup.
3: Merci beaucoup.
4: Nous vous rappelons qu'il est interdit de fumer ou de vapoter dans l'ensemble de la station.
2: Et c'est important de le signaler d'ailleurs. C'est important, on ne fume pas dans cette plus belle gare du monde. Elle est chez nous, ici, dans le Val-de-Marne.
3: Exactement, et n'hésitez pas à venir la visiter pour le prix d'un ticket de métro.
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5: On sait qu'on est Lorrain parce qu'on est grenat à la vie à la mort.
6: Mais bien sûr, évidemment.
5: Je la croise à la librairie La Pensée Sauvage, avenue de Nancy à Metz. Un charmant repère d'amoureux de livres de nature et de poésie.
6: Pas très loin du stade Saint-Symphorien.
5: Exactement. Amoureux de livres de nature et de poésie, donc je m'étais perdu.
6: Oui.
5: Elle entre dans la boutique, je lui demande son prénom, persuadée de lui avoir déjà signé un livre. Anne-Marie, elle lâche du bout des lèvres. Elle m'assure que je ne lui ai jamais rien signé, elle s'en souviendrait, et je comprends vite que son après-midi serait plus belle si je daignais lui lâcher la grappe. C'est ma fâcheuse habitude de parler aux inconnus. Mais c'est con, j'ai pas envie de lui lâcher la grappe parce que je pressens le bon millésime.
6: Oui.
5: C'est que la dame a de l'allure et de la conversation. Alors je pousse un tout petit peu le taillage de bavette en lui demandant si ça va. Attention, un vrai ça va, hein.
6: Oui.
5: Pas le gant de toilette tiède de politesse constant à tout bout de champ, sans jamais écouter la réponse.
6: Oui, non, puis c'est toujours oui, de toute façon.
5: Un vrai ça va, oui. Intéressé, une main de fer dans un gant de téflon.
6: Oui.
5: Et c'est là qu'elle me cueille en répondant qu'elle a enterré son mari la semaine précédente.
6: Oh.
5: Ah ben, me voilà bien.
6: Voilà,
5: si je m'excuse, je concède avoir gaffé.
6: Oui.
5: Or, j'y suis pour rien dans le décessus mentionné.
6: A priori.
5: Alors, je demande à Anne-Marie si elle a été heureuse avec son mari et aussi comment ce mari s'appelait. Tout ceci est vrai. Hein.
6: C'est délicat, non, c'est vrai ?
5: Oui, bien sûr. Il s'appelait Norbert et il a consacré toute sa vie au sport. Supporter du FC Metz devant l'Éternel, il a été enterré avec un maillot grenat floqué du nombre 33, son année de naissance. Le foot était tout pour lui, précise Anne-Marie. Et lorsque je lui demande si Norbert a pu aller au stade jusqu'au bout, elle s'exclame, évidemment, à la fin c'était dur pour lui, à cause de la maladie et à cause des résultats du club. Alors je me suis demandé combien sont-ils en Moselle à indexer la santé ou la courbe de leur morale sur les résultats de leur club de cœur. Pour combien de vrais supporters la météo dépend d'un point arraché à Jean Bouin, La Beaujoire ou Raymond Coppa. J'ai laissé Anne-Marie à ses livres, à sa nature et à sa poésie, songeant qu'on peut aimer sans condition les bouquins, sa femme ou l'équipe de foot de sa ville. Et je me suis laissé espérer qu'un instant entre les rayons chargés d'ouvrages, Norbert avait pointé le bout de son nez.
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1: Il a pour le coup des histoires qui nous restent bien dans la tête, c'est Arnaud Fromage qui est avec nous. Bonjour Arnaud.
8: Bonjour, bonjour à tous.
1: Arnaud, ça faisait longtemps que vous ne nous aviez pas déterré une vieille loi de l'époque révolutionnaire. Hein.
8: Oui, mais cette fois j'en ai trouvé une qui sert vraiment à quelque chose. Je dirais même que c'est une loi qui a tout changé. Il s'agit de celle qui, en 1799, a instauré en France le système métrique. Ou plutôt, le système MKPS pour mètre kilogramme poids seconde. Trois unités de base pour les unir toutes et en finir enfin avec les toises, les perches, les pouces, les lieux, les livres et les boisseaux. Il faut dire que chaque région et parfois même chaque ville possédait sa propre unité de mesure. À Besançon, c'était l'Aune, par exemple, qui mesurait un peu plus de 80 cm. Pour éviter les embrouilles, eh bien une tige en métal, une aune étalon, avait été scellée dans la pierre au XVIe siècle à l'extrémité gauche de la façade de l'hôtel de ville. Et elle y est toujours, d'ailleurs, elle est toujours en place. Mais voilà, à la demande des commerçants de l'époque, un système identique était nécessaire et ce fut donc le système métrique.
1: Le système métrique qui a depuis été adopté par presque tous les pays du monde, on peut le dire. Hein.
8: Oui, en gros, il n'y a que les États-Unis, le Libéria et la Birmanie qui refusent toujours le système métrique, et c'est vrai que le Royaume-Uni l'utilise en traînant des pieds. Le système métrique, qui a évolué d'ailleurs depuis, il a intégré le système SI, le système international, qui rassemble toutes les unités de mesure de base desquelles on peut calculer toutes les autres. Et elles ne sont que 7. Le kilogramme, la seconde et le mètre donc auxquels s'ajoutent le kelvin pour la température, l'ampère pour l'intensité électrique, la mole pour la quantité de matière et le candela pour l'intensité lumineuse.
1: Et avec ça, on peut tout calculer ?
8: En grande partie, oui, les autres unités se déduisent de ces sept-là, mais il y a malgré tout un monde qui résiste encore et toujours au système métrique et je dirais même à la logique humaine, celui des pointures de chaussures. Personne n'y comprend rien, alors j'ai mené des petites recherches. Tout part du point de Paris, inspiré du quart de pouce britannique. La pointure d'une chaussure est calculée en divisant la longueur de l'intérieur de la chaussure en centimètres par le point de Paris. En gros, une pointure 40, ça fait environ un pied de 26 cm de long. Pour les Italiens, c'est le même calcul, mais avec une pointure en moins. Les Américains commencent à compter à partir de la taille 1, qui correspond à notre 31. Les Anglais, c'est pareil, mais eux, ils commencent à 0. Les seuls qui ont un système à peu près compréhensible, ce sont les Japonais. En gros, un pied de 26 cm correspond à la taille 26, et ensuite on décale, mais toujours en fonction du fameux point de Paris. En résumé, il serait peut-être temps de mettre un bon coup de botte là-dedans, parce que, rayon chaussure, moi, je ne sais plus sur quel pied danser.
1: Ah, c'est le cas de le dire, oui. C'est vrai qu'on a un petit peu perdu avec tout ça. Merci beaucoup, notre cher Arnaud Fromage, avec ses nécessaires minutes comptoises. Et puis à très bientôt.
8: À demain.
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1: L'artiste toulousain Robin Arnaud, c'est facile.
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1: Robin Arnaud, un auteur-compositeur-interprète qui séduit par une écriture lumineuse et une sensibilité très personnelle. Une voix douce mais ancrée, portée par de belles mélodies. Une voix qui explore avec finesse les émotions qui traversent nos vies, les élans, les fragilités, les reconstructions. Mais...

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2: Allez, suivez-moi, je vous emmène dans une entreprise à Ernée. C'est l'ère du relookage, entreprise qui donne une seconde vie à nos meubles anciens. David Ozafel, le directeur des lieux, m'accueille dans les ateliers qui se trouvent dans les anciens locaux d'une célèbre entreprise ernéenne.
3: C'est les anciens locaux Panard, pour les gens qui connaissent en Mayenne.
4: Vous êtes une